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0: Bienvenue Jean-Pierre Lachise au micro de Un air de famille.
1: Bonjour.
0: Merci de nous rejoindre une nouvelle fois. Je suis ravi de vous accueillir ici.
1: Je suis très heureux d'être là.
0: Je rappelle que vous êtes éducateur, pasteur, que vous êtes formé à l'accompagnement des personnes, des couples, avec votre épouse qui intervient aussi à ce micro régulièrement. Vous donnez des séminaires sur ces sujets-là. Aujourd'hui, nous poursuivons notre sujet de prédilection qui est donc la construction de l'identité sexuelle. Et particulièrement l'étape de l'adolescence. Alors, il y a beaucoup de choses à en dire sur l'adolescence.
1: C'est une étape très, très sensible et très douloureuse pour celui qui la traverse. L'adolescence, avant, ça se passait en quelques années. Maintenant, c'est voire sur 10 ans ou plus.
0: Ah oui, c'est de plus en plus long aujourd'hui.
1: Oui, c'est-à-dire, c'est difficile de trouver sa place. Alors, c'est un passage, une transition, l'adolescence, entre l'enfance. On n'est plus un enfant, puisque en nous, il y a les hormones qui sont là.
0: Qui nous envahissent et on ne sait plus trop comment les gérer.
1: Voilà, on devient une femme, on devient un homme, c'est-à-dire qu'on a les capacités sexuelles à se reproduire, mais on n'a pas le psychisme, on n'a pas la maturité qui va avec. Alors, qui nous sommes, on n'est plus des enfants, mais on n'est pas encore des adultes pour se reproduire, et pourtant on peut faire des enfants. Alors, qui on est? Et c'est la grande question de l'adolescent, qui je suis, vers quoi je vais, avec toutes les questions difficiles. Alors, on quitte le cocon familial, on quitte le père, la mère, on s'identifie à un groupe, voilà, un groupe de copains, copines.
0: Oui, les années collège.
1: C'est ça, on porte les mêmes vêtements qu'eux,
0: ouais.
1: Donc l'adolescent s'identifie au groupe dans lequel auquel il appartient, il va adopter les mêmes tenues vestimentaires, le même vocabulaire, les mêmes comportements, des fois limites ou ordaliques, hein, c'est une horde, hein, c'est un peu sauvage, donc on va se mettre à boire, à fumer, à avoir des comportements à risque parfois, on va prendre des risques. Voilà, l'adolescence, donc, c'est quelque chose de pas facile, où on quitte la sécurité, et c'est très important de savoir, la sécurité familiale, on la garde quand même en relais, mais on va apprendre à s'orienter vers les autres, vers la société, et à apprendre l'autonomie, l'indépendance.
0: Il n'y a pas un isolement aussi qui peut se produire?
1: Alors, pour certains, oui. Alors, ceux qui ne trouvent pas de groupe, ça, sont très isolés. Et là, c'est là où il y a des cas dépressifs ou des cas même suicidaires. C'est-à-dire qu'on est tellement replié sur soi parce qu'on va mal. Et des fois, on passe de ça. On est tellement replié sur soi, on va tellement dans le groupe, on ne sait plus vraiment où se situer. Et là, il faut être très attentif à cet isolement. Un adolescent qui s'isole, c'est un adolescent qui appelle. Même s'il ne le dit pas avec des mots, le fait de s'enfermer dans sa chambre et de ne pas bouger, alors il faut, comment dire, en tant que parent, être attentif au moment où l'adolescent est disponible. On va vers lui au moment où on le sent libre et disponible. On ne va pas vers lui au moment où il s'enferme, mais on attend qu'il soit disponible, et là on peut lui parler. Il a besoin de ce relais, il a besoin de cette attention particulière, et quand il est disponible, il va parler. Voilà. Donc, ce qui va se jouer là, et pour moi, c'est peut-être le plus dramatique, c'est que dans la bande, ou même seul, il peut apprendre quelque chose de sexualité qui va lui être donné par la pornographie. Les images pornographiques, les films pornographiques, Internet, c'est très facile, on peut en deux clics être sur des images pornographiques. Mais ces images pornographiques, elles ne sont pas commentées, elles ne sont pas expliquées. Et c'est très violent. C'est de la sexualité violente, il y a souvent de la domination, de la perversion, et on prend du plaisir à dominer, à pervertir ou à être écrasé, et le plaisir est décuplé, on le sait, dans ces cas-là, mais on perd quelque chose de l'affect normal, de l'affection normale, du respect de l'autre, du respect de soi. Il y a des adolescentes qui ont dit, qui étaient brillantes au niveau scolaire, qui ont dit, mais j'ai eu plusieurs rapports avec plusieurs gars, et maintenant je suis dégoûtée de mon corps, j'ai plus envie de vivre. Alors là, il y a toute une éducation à refaire par rapport à ces images pornographiques. Il faut apprendre ce qu'est à l'adolescent l'érotisme, c'est-à-dire la beauté de la sexualité, la tendresse dans la sexualité, et le déconditionner des rapports violents.
0: Et ça, on peut le faire tôt ?
1: Oui, le plus tôt possible. C'est-à-dire qu'il faudrait précéder un peu l'adolescent dans cette recherche. Dès qu'il va commencer à sortir en bande, il faudrait pouvoir répondre à ces questions. Il a des questions. Si on ne répond pas à ces questions, c'est la pornographie qui va lui donner des réponses qui sont fausses.
0: Erronées, des images totalement erronées.
1: Qui risquent de le poursuivre toute sa vie. On connaît des couples qui sont encore liés à des images pornographiques où ils n'ont pas un érotisme sain. Ils ont un érotisme perverti où il y a de la domination, où il y a de la perversion dedans. Et en fait, c'est pas la beauté de la sexualité. On est créé pour vivre une sexualité belle, saine, avec une vraie jouissance, parce qu'il y a une intimité réelle et une affectivité réelle. Et là, il y a devant les images pornographiques une perte de l'affect. chez l'adolescent. Il n'a plus une affectivité saine.
0: Jean-Pierre Lachise, nous arrivons au terme de notre chronique. Merci beaucoup pour votre partage, votre réflexion autour de ces thèmes très importants dans notre vie quotidienne. On se retrouve pour une prochaine chronique. À bientôt.
1: Merci beaucoup.
0: Au revoir. Au revoir. 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
2: L'heure du partage biblique est là. Nous avons invité Aymeric et il vient nous apporter un thème. C'est quoi la vérité? Alors Aymeric, dis-nous, pourquoi est-ce que tu as choisi de parler de la vérité?
3: J'ai choisi de parler de ce thème parce que c'est un thème, j'aime beaucoup discuter avec les gens, mais de tout confondu, chrétiens, musulmans, personnes que je rencontre, collègues. Et ce que j'observe, alors quand j'étais dans un lieu très spirituel, Décathlon.
2: À Décathlon,
3: je discutais avec le vendeur et on parlait de philosophie et il me commençait à me dire l'important c'est d'avoir une philosophie, d'avoir un but dans la vie, de se sentir bien, de se poursuivre.
2: C'est vrai, c'est important.
3: Et j'étais d'accord avec tout ça et je fais oui c'est beau et après je fais mais est-ce que c'est d'avoir une philosophie comme qui est vraie? Il a plissé ses sourcils, il a fait mais vrai, on s'en fiche si c'est vrai ou pas. L'important c'est tant qu'on se sent bien, ça nous fait sentir bien. Bien. Et encore aujourd'hui, j'ai discuté avec ma collègue et je lui disais, mais pour toi, qui as grandi avec un enseignement catholique, est-ce que la vérité, c'est important? Elle me fait, oh, l'important, tu choisis ce que tu veux, musulman, chrétien. L'important, c'est de prendre ce que tu te fais ressentir bien. Et c'est vraiment ce que je ressens aujourd'hui dans notre société. C'est pour ça que j'ai choisi ce sujet. Et ces personnes, je pense que elle dit ça aujourd'hui, mais c'était il y a peut-être pas si longtemps que ça, parce qu'il y a 2000 ans, il y a une personne qui a dit exactement la même chose.
2: Ah, qui c'est ?
3: Je vais vous lire le passage. C'est Ponce Pilate.
2: Ah, il y a un petit moment, Ponce Pilate.
3: Exactement, le préfet romain qui a arrêté Jésus-Christ. Du moins, les Juifs l'ont livré à Jésus. Mais c'est dans Jean 18, versets 35 à 38. Pilate répondit, « Moi, suis-je juif, ta nation, et les principaux sacrificateurs t'ont livré à moi. Qu'as-tu fait ?»« Mon royaume n'est pas de ce monde, répondit Jésus. Si mon royaume était de ce monde, mes serviteurs auraient combattu pour moi, afin que je ne fusse pas livré aux juifs. Mais maintenant, mon royaume n'est point d'ici-bas. » Pilate lui dit, « Et tu es donc roi ?» Jésus répondit, « Tu lui dis, je suis roi. » Je suis né et je suis venu dans le monde pour rendre témoignage à la vérité. Quiconque est de la vérité écoute ma voix. Pilate lui dit, qu'est-ce que la vérité?
2: Alors, qu'est-ce que c'est la vérité, Aymeric?
3: La vérité, si on va dans Larousse directement, Larousse s'est dit conformité de ce qui est dit ou pensé avec la réalité, ce qui est en accord avec les faits, les lois naturelles. Et dans le Robert, connaissance conforme au réel. Si on s'arrête d'un point de vue vraiment purement philosophique ou scientifique, la vérité, c'est j'ai une pensée qui est conforme avec la réalité. Mais aujourd'hui, j'ai l'impression que je crois qu'il y a un chiffre comme 51% des Français en France pensent que leur avis ou leur ressenti sont plus importants que des faits.
2: Ok, mais du coup, est-ce qu'il y a du sens cette histoire de vérité aujourd'hui?
3: Je pense qu'elle a toujours du sens, elle a très énormément de sens. Si un pilote vous dit « je crois que je n'ai pas besoin d'un avion qui a besoin d'aile pour voler », vous poserez des questions, d'accord?
2: On ne sait pas si on rentre dans cet avion. Hein.
3: S'il a dit « non mais je peux boire de l'alcool, c'est bon ». Je pense qu'elle a énormément de sens aujourd'hui.
2: Ok.
3: Et Jésus l'a dit « je suis la vérité, le chemin et la vie ». Cette vérité qu'on accepte. Est-ce que, je veux dire, c'est quand même fort. C'est pas, il dit pas « j'ai la vérité », il a dit « je suis la vérité ». C'est soit on le suit Jésus, je veux dire, on reconnaît Jésus et la vérité, ou soit on est en mode « c'est une philosophie intéressante ». Mais en tant que chrétien, si ce sujet me passionne, pour rester dans le sujet, c'est qu'en tant que chrétien, le christianisme n'est pas une philosophie, mais c'est vraiment quelque chose de très factuel. Plusieurs fois, on voit des dates, on voit des lieux, on voit des personnes, on voit des endroits qu'on peut encore retrouver aujourd'hui d'un point de vue historique, archéologiquement. C'est pas genre une BD Spider-Man qui sort de nulle part. Et ça, j'ai l'impression, quand je parle de ça aux gens, ils voient vraiment quelque chose, le christianisme ou Jésus-Christ, comme quelque chose de très abstrait. Je suis là, mais tous les historiens au monde reconnaissent qu'il a existé.
2: Ça a marqué l'histoire quand même. Ça. Il y a eu un avant et après Jésus-Christ.
3: C'est ça. Et par exemple, il y a des passages qui disent, moi c'est ça que j'aime beaucoup, c'est dans 2 Pierre 1,16. Ce n'est pas en effet en suivant des fables habilement conçues que nous avons fait connaître la puissance et l'avènement de notre Seigneur Jésus-Christ, mais c'est comme ayant vu sa majesté de nos propres yeux. C'est pas quelque chose, d'abstrait. Les apôtres, ils ont écrit ce qu'ils ont vu dans les évangiles et ils sont morts pour avoir cru en Jésus-Christ. Dans la tradition des fondateurs de l'Église chrétienne, qu'on dit comment ils ont vécu après. Et d'ailleurs, dire la vérité, ça peut être dangereux, je trouve.
2: Des fois, oui.
3: Il y a un proverbe persan que j'aime bien qui dit « Donnez un cheval à celui qui dit la vérité ». Et aujourd'hui, j'ai l'impression que le plus important, c'est toujours ce côté « Ma vérité, ta vérité, j'ai ma vérité. Oh, Jésus ou pas ?» Mais je suis là en mode « Mais ok, mais les répercussions sont énormes. » C'est que, par exemple, dire louper une si grande chose, si Jésus-Christ a réellement existé, il est vraiment mort à la croix, il est vraiment ressuscité, louper ça, c'est louper un cadeau pour l'éternité. Il veut nous offrir une vie en abondance. C'est vraiment quelque chose, je ne sais pas moi me dire, si Jésus-Christ existe ou n'existe pas, je m'en fiche. Je suis là en mode, oui, mais après, quand tu meurs, c'est un peu trop tard.
4: Oui.
3: Et ce que j'aime bien aussi, c'est que dans les paroles, c'est dit, dans Matthieu 7, 7, 8, « Demandez, on vous donnera, cherchez, vous trouverez, frappez et l'on vous ouvrira. Car quiconque de moi demande reçoit, celui qui cherche trouve et on ouvre à celui qui frappe. » Est-ce qu'aujourd'hui, on est dans cette démarche de rechercher ce qui est vrai? J'ai l'impression qu'aujourd'hui, on recherche plutôt ce qui nous plaît.
2: Ouais, on a beaucoup d'informations aujourd'hui dans les multimédias, sur les réseaux sociaux. Il y a beaucoup. Comment trier tout ça? Comment trouver la vérité?
3: Déjà, la première posture avant de trouver la vérité, j'ai envie de dire, est-ce qu'on croit qu'il y a une vérité qui existe? Parce que pour beaucoup de gens aujourd'hui, il n'y a même plus, ils sont encore avant, dans le stade avant, c'est dire non mais la vérité n'existe pas. C'est qu'il n'y a pas cette chose conforme à la réalité. Et si on croit qu'il y a une vérité, peut-être qui est dure à trouver, peut-être que nous, en tant qu'humains imparfaits, on ne peut pas vraiment tout le temps comprendre tout l'univers, comment marche, si Dieu est là ou pas, peut-être s'il y a une vérité. Mais après, c'est de chercher, de s'informer. Et vraiment, je pense que c'est cette démarche de recherche. Vraiment de recherche, et rester ouvert. Et pas des fois de foncer tête baissée, aussi bien dans des choses spirituelles, de foncer tête baissée en disant, par exemple, j'ai une histoire comme ça, c'était un chrétien qui ouvrait la Bible au pif en disant, voilà, la parole de Dieu, c'est ça. Et ça, il a montré ça à sa femme, et sa femme lui a dit, mais ça parle d'un âne, là.
2: Oh là là. Il faut contextualiser les choses, quand même.
3: C'est ça, rester ouvert, et je pense que c'est vraiment... toujours rester dans cette démarche de recherche et d'humilité, de se dire, de paraître un monsieur je sais tout, dire moi je sais tout. Et je pense que c'est vraiment qu'on est dans la démarche de monsieur je sais tout qu'on arrête, et surtout dans l'ère actuelle on est tellement bombardé d'informations.
2: C'est vrai. Et là, tout à l'heure, tu disais que des fois ça peut être dangereux de dire la vérité. Quels sont les dangers?
3: Tout simplement, quand je suis devant ma femme, s'il dit « tu me trouves belle
2: ». Ah, c'est dangereux.
3: On peut créer des disputes, mais des petites disputes. Mais ça va, ma femme est très charmante. Si elle m'entend, je t'aime, mon amour. Mais c'est le peur d'offusquer les gens. Dire, par exemple, Jésus-Christ est le chemin à la vérité, dire ça, par exemple, à un bouddhiste ou un musulman, ça veut dire, entre guillemets, tu dis que ce que je dis, c'est pas vrai. Ça peut blesser, ça peut offusquer.
2: D'aller contre les croyances de l'autre.
3: C'est ça. Et c'est d'où le principe de tolérance qui est très important. Et aujourd'hui, j'ai l'impression que la définition de tolérance disparaît. La tolérance, ce n'est pas croire la même chose. C'est accepter qu'on ne croit pas la même chose.
2: Ouais. Et nous, en tant que chrétiens, pourquoi est-il important d'avoir cette notion de vérité?
3: C'est justement dans 1 Corinthiens.
2: Donc dans la Bible, dans le livre
3: 1 Corinthiens 15, 17, versets 17 à 19, Ça dit, et si Christ n'est pas ressuscité, votre foi est vaine. Vous êtes encore dans vos péchés, par conséquent, aussi ceux qui sont morts en Christ sont perdus. Si c'est dans cette vie seulement que nous espérons en Christ, nous sommes les plus malheureux de tous les hommes. Cette notion que Jésus-Christ, il a existé, il est venu, il est mort et il est ressuscité, cette dimension surnaturelle. Et si ça, ça ne s'est pas passé, parce qu'il est mort pour nos fautes, nos péchés, si ça, ça ne s'est pas passé, au final, c'est juste une philosophie comme un comique, ça ne sert à rien d'être chrétien. C'est que même les personnes qui ont écrit ça, ils ont dit « on a vu de nos yeux » et ils ont retransmis ça pour qu'on accepte Jésus-Christ comme notre Seigneur et Sauveur. Et c'est comme Thomas. Thomas, il a dit, moi, je ne croirais pas que Jésus-Christ est remonté si je ne mets pas mes doigts dans les marques, dans le poignet de Jésus. Et Jésus lui dit, viens, touche. Et après, il dit, non, c'est bon. Il dit, non, touche. Et il lui dit, tu crois parce que tu vois. Mais il a dit, heureux ceux qui croient, mais qui n'ont pas vu. Et c'est notre cas. Moi, je n'ai pas vu Jésus, mais je place ma confiance en lui qui dit qu'il est la vérité, le chemin et la vie.
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1: Bienvenue à notre post-it. Aujourd'hui, je m'adresse à toutes les personnes qui ont déjà eu des doutes dans leur parcours de foi. Si tu es une de ces personnes ou si tu es en train de passer à ce moment précis par une difficulté à ce niveau, il faut vraiment écouter ce post-it jusqu'à la fin. Je te propose aujourd'hui un texte qui se trouve en Matthieu, chapitre 11 et le verset 6. Il nous dit ainsi le texte. « Heureux celui pour qui je ne serai pas une cause de chute. » C'est Jésus qui parle et il dit que la personne qui ne considère pas Jésus comme une cause de chute, elle serait heureuse. Mais c'est quoi ça, cette idée d'une cause de chute? Si on va voir dans l'original, ce qui est marqué, c'est bien une pierre d'achoppement, une sorte d'obstacle qui nous empêche de continuer à marcher avec Dieu. Et même dans la version français courant, le texte sera traduit comme ça, « Heureux celui qui n'abandonnera pas la foi en moi ». Comme quoi, ça montrait bien que cette pierre d'achoppement, c'est quelque chose qui empêche notre foi. Alors, moi je suis d'opinion que dans notre société, c'est beaucoup plus facile de ne pas croire que de croire. Même s'il y a beaucoup d'évidence de la part de Dieu, de leur existence, c'est vrai que des fois dans notre cœur, il y a ces sentiments de doute, ces questionnements qui viennent et qui posent en question toutes les choses qui en croient. Je me rappelle aussi que certaines mauvaises expériences qu'on peut vivre dans la foi peuvent aussi être bien des pierres d'achoppement, des obstacles à qu'on puisse croire aujourd'hui. J'étais encore un enfant, je me rappelle lorsque ma institutrice s'est moquée de moi parce que moi j'étais chrétien. Tout de suite, ça m'a tétanisé. J'ai commencé à vivre comme un chrétien caché parce que j'avais trop honte d'exprimer ma foi. Pour moi, ça c'était ma pierre d'achoppement. Mais il y a beaucoup d'autres situations qui font qu'on ne vit pas à 100% notre vie chrétienne. Que soit on vit en cachette ou qu'on vit notre vie chrétienne de façon boiteuse. Alors, le texte ne nous donne pas une grande solution, mais nous dit juste que la personne qui arrive à enlever cette pierre de sa vie, elle sera heureuse. Alors, mon invitation pour toi aujourd'hui, c'est à travers ce texte, te poser une question. Comment est-ce que je peux vivre ma vie à 100%? Et par vie, j'entends ma vie spirituelle. Quelles sont les choses que je peux vivre qui m'approcheront plus du Christ? Parce que j'en suis sûr, et c'est lorsqu'on est à côté de lui qu'on est véritablement heureux.
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3: J'ai ouvert les évangiles pour la première fois, il y avait tellement d'amour. C'est très compliqué à lire, hein, les évangiles. Mais moi, je comprenais tout. C'était que l'amour, le Jésus qui m'accueillait, l'amour. Et là, il n'y a pas eu besoin de me convaincre. J'ai su d'emblée que c'était le chemin, ce chemin-là à prendre. C'était merveilleux. Je ne savais pas qui en parler. Ce n'est pas évident. 24 oui. heures avant, vous êtes musulmane. 24 heures après, vous vous retrouvez avec l'évangile dans les mains à vous dire oui, c'est là, c'est Jésus.
2: Nous accueillons à nouveau Nassera Frichy dans C'est vous l'histoire. Bonjour. Elle est née dans le Jura d'une famille algérienne musulmane. De Mahomet à Jésus, voici le récit d'une conversion. Notre invitée est aujourd'hui heureuse et épanouie. Cela n'a pas toujours été le cas. Elle a vécu l'enfer de la violence familiale, les abus d'un père qui la considérait comme sa préférée au sein d'une fratrie de 8 enfants. Détruite et abusée, elle nous raconte comment Dieu l'a rejointe, ce Dieu qu'elle a appris à connaître d'abord par son éducation musulmane. Nassera Frugier se dévoile au micro de notre journaliste François Sergi.
4: Nassera Frugier, bonjour.
3: Bonjour.
4: Et les oiseaux se mirent à chanter, c'est donc le titre de votre ouvrage, un ouvrage oui. que vous avez écrit, récit autobiographique.
3: Oui.
4: Avec ce sous-titre de Mahomet à Jésus, récit d'une conversion, donc aux éditions franciscaines, édité en 2014, de Mahomet à Jésus. Nassera Frugier, vous venez d'une famille musulmane,
3: oui.
4: musulmane, vous êtes d'origine algérienne.
3: Oui.
4: Et Dieu, oui, vous l'avez connu enfant en fait. Par oui. votre père.
3: Oui, mon père m'a transmis la foi.
4: Voilà.
3: Donc je priais le Dieu musulman. Quand je priais à 4 ans le Dieu, je priais le Dieu musulman. Du coup, je l'ai connu enfant. Et je l'ai retrouvé dans le Dieu chrétien. Ce qui me touche beaucoup, c'est quand je l'ai imploré de m'aider, quand j'ai supplié pour qu'il me vienne en aide, moi je suppliais le Dieu musulman. Et c'est Jésus qui m'a répondu. Voilà.
4: Vous avez reçu une éducation musulmane, vous aviez
3: oui.
4: des prières
3: ah, oui.
4: que
3: oui.
4: vous deviez réciter.
3: Alors, toute petite, mon papa m'apprenait les petites prières avant de dormir, arabe, donc musulmane. Et je suis issue d'une famille musulmane modérée. Hein. Donc c'était le ramadan, on ne mange pas de porc, on ne boit pas d'alcool. Par contre, tant que mon papa était là, c'est vrai que les filles et les garçons, ce n'était pas tout à fait pareil quoi, au niveau de l'éducation. Les garçons avaient le droit de sortir, les filles non, voilà. J'ai retrouvé d'ailleurs peut-être cette petite différence ensuite au divorce de mes parents chez ma mère, qui, surtout avec moi d'ailleurs, qui vraiment nous tenait, vous voyez, jusqu'à 18 ans, je n'avais pas le droit après 18 heures de sortir dehors, parce qu'à Saint-Claude, ville où je suis née, dans le Haut-Jura, communauté musulmane très très importante. Donc le camp d'Iraton, elle en avait peur, donc il y avait aussi cette différence d'éducation.
4: Voilà, alors dans cette éducation, il n'y avait pas simplement la peur du camp d'Iraton, vous dites dans votre ouvrage, vous êtes reconnaissant quand même. Ça a été une éducation où on vous a donné des valeurs,
3: complètement.
4: Hein, on vous a donné une certaine rigueur de vie, une certaine morale.
3: Une éducation.
4: Même si votre père lui-même avait des difficultés à gérer sa vie, puisqu'il était violent et vous maltraitait tous, mais il vous a transmis quand même ces valeurs-là.
3: Oui. L'honnêteté et la justice, mon papa. Mmh. L'intégrité et l'honnêteté. Je me rappelle, puis il avait toujours de la chance, il trouvait toujours des bijoux en or par terre. Il les ramenait au commissariat. Et il nous a toujours appris la justice. J'ai mené dans ma vie des combats de principe pour la justice. Je ne supporte pas l'injustice, c'est quelque chose que... Et ça m'a été transmis par mon papa. Ma maman, elle nous a donné une éducation culture, de l'instruction. C'est-à-dire qu'elle ne savait pas lire, pas écrire, mais l'école, c'était très important pour elle. Toutes les réunions de parents d'élèves, elle y allait. Bibliothèque systématique, on était tous inscrits. Le soir, pas de télé, il fallait lire. Donc ça a été vraiment quelque chose de... Voilà, je lui rends hommage aujourd'hui. Et l'altruisme. Ma maman s'occupait beaucoup des personnes âgées, isolées, en grande solitude et en grande souffrance.
4: Alors, dans votre vie de famille et dans votre cœur, on voit bien cette ambivalence entre un attachement et... et aussi une haine par rapport à ce que vous vivez, qui est faite de violence. Est-ce que ça ne s'est pas répercuté justement sur le Dieu de votre père? Vous pouviez en vouloir à ce Dieu de vous faire vivre ces choses-là? Comment est-ce que l'enfant que vous étiez
3: a réagi? Mais non, je lui en voulais pas du tout. C'est paradoxalement, c'était du amour. Pour moi, il était pour rien. Je savais déjà que c'est pas lui qui me faisait ce mal. Je savais qu'il n'était pas responsable. Et je savais que c'était mon père. C'est mon père qui nous faisait du mal. C'était pas Dieu, il y était pour rien. Il m'a aidé comme il a pu. Il a été là par la présence, par l'amour, le réconfort. Il m'écoutait.
4: Mais le Dieu de l'islam, comme le Dieu des chrétiens, d'ailleurs, c'est le Dieu tout-puissant, c'est le Dieu qui a du pouvoir, quand même. Vous n'avez jamais demandé à l'aide pour qu'il intervienne, qu'il change les choses.
3: C'est pas un magicien. Moi, je ne l'ai jamais pris pour un magicien, ni pour le Père Noël, d'ailleurs. Non, je ne sais pas comment vous expliquer ça. Toute petite, pour moi, Dieu, c'était celui qui m'attendait. Il me tardait de mourir pour aller le rejoindre. Vous voyez, tellement il me manquait, si vous voulez. C'était le Dieu qui était dans mon cœur et qui me réconfortait, qui me disait... Et en même temps, c'était le Dieu espérance. Je crois honnêtement que j'ai tenu grâce à ma foi, parce qu'il y avait l'espérance grâce à Dieu. Donc je savais quelque part que ça ne durerait pas et que je devais vivre. Il me le répétait souvent. Chaque fois que je l'ai imploré, que je lui ai demandé la mort, il me répondait par cette espèce d'intuition, de petite voix intérieure, « Pas maintenant ». Pas encore, il te faut continuer. Je comprends mieux pourquoi maintenant, aujourd'hui.
4: Alors, à un moment donné, il va y avoir cette rencontre, en fait, avec ce Dieu-là qui va prendre visage humain.
3: Oui. Deux fois, je l'ai rencontré. Il a pris visage humain la première fois. C'était vraiment très, très fort. Mais là, il est intervenu parce qu'il savait que je ne pouvais plus. Je ne pense pas que je me serais relevée sans son intervention. Là, il a vu que j'étais au bout du bout. Il a vu que c'était l'épreuve de trop, la goutte d'eau de trop. J'ai pris tellement de coups, Je pense que l'être humain a ses limites. Et il l'a vu. Dieu l'a bien compris et a intervenu. Et voilà, et là, ma rencontre avec lui, là, c'était un cadeau. C'était pas une récompense. Je l'ai pris comme un cadeau, mais comme, si vous voulez, comme j'ai toujours eu la foi, à la rigueur, il me répondait. D'habitude, il me répondait au niveau de mon cœur, au niveau des intuitions. Vous savez, cette espèce de petite voix qui vous... Mais là, j'entendais plus. Et il savait que je l'entendrais pas. Parce que voilà. Et là, il s'est manifesté par une présence. Une présence réelle. Voilà.
4: Alors, Jésus, vous allez le connaître.
3: Ah, ensuite, oui.
4: Les évangiles.
3: Oui.
4: Est-ce que ça vous a parlé, ça vous a rejoint? Parce que c'est aussi la figure de Jésus avec sa vie qui finit à la croix, une vie de souffrance.
3: Comme je comprends mieux ce que je vis aussi maintenant, d'ailleurs.
4: C'est un peu un chemin de croix, vous-même.
3: Ah, c'est un chemin de croix que je mène, avec deux maladies auto-immunes après mon baptême, ce qui s'est passé avec Jésus, j'avais du mal à prier Jésus. Je ne comprenais pas l'unité. Je sais que j'ai rencontré la Trinité lors de ce rêve éveillé. Si vous voulez, l'information m'a été donnée. C'était comme une évidence. Il y avait Jésus, il y avait l'Esprit-Saint, le Père, le Fils et le Saint-Esprit. Alors moi, je ne possède pas le vocabulaire des chrétiens encore aujourd'hui. Et honnêtement, j'espère ne pas trop l'apprendre. Vous voyez? Parce que du coup, je parle la langue universelle. Et tout le monde me comprend. Je ne veux pas m'enfermer dans des langages, ni dans la religion d'ailleurs. J'espère rester... Par contre, je savais que je venais de rencontrer Jésus. Je savais que c'était l'amour. Il y a des choses qui ne s'apprennent pas. Vous savez, Dieu se vit, Dieu s'expérimente.
4: Il s'éprouve, il ne se prouve pas.
3: Il s'éprouve, voilà. Il n'y avait pas besoin de me convaincre, en fait. Celui qui a vécu cette rencontre un jour dans sa vie, il n'a plus besoin de preuves, si vous voulez. Vous êtes marqué à vie, au niveau du cœur. Et voilà, et donc, tout de suite après ce rêve éveillé, je suis allée acheter le Coran, des livres sur Bouddha, le judaïsme, et les évangiles. Alors, quand j'ai ouvert le Coran, j'avais jamais lu le Coran, je me contentais de ce que mon père pouvait m'en dire, ou ma mère. D'ailleurs, je suis persuadée que mon père l'avait jamais lu non plus, puisqu'il savait pas lire.
4: Comme la plupart des musulmans.
3: Ni ma mère, d'ailleurs. Le Coran, les lectures, toutes ces lectures philosophiques, vraiment une sagesse universelle très belle, j'adhérais complètement. Par contre, je ne ressentais rien. Ça restait au niveau du mental. Oui. C'est-à-dire que, oui, c'était chouette, c'était beau, la paix, les uns les autres, mais c'était pas ça. Je savais, ça nourrissait pas mon âme. Il me manquait quelque chose. Écoutez, quand j'ai ouvert, mais je vais pleurer. Je suis désolée, c'est depuis
4: ma
3: conversion.
4: Mais pleurer, il n'y a pas de honte à pleurer.
3: Ça fait deux ans, je fais que pleurer, mais j'ai jamais pleuré avant, vous savez. C'est peut-être pour ça. J'ai jamais versé une larme avant. Oui. Quand j'ai ouvert les évangiles pour la première fois, il y avait tellement d'amour. C'est très compliqué à lire, hein, les évangiles. Mais moi, je comprenais tout. C'était que l'amour, le Jésus qui m'accueillait, l'amour. Et là, il n'y a pas eu besoin de me convaincre. J'ai su d'emblée que c'était le chemin, ce chemin-là à prendre. C'était merveilleux. Je ne savais pas qui en parler, en plus. Je ne savais pas à qui raconter cette joie, à qui raconter. C'est pas évident. 24 oui. heures avant, vous êtes musulmane. 24 heures après, vous vous retrouvez avec l'évangile dans les mains, à vous dire oui, c'est là, c'est Jésus. Et là a commencé une renaissance, en fait, tout simplement, un nouveau chemin. D'ailleurs.
4: Voilà, alors c'est la question que je voulais vous poser. C'est un reniement de ce que vous êtes, parce que vous êtes algérienne, musulmane d'origine, de culture. Oui. C'est un reniement d'être devenue chrétienne.
3: Non, pour moi ça l'est pas. Pour moi c'est une continuité. En fait, vous voyez, c'est le chemin qui m'a été donné de prendre à ma naissance, en fait. Voilà. Vous savez, je vais vous dire quelque chose. Je pense que je suis née chrétienne dans une famille musulmane, honnêtement. Je pense, voilà. Et je pense aussi, je pense que tous les hommes sont... Mais là, c'est vraiment mon avis à moi. Mais après, bon, il y a une rencontre, il y a un parcours, il y a des chemins, il y a... Voilà. Et il nous est donné de le vivre ou pas.
4: Après, c'est à soi de prendre conscience et d'accepter.
3: Ça vient pas, vous voyez, c'est pas venu tout seul vers moi.
4: Ça s'impose pas.
3: J'ai cherché, ça ne s'impose pas. Mmh. J'ai imploré, j'ai demandé, j'ai cherché. Dieu n'est pas venu, ne s'est pas imposé, ne s'est pas... Et c'est une continuité. Il y a eu un chemin que j'ai... Dieu, c'est le même Dieu. Et c'est une continuité. Je continue mon chemin. Mais...

0: là que se termine cette émission. Si vous souhaitez en savoir plus sur le cheminement de Nasser Afrugier, nous vous recommandons la lecture de son récit autobiographique publié aux éditions franciscaines en 2014 et Les oiseaux se mirent à chanter. C'est notamment par la rencontre avec frère Max, un frère franciscain, que notre invité a pu se reconstruire. Il fait partie des êtres de lumière, comme elle les appelle, qui au moment opportun sont des messagers de Dieu sans que parfois même ils s'en rendent compte. Merci d'avoir été avec nous. Nous vous donnons rendez-vous sur les réseaux sociaux ou alors sur notre site web parole.fm. À bientôt, bye bye.
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1: Petit sujet psychologique avec Éléonore Tarlet, bonjour.
2: Bonjour Oscar.
1: Alors vous êtes psychologue et psychothérapeute et vous nous proposez depuis quelques émissions de nous arrêter sur le sujet des phobies d'impulsion. Et dans cette mini-série, vous nous proposez aujourd'hui de prendre un cas clinique pour mieux comprendre de quoi on parle exactement. Alors pour rappel, les phobies d'impulsion, c'est une peur panique de se faire du mal ou d'en faire aux autres. Pour rappeler, resituer
2: un peu le contrôle.
1: De quoi il s'agit. Et aujourd'hui, pour qu'on comprenne bien, vous allez nous parler d'un cas, celui de Patrick.
2: Voilà, tout à fait. Monsieur qui a accepté que je relate son cas. Donc c'est un monsieur que j'ai suivi il y a quelques années, quand il est arrivé chez moi sur les conseils d'une personne de sa famille que j'avais eu en thérapie et qui avait pour résoudre tous ses problèmes, il avait 40 ans. Et il faut savoir que ce monsieur avait quand même été suivi et consulté plusieurs fois depuis l'âge de 9 ans. Et il est venu me voir suite à un burn-out, un clash professionnel avec un de ses hiérarchiques qui l'avait fait décompenser, si on peut dire, dans notre jargon. Donc voilà.
1: Décompenser, ça veut dire quoi ?
2: En fait, il ne pouvait plus fonctionner après ça, quoi. Ça l'avait vraiment complètement effracté. On va voir que c'était un peu la goutte d'eau qui a fait déborder le vase. Par rapport à tout ce que ce monsieur avait vécu. Donc, en gros, voilà, on peut parler de burn-out, dépression, mais ce monsieur avait été diagnostiqué schizophrène, puisque un an avant qu'il vienne me consulter, il avait, dans son sommeil, après une soirée alcoolisée, parce que c'est un monsieur qui avait des problèmes d'alcool, dont il souhaitait se sortir, avait une sensation comme si quelqu'un le caressait et que c'était pas désagréable, mais en même temps que c'était pas, voilà, il était complètement sidéré, il était paniqué à l'idée de pouvoir se retourner et de voir qui c'était.
1: Et pourtant, il était seul à ce moment-là.
2: Il était seul. Mmh. Donc là, il s'est cru fou. Il s'est dit, c'est pas normal. Enfin, j'ai vraiment senti que quelqu'un me touchait, me caressait, mais il n'y avait personne. Et forcément, il est allé raconter ça à un psychiatre qui lui a dit, vous avez des hallucinations sensorielles. Et du coup, ça relève du tableau clinique de la schizophrénie. Mais en dehors de ça, ce monsieur, jusqu'à ce qu'il ait cette dépression, fonctionnait bien. C'est-à-dire qu'il travaillait dans un corps d'armée, il avait toujours donné satisfaction. C'est un monsieur qui, à l'école, était plutôt bon, même s'il était un peu isolé, introverti. Alors, isolé, introverti aussi. Moi, j'ai vu après, par la suite, c'est un monsieur qui avait certainement été hypersensible, peut-être précoce ou peut-être TSA, je ne sais pas. Il n'y avait pas eu ce diagnostic. Et du fait d'être très sensible, il était dans un foyer où il y avait eu beaucoup de violence. En fait, il a un frère aîné qui est décédé à 6 mois, avant lui, qu'il n'a pas connu. Et suite à ça, il m'expliquait que le papa avait très mal vécu et était rentré dans l'alcoolisme et était devenu violent. Donc, en gros, on va dire à peu près depuis sa naissance, il avait observé, même s'il n'en avait que très peu de souvenirs, des scènes de violence extrême entre son père et sa mère, voire parfois avec des couteaux. Et je pense qu'une fois que les parents étaient séparés, je fais l'hypothèse avec ce qu'il m'a relaté, que lui avait peut-être subi des choses du papa, dans l'ordre un peu sexuel ou des attouchements, et les sœurs ont vraiment vécu et ont dénoncé, et c'est suite à ça que les enfants ont arrêté d'aller chez leur père.
1: Et alors donc, les problèmes qui ressurgissent 30 ans après, c'est sans doute...
2: Alors, c'est sans doute du matériel traumatique... qui était peut-être dissocié ou en tout cas dans des sphères du cerveau qui n'étaient pas accessibles. Et cet événement à 39 ans, pendant qu'il dormait, on peut faire l'hypothèse que c'est du matériel traumatique qui a, comment dire, suinté un petit peu. Comme ça ne vient que par bribes, donc là c'était une sensation, ça peut être des cognitions, ça peut être des images, et en fait on se croit fou parce que le souvenir est effracté, on n'a pas tous les morceaux du puzzle. Et pourquoi je cite ce cas clinique dans les phobies d'impulsion ? Puisque ce monsieur ensuite a développé des phobies d'impulsion où il entendait dans sa tête « vas-y, tue-la, pousse-la du balcon ». Et ce monsieur est foncièrement croyant et très pratiquant et ça venait vraiment à l'encontre de ses valeurs profondes, donc il le vivait extrêmement mal.
1: Et ce qu'on peut comprendre aussi, Éléonore, c'est que finalement les phobies d'impulsion ne sont pas juste liées à des pensées intrusives, mais ça peut être aussi des sensations
2: Sensations, des émotions, donc des images, ça peut faire partie des pensées, ça pourrait être des odeurs aussi ou des sons.
1: Et alors donc, quand vous vous trouvez face à ce type de cas, comment est-ce que vous arrivez à déterminer les causes du problème et aussi à mettre en place un accompagnement adapté ?
2: Alors, on va repérer, alors grâce à l'EMDR, on parle de plan de ciblage, c'est-à-dire qu'on va cibler ce qui pose problème, hein, les symptômes, la partie visible, ce qui pose problème au patient, et on va aller un peu tirer les fils pour cibler plus spécifiquement tout ce canal d'information dysfonctionnel. Donc, même s'il y a de l'amnésie traumatique, c'est pas grave, parce qu'à force de désensibiliser en EMDR, les traumas plus anciens soit vont revenir ou soit vont être retraités. J'ai eu des cas de personnes, notamment une dame, elle me disait « je me vois rentrer chez ce voisin qui avait une autre garde, je ne sais pas ce qui s'est passé, je nous vois ressortir parce qu'on croise une voisine qui nous dit bonjour, qui nous regarde bizarrement. » Et suite à ça, j'ai fait des cauchemars toutes les nuits, je me suis remise à faire pipi au lit, mais elle avait vraiment le bout du puzzle central, il n'y avait rien. Ça n'est jamais revenu, parce que le cerveau aussi a pour fonction de protéger. Par contre, les symptômes ont disparu à force de retraiter en EMDR.
1: Donc en fait, ce qu'il faut retenir, c'est que la plupart des traumatismes qui peuvent nous amener à des comportements qu'on ne maîtrise plus à un moment donné dans la vie peuvent se réparer.
2: Oui, tout peut se réparer. On remet en route la neuroplasticité grâce à cette thérapie. Alors bien sûr, il faut qu'elle soit bien menée. Ça n'est pas qu'une thérapie ou une technique. Hein. Ce n'est pas une technique, c'est vraiment une thérapie dans un modèle qui s'appelle le modèle TAI, traitement adaptatif de l'information, où il y a vraiment une prise en charge globale du patient, avec tout ce qu'on connaît en neurologie, tout ce qu'on connaît en troubles dissociatifs de la personnalité, etc.
1: Voilà, merci beaucoup Éléonore Tarlé. Nous arrivons à la fin de cette émission. C'était Petit sujet psychologique. Aujourd'hui, il s'agissait d'un cas clinique dans le cadre de notre mini-série sur les phobies d'impulsion. Et cela pour mieux comprendre de quoi on parle quand on parle de phobie d'impulsion.
2: Est-ce que je peux rajouter deux mots ?
1: Oui, reste un tout petit peu de temps.
2: Juste pour dire que ce patient aujourd'hui n'a plus du tout de phobie d'impulsion, n'a plus du tout de problème d'alcool, reste quelques angoisses qu'il arrive vraiment très bien à gérer au quotidien puisqu'il a pris conscience de ce que c'était et il sait comment reprendre la main.
1: Voilà, c'était important de le préciser pour terminer. On se retrouve très vite pour un autre cas clinique qui nous permettra de mieux cerner encore de quoi on parle sur le thème des phobies d'impulsion. À bientôt. Au revoir.
2: Merci à vous. Au revoir.
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0: 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Il est 5h.
1: À Les Molières, dans l'Essonne, samedi 30 mai. Préparez-vous pour une soirée pleine d'émotions, de joie et d'énergie. L'association Les Amis de l'Église vous invite à un concert exceptionnel dans l'église Sainte-Marie-Madeleine avec la chorale Saint-Quentin Gospel. Saint-Quentin Gospel en concert aux Molières à 20h30. Entrée libre sur réservation. À Paris, le 30 mai toujours, la chorale Gospel pour 100 voix sera en concert au Dôme de Paris, Palais des Sports, avec son nouveau programme, The Deliverance Tour. Des voix puissantes, des chorégraphies et un message d'espérance le samedi 30 mai à 20h30. La chorale Gospel pour 100 voix sera également en concert à Niort le vendredi 5 juin, le 6 juin à Toulouse et le 7 juin au Zénith de Pau. À Toulouse, le 30 mai toujours, concert exceptionnel à 21h à l'église Saint-Exupère. Emmené par le talentueux et charismatique Cyprien Zeny, ancien candidat de The Voice, il est fondateur et directeur de la Chorale Academy et chef de chœur des Golden Gospel Singers. Ils seront en concert pour chanter le gospel et son histoire le samedi 30 mai à 20h30 à l'église Saint-Exupère de Toulouse. À Saint-Siffré, dans le Gard, les 30 et 31 mai, stage gospel organisé par l'association Tous en scène à la salle Perrand et animé par la chef de chœur et coach vocal Laetitia Ubeda. Concert de la chorale Godspell Project le 31 mai à 16h à la salle du foyer Broche à Saint-Siffré. À Bonneville, en Haute-Savoie, le samedi 30 mai, dirigée par la pétillante Roberte Edmond, la chorale du Gospel Connecté sera en concert à 17h à l'église Sainte-Catherine à Bonneville. À Saint-Marcel et à Vernon, les 5, 6 et 7 juin, première édition de Leur Voix Gospel Festival. Dès 20h30, la scène de la salle Guy Gambu à Saint-Marcel accueillera les voix vibrantes de Vernon Gospel en concert d'ouverture. Un moment de partage authentique et une immersion immédiate dans l'univers chaleureux du gospel. Le samedi 6 juin à 20h30, sur la scène du théâtre Gambu toujours, la formation professionnelle So Gospel vous ravira avec un concert-spectacle pour vous faire voyager. Et enfin, le dimanche 7 juin, dans l'église Saint-Nicolas de Vernonnet, vous découvrirez la formation Astonda et ses polyphonies corses. 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

0: Nous voici maintenant pour notre émission Rencontre et nous sommes comme d'habitude en compagnie de Roberto Badenas. Bienvenue.
1: Bonjour.
0: Merci de nous retrouver à ce micro. Vous êtes donc l'auteur du livre du même titre, Rencontre. Vous nous invitez à revenir sur ces rencontres qui vous ont marqué, Roberto Badenas. Et comme vous aimez le faire, eh bien, est-ce que vous pouvez nous décrire dans quelle ambiance on se trouve pour cette nouvelle rencontre ?
1: Pour cette rencontre, nous nous trouvons au milieu d'une fête. C'est la grande fête des Pâques à Jérusalem. Et voilà qu'il y a des Grecs, des étrangers qui, attirés par la spiritualité du temple, vous savez, la religion grecque est une religion dont la mythologie décourage les esprits fins, même les philosophes. C'est une religion, mais pas une spiritualité. Ils auraient besoin de vivre quelque chose d'autre, différent, non pas seulement connaître les mythes et les légendes. Et ils ont compris que le Christ attire les gens et apporte ce dont beaucoup ont besoin. Et ils cherchent à l'atteindre. Et alors, c'est intéressant parce que dans le texte, ils vont rencontrer le Christ à travers d'autres Grecs. Il y a deux disciples de Jésus qui ont des noms grecs. Et c'est justement ces deux-là, ceux qui vont permettre aux Grecs de parvenir jusqu'au Christ. Ils s'appellent André et Philippe.
0: Le Christ, Jésus de Nazareth, a donc acquis une renommée internationale pour...
1: Déjà, voilà, une renommée internationale. Les gens savent que cet homme enseigne des choses très utiles, très pratiques. C'est une approche de la religion nouvelle, tout à fait nouvelle.
0: Et alors donc, rencontrer le Christ pour ces Grecs n'est pas une chose si simple et rapide. Ça passe par des intermédiaires.
1: Ils imaginent que, bon, il ne peut pas s'adresser directement à lui, et alors ils abordent les disciples. Mais vous savez, j'ai vécu dans mon expérience, et dans ma vie, je suis arrivé à cette conviction de que pour rencontrer Dieu, il faut souvent passer par l'intermédiaire de ceux qui l'ont déjà trouvé. C'est comme pour arriver à une certaine solution, il faudrait passer pour ceux qui l'ont déjà trouvé. La voie est plus courte.
0: Et est-ce que, du coup, ça rend la voie vraiment plus courte et plus simple ?
1: Pas toujours, mais parce que aussi l'être humain est un obstacle, ça peut faire aussi obstacle. C'est pas toujours mieux, mais la personnalité humaine est par essence projective. C'est-à-dire qu'il est impossible de dissimuler longtemps le moi profond. Alors, lorsque les sentiments, les pensées, les convictions, tout ça, tôt ou tard, finit par se manifester. Et alors, c'est là où nous pouvons voir chez l'autre ce que nous cherchons. Voilà, tiens, et là, quelque chose que j'aimerais. Et chacun exprime d'une manière différente ce qu'il a en lui. Alors, je crois que ces Grecs ont vu aussi chez ses disciples que, voilà, ah tiens, ce sont les disciples du Christ. Alors, nous voudrions voir le Maître lui-même. Et c'est un tout petit peu comme ça que je crois que nous arrivons à grandir spirituellement. Il y a aujourd'hui cette quête à travers d'un maître à penser, les gourous, parfois un prêtre, parfois un imam, oui, des personnalités qui ont une spiritualité qui nous attire et qui nous parle. Et voilà, ces hommes cherchent Jésus et ils le découvrent. Et alors Jésus va leur apporter ce qu'ils cherchent.
0: Qu'est-ce qu'ils cherchent finalement, ces Grecs ? Ils cherchent cette spiritualité qu'ils n'ont pas trouvée ailleurs, mais en même temps, ils cherchent une certaine authenticité dans cette spiritualité ?
1: Oui, et en plus, ils cherchent un sens à leur vie. La quête du sens est quelque chose, c'est naturel à l'homme. C'est le propre de notre vie. Je suis là, je vis au milieu d'un miracle, d'un mystère. Voilà, sur cette petite planète qui voyage autour du soleil, etc. Qu'est-ce que je fais là? Comment je suis arrivé à être là? Pourquoi je suis capable de penser, de vouloir, de désirer, de faire du mal, de faire du bien? Quel sens je vais donner à ma vie? Et Jésus a donné un sens, il donne sa vie pour les autres. Il rayonne. Et tout le monde rayonne à son contact. Ils guérissent même, ils sont heureux. Parce qu'ils nous donnent la preuve que c'est possible de vivre en paix les uns avec les autres. C'est possible d'aimer, c'est possible de faire du bien. Et il y a de la joie à donner, il y a de la joie à partager. Et alors, toutes ces expériences, toutes ces rencontres qu'il a avec des gens, bien, vont transformer un groupe de personnes. C'est à travers ce groupe de personnes que les Grecs vont s'approcher un peu plus du maître, du Christ.
0: Et vous, personnellement, Roberto Badenas, est-ce que vous révèle aussi cette rencontre?
1: Moi, je pense que c'est ce que j'ai rencontré aussi dans ma vie. En réalité, je crois que nous devons, tout ce que nous avons, nous le devons aux autres. Bien sûr, déjà, on doit la vie. Une file interminable d'actes d'amour, je suis là, n'est-ce pas? Mais aussi, je me suis fait parce que il y a un monde où beaucoup de gens ont fait des choses pour moi. Il y a des livres merveilleux que d'autres ont écrits. Et écrire, c'est pénible, c'est douloureux. Alors, il y a beaucoup d'heures de souffrance qui sont là pour mon bonheur. Et alors, je crois que j'ai rencontré Dieu. À un moment donné, je le rencontre à travers les autres, je le vois. D'ailleurs, il y a une phrase de Mahatma Gandhi qui m'a beaucoup impacté. Et quand j'étais jeune, parce que c'est quelqu'un qui a une spiritualité pas trop attachée à une religion, il dit, si tu es incapable de voir Dieu dans le visage de la première personne que tu trouveras dans la rue, c'est pas la peine de chercher ailleurs.
0: Merci beaucoup Roberto Badenas pour cette conclusion, c'était Rencontre, et bien sûr nous redisons que vous êtes auteur de ce livre qui s'intitule du même titre, Rencontre, et que nous pouvons offrir aux auditeurs qui souhaiteraient l'avoir. Merci beaucoup, à bientôt, au revoir.
1: À bientôt, au revoir.

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1: RTS. Laurent Blanchard.
2: Un drone russe s'est écrasé en Roumanie, pays de l'OTAN, cette nuit. L'appareil a explosé sur le toit d'un immeuble d'habitation de la ville de Galati. C'est près de la frontière avec l'Ukraine. Il y aurait 2 blessés. C'est ce qu'affirme ce matin le ministère de la Défense roumain. Alors que la Russie a repris ses attaques de drones de l'autre côté de la frontière contre des cibles ukrainiennes. Effet d'annonce ou véritable avancée, les États-Unis et l'Iran auraient établi hier un cadre d'accord en vue de mettre fin à la guerre au Moyen-Orient. Ce projet prévoirait une extension de 60 jours du cessez-le-feu en cours. J.D. Vance, le vice-président américain, évoque même beaucoup de progrès. Mais selon lui, Donald Trump n'est pas encore prêt de l'approuver. L'agence iranienne Tsanim a quant à elle démenti cette information. Benjamin Netanyahou donne l'ordre à l'armée israélienne de prendre 70% de la bande de Gaza. Elle contrôlerait déjà 60% du territoire, selon le premier ministre israélien, qui indique à son armée de s'affranchir du cessez-le-feu entré en vigueur depuis octobre. Le Grand Conseil genevois fait confiance au gouvernement pour la manifestation anti-G7. Les députés examinaient hier soir un 5 texte visant à limiter, voire interdire, les manifestations pendant le G7 à Évian, notamment celle redoutée du 14 juin. Le Grand Conseil a finalement apporté son soutien aux prises de décision du Conseil d'État d'autoriser, mais sous contrainte. Les autorités évoquent un acte terroriste. Un homme de 31 ans, déjà poursuivi pour ses liens avec les milieux islamistes, a poignardé 3 personnes hier à la gare de Winterthur. L'agresseur, de double nationalité suisse et turque, a crié « Allah Akbar » au moment des faits. Ce suspect, connu de la police donc, avait quitté la veille une clinique psychiatrique. L'établissement l'avait relâché, estimant qu'il ne représentait pas de danger pour autrui ou pour lui-même. La fusée New Glenn de Blue Origin a explosé cette nuit. L'incident s'est produit lors d'un essai de mise à feu, alors qu'elle s'est trouvée sur sa rampe de lancement à Cap Canaveral, a déclaré l'entreprise du milliardaire Jeff Bezos. L'Islande votera le 29 août sur la reprise des négociations en vue d'une adhésion à l'Union européenne. Le principe de ce référendum a été adopté hier par le Parlement. Le pays est toujours partagé sur cette adhésion. Les discussions avec l'Europe sont interrompues depuis 11 ans. La Suisse accède aux demi-finales du mondial de hockey sur glace après sa victoire 3-1 hier soir contre la Suède. Les joueurs de Yann Cadieu affronteront la Norvège samedi, match à suivre dès 15h sur RTS2. De son côté, le Canada victorieux des États-Unis 4-0 affrontera la Finlande. En football féminin, Servette chinois à 90 minutes du titre de Women's Super League. Match retour ce soir contre Young Boys Dames après la victoire des Genevoises déjà à l'aller. IB contre qui elles n'ont jamais perdu cette saison. On espère que cela réussira pour la suite. Match à suivre à 19h également sur RTS2. Temps à nouveau ensoleillé pour cette journée de vendredi. Encore quelques cumulus en montagne. Les températures en pleine entre 13 et 30 degrés et il fera jusqu'à 32 en Valais.
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1: Bienvenue à l'écoute de notre émission Sentez-vous bien. Je suis en compagnie du docteur Jean Lindsay. Bonjour.
2: Bonjour Oscar.
1: Merci de nous rejoindre à ce micro. Alors aujourd'hui, vous venez nous parler d'un sujet qui est lié au vélo, puisque depuis un certain nombre d'émissions, nous avons bien compris que vélo et santé font bon ménage. Et vous nous citez en exemple Copenhague, docteur Jean Lindsay.
2: Ah oui, tout à fait. Copenhague, c'est 600 000 habitants pour le Copenhague même et 1 200 000 pour le Grand Copenhague.
1: Et donc, il se passe quelque chose à Copenhague avec le vélo.
2: Alors, ce qui est intéressant, c'est que c'est une longue histoire, si vous voulez. Habituellement, quand on parle de ville vélo, on vous dit que c'est une question de culture. Mais c'est complètement faux. En réalité, la culture, c'est la population qui l'a fait. C'est-à-dire qu'il n'y a pas de culture du vélo à Copenhague. Elle s'est créée par l'action, certes, des politiques, mais surtout de la population.
1: C'est un mouvement qui est monté
2: de la base, uh-huh. Avec des politiques éclairées, des responsables politiques qui ont su écouter leur base.
1: Et la motivation première, c'était quoi? C'était la santé?
2: La motivation première, c'était la rapidité, et puis surtout la prise de conscience de la précarité de nos sociétés vis-à-vis du pétrole. Au premier choc pétrolier, les Copenhaguois se sont rendus compte qu'une ville sans voiture, parce qu'ils organisaient des dimanches sans voiture, c'était très agréable.
1: Donc c'était en quelque sorte ne pas se rendre dépendant du pétrole et des crises consécutives.
2: Oui, bien sûr. Et puis aussi, on commençait à parler de la nocivité de la pollution atmosphérique.
1: Donc là, ça touchait directement la santé. Mais aussi la question de la rapidité que vous avez mentionnée.
2: Quand on fait des enquêtes dans les villes d'Europe du Nord qui sont très vélo, la première motivation que mettent en avant les cyclistes, c'est la rapidité et la facilité. C'est-à-dire qu'avec un vélo, vous n'avez pas à tourner pour trouver une place pour votre voiture, vous garez, il y a toujours une solution, même souvent les gens peuvent les rentrer à l'intérieur soit de leur logement, soit de leur bureau, surtout si ça a été pensé.
1: Mais oui, c'est bien quand c'est pensé, en général, ça s'organise mieux.
2: Oui, c'est mieux. Ou bien, y a des arceaux dehors ou des garages à vélo. Un garage à vélo, par rapport à un parking de voiture, il n'y a pas besoin d'avoir fait Polytechnique pour comprendre que techniquement et financièrement, c'est plus abordable.
1: Oui, je vois bien. Et donc, la part vélo à Copenhague est très importante.
2: Actuellement, le Grand Copenhague, c'est 41% de part modale et dans l'hypercentre, c'est 50% de part modale.
1: Sur une population d'1 200 000, vous nous avez dit.
2: Oui, le Grand Copenhague.
1: Donc 41%.
2: Oui, apparemment, c'est les chiffres qu'ils nous donnent, oui.
1: Et alors donc, ça ne veut pas dire pour autant que la voiture est à 59.
2: Non, la voiture est à 9%.
1: 9% pour la voiture.
2: Oui, chez nous, c'est du 60-70.
1: Oui, donc 9%.
2: Oui, il n'y
1: a plus de voiture, quoi.
2: Non, il n'y a plus de voiture.
1: Donc ça veut dire qu'on respire mieux à Copenhague.
2: C'est sûr. Oui.
1: La qualité de l'air est différente.
2: La qualité de l'air est différente, oui.
1: Vous nous avez dit que c'était la base qui avait fait évoluer les mentalités. Mais en même temps, comment est-ce que cette volonté a pu se concrétiser?
2: Au premier choc pétrolier, donc ils ont commencé à mettre des équipements cyclables. Puis surtout, la mairie de l'époque voulait mettre une autoroute à voiture qui atteigne le centre de Copenhague. Et là, il y a eu une manif de 150 000 personnes qui ont dit non. Et il y a eu un accélérateur, alors c'est très récent, hein, c'est en 2006 que la mairie a décidé de mettre de l'argent vraiment là-dedans. C'était 5 millions d'euros par an dans le vélo, ce qui est rien. Enfin, quand on fait des comparaisons de budgets municipaux ou d'agglomérations, 5 millions d'euros par an sur une ville de 600 000 habitants ou une agglo d'1 200 000, c'est vraiment rien.
1: Et donc ces 5 millions ont été pour développer les infrastructures nécessaires.
2: Ce qu'expliquent bien les gens de Copenhague, les experts, c'est qu'il n'y a qu'une chose à faire, c'est des infrastructures. Parce que lorsque vous avez des infrastructures de bonne qualité, eh bien les gens arbitrent. Vous n'avez rien à faire. Vous mettez des équipements cyclables et les gens immédiatement arbitrent en faveur du vélo.
1: La clé de la réussite.
2: Oui, c'est tout. C'est très simple. Ça ne coûte pas cher et ça rapporte énormément en termes de qualité de vie, en termes de santé publique, en termes d'indépendance politique vis-à-vis des pays qui nous fournissent le pétrole.
1: Docteur Jean Lindsay, merci beaucoup pour être venu parler de ce cas danois au micro de Sentez-vous bien.
2: Au revoir Oscar.
1: Au revoir, à bientôt.
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1: 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Laurent Blanchard.
2: Nouvelle incursion russe en zone OTAN. Cette fois, c'est un drone qui s'est écrasé sur un immeuble en Roumanie cette nuit. L'appareil a explosé sur le toit d'un immeuble d'habitation de la ville de Galati, près de la frontière avec l'Ukraine. Il y aurait 2 blessés légers, selon le ministère roumain de la Défense. Les États-Unis et l'Iran auraient établi hier un cadre d'accord en vue de mettre fin à la guerre au Moyen-Orient. Un projet d'accord qui n'a pas encore été validé par Donald Trump. Il prévoirait aussi une extension de 60 jours du cessez-le-feu en cours. Quoi qu'il en soit, l'agence iranienne Tsanim a démenti l'information. Le Grand Conseil genevois fait confiance au gouvernement pour la manifestation anti-G7. Les députés examinaient hier 5 textes visant à limiter, voire interdire, les manifestations pendant le G7 à Évian le mois prochain, notamment la très redoutée manifestation du 14 juin. Le Grand Conseil s'est finalement rangé derrière la gestion de l'événement par le Conseil d'État. Les autorités évoquent un acte terroriste. Un homme de 31 ans, déjà poursuivi pour ses liens avec les milieux islamistes, a poignardé 3 personnes hier à la gare de Winterthur. Ce suspect, connu de la police donc, avait quitté la veille une clinique psychiatrique, ce qui suscite des interrogations sur place. Les forces israéliennes et russes sont désormais sur la liste noire de l'ONU quant aux violences sexuelles lors des conflits. C'est ce que confirme un nouveau rapport annuel consulté hier par l'AFP. Des violences sexuelles recensées dans le contexte de la guerre en Ukraine et dans les territoires palestiniens occupés. Israël a qualifié hier cette inscription de honteuse et absurde. Le Hamas faisait lui déjà partie de cette liste noire. Les Verts libéraux vaudois misent sur Virginie Cavalli pour accéder au Conseil d'État en 2027. La conseillère communale lausannoise a été désignée donc hier soir par l'Assemblée générale du parti. Première candidate officielle donc connue pour l'élection programmée en février prochain. L'Union européenne sanctionne Temu pour la vente de produits illégaux. Le géant chinois de la vente en ligne se voit infliger hier une amende équivalente à 183 millions de francs pour avoir vendu notamment des jouets dangereux pour les bébés ou encore des chargeurs défectueux. La Suisse est en demi-finale du mondial de hockey sur glace. Après sa victoire 3-1 hier soir contre la Suède, les joueurs helvètes affrontent la Norvège demain. Ce sera dès 15h et c'est à suivre sur RTS2. De son côté, le Canada victorieux des États-Unis affrontera la Finlande. Et puis Sophie la girafe sous le coup d'une enquête, tout du moins son fabricant à Rumilly près d'Annecy. L'usine a été perquisitionnée hier. Le parquet souhaite éclaircir certains soupçons. Le groupe Vuilly est accusé de produire le célèbre jouet en caoutchouc en Chine en l'estampillant Made in France. Le patron avait déjà plaidé à l'AFP une situation temporaire pour faire face à la cadence de sa nouvelle usine, démarrant donc dans les Vosges. C'est à nouveau une journée ensoleillée ce vendredi. Quelques cumulus en montagne cet après-midi. Le thermomètre oscille entre 13 et 30 degrés en plaine, jusqu'à 32 degrés en Valais et un temps changeant à partir de dimanche.
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0: Et bonjour chers amis, bienvenue pour cette nouvelle matinale. Ça y est, c'est la fin de semaine, on est vendredi. Nous avons un rendez-vous bien sûr qui nous attend, celui de 7h10 avec Samuel Cunha. Bonjour Samuel, vous nous parlez aujourd'hui dans votre post-it des doutes. Nous aurons ensuite de la musique gospel qui va vous faire du bien. Puis bien sûr le rendez-vous psychologie. Nous parlons à nouveau dans notre série de phobies d'impulsion.
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2: Bienvenue à notre post-it. Aujourd'hui, je m'adresse à toutes les personnes qui ont déjà eu des doutes dans leur parcours de foi. Si tu es une de ces personnes, ou si tu es en train de passer à ce moment précis par une difficulté à ce niveau, il faut vraiment écouter ces post-it jusqu'à la fin. Je te propose aujourd'hui un texte qui se trouve en Matthieu, chapitre 11 et le verset 6. Il nous dit ainsi le texte. Heureux celui pour qui je ne serai pas une cause de chute. C'est Jésus qui parle et il dit que la personne qui ne considère pas Jésus comme une cause de chute, elle serait heureuse. Mais c'est quoi ça, cette idée d'une cause de chute? Si on va voir dans l'original, ce qui est marqué, c'est bien une pierre d'achoppement, une sorte d'obstacle qui nous empêche de continuer à marcher avec Dieu. Et même dans la version français courant, le texte sera traduit comme ça. Heureux celui qui n'abandonnera pas la foi en moi. Comme quoi, ça montrait bien que cette pierre d'achoppement, c'est quelque chose qui empêche notre foi. Alors, moi je suis d'opinion que dans notre société, c'est beaucoup plus facile de ne pas croire que de croire. Même s'il y a beaucoup d'évidence de la part de Dieu, de leur existence, c'est vrai que des fois dans notre cœur, il y a ces sentiments de doute, ces questionnements qui viennent et qui posent en question toutes les choses qui en croient. Je me rappelle aussi que certaines mauvaises expériences qu'on peut vivre dans la foi peuvent aussi être bien des pierres d'achoppement, des obstacles à qu'on puisse croire aujourd'hui. J'étais encore un enfant, mais je me rappelle lorsque ma institutrice s'est moquée de moi parce que moi j'étais chrétien. Tout de suite, ça m'a tétanisé. J'ai commencé à vivre comme un chrétien caché parce que j'avais trop honte d'exprimer ma foi. Pour moi, ça c'était ma pierre d'achoppement. Mais il y a beaucoup d'autres situations qui font qu'on ne vit pas à 100% notre vie chrétienne. Que soit on vit en cachette ou qu'on vit notre vie chrétienne de façon boiteuse. Alors, le texte ne nous donne pas une grande solution. Mais nous dit juste que la personne qui arrive à enlever cette pierre de sa vie, elle sera heureuse. Alors, mon invitation pour toi aujourd'hui, c'est à travers ce texte, te poser une question. Comment est-ce que je peux vivre ma vie à 100%? Et par vie, j'entends ma vie spirituelle. Quelles sont les choses que je peux vivre qui m'approcheront plus du Christ? Parce que j'en suis sûr, et c'est lorsqu'on est à côté de lui qu'on est véritablement heureux.
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0: Get ready, préparez-vous, c'était Darwin Hobbs. Alors évidemment, nous sommes prêts pour ce temps de gospel, de matinale, de séquence qui vraiment donne de l'inspiration. C'est le cas avec Petit Sujet Psychologique. Nous continuons notre série avec Eleanor Tardeo Scarmiani autour des phobies d'impulsion. Et oui, la santé, c'est aussi essentiel.
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3: Petit sujet psychologique avec Eleonore Tarlet, bonjour.
4: Bonjour Oscar.
3: Alors vous êtes psychologue et psychothérapeute et vous nous proposez depuis quelques émissions de nous arrêter sur le sujet des phobies d'impulsion. Et dans cette mini-série, vous nous proposez aujourd'hui de prendre un cas clinique pour mieux comprendre de quoi on parle exactement. Alors pour rappel, les phobies d'impulsion, c'est une peur panique de se faire du mal ou d'en faire aux autres. Pour rappeler, resituer
4: un peu le contrôle.
3: De quoi il s'agit. Mmh. Et aujourd'hui, pour qu'on comprenne bien, vous allez nous parler d'un cas, celui de Patrick.
4: Voilà, tout à fait. Monsieur qui a accepté que je relate son cas. Donc c'est un monsieur que j'ai suivi il y a quelques années. Quand il est arrivé chez moi sur les conseils d'une personne de sa famille que j'avais eu en thérapie et qui avait pour résoudre tous ses problèmes, il avait 40 ans. Et il faut savoir que ce monsieur avait quand même été suivi et consulté plusieurs fois depuis l'âge de 9 ans. Et il est venu me voir suite à un burn-out, un clash professionnel avec un de ses hiérarchiques qui l'avait fait décompenser, si on peut dire, dans notre jargon. Donc voilà.
3: Décompenser, ça veut dire quoi ?
4: En fait, il ne pouvait plus fonctionner après ça, quoi. Ça l'avait vraiment complètement effracté. On va voir que c'était un peu la goutte d'eau qui a fait déborder le vase. Par rapport à tout ce que ce monsieur avait vécu. Donc, en gros, voilà, on peut parler de burn-out, dépression, mais ce monsieur avait été diagnostiqué schizophrène, puisque un an avant qu'il vienne me consulter, il avait, dans son sommeil, après une soirée alcoolisée, parce que c'est un monsieur qui avait des problèmes d'alcool, dont il souhaitait se sortir, avait une sensation comme si quelqu'un le caressait, et que c'était pas désagréable, mais en même temps que c'était pas... Voilà, il était complètement sidéré, il était paniqué à l'idée de pouvoir se retourner et de voir qui c'était.
3: Et pourtant, il était seul à ce moment-là.
4: Il était seul. Mmh. Donc là, il s'est cru fou, il s'est dit « c'est pas normal ». Enfin, j'ai vraiment senti que quelqu'un me touchait, me caressait, mais il n'y avait personne. Et forcément, il est allé raconter ça à un psychiatre qui lui a dit « vous avez des hallucinations sensorielles » et du coup, ça relève du tableau clinique de la schizophrénie. Mais en dehors de ça, ce monsieur, jusqu'à ce qu'il ait cette dépression, fonctionnait bien. C'est-à-dire qu'il travaillait dans un corps d'armée, il avait toujours donné satisfaction. C'est un monsieur qui, à l'école, était plutôt bon, même s'il était un peu isolé, introverti. Alors, isolé, introverti aussi. Moi, j'ai vu après, par la suite, c'est un monsieur qui avait certainement été hypersensible, peut-être précoce ou peut-être TSA, je ne sais pas. Il n'y avait pas eu ce diagnostic. Et du fait d'être très sensible, il était dans un foyer où il y avait eu beaucoup de violence. En fait, il a un frère aîné qui est décédé à 6 mois, avant lui, qu'il n'a pas connu. Et suite à ça, il m'expliquait que le papa avait très mal vécu et était rentré dans l'alcoolisme et était devenu violent. Donc, en gros, on va dire à peu près depuis sa naissance, il avait observé, même s'il n'en avait que très peu de souvenirs, des scènes de violence extrême entre son père et sa mère, voire parfois avec des couteaux... Et je pense qu'une fois que les parents étaient séparés, je fais l'hypothèse avec ce qu'il m'a relaté, que lui avait peut-être subi des choses du papa, dans l'ordre un peu sexuel ou des attouchements, et les sœurs ont vraiment vécu et ont dénoncé, et c'est suite à ça que les enfants ont arrêté d'aller chez leur père.

0: pas tous les morceaux du puzzle. Et pourquoi je cite ce cas clinique dans les phobies d'impulsion ? Puisque ce monsieur ensuite a développé des phobies d'impulsion où il entendait dans sa tête « vas-y, tue-la, pousse-la du balcon ». Et ce monsieur est foncièrement croyant et très pratiquant et ça venait vraiment à l'encontre de ses valeurs profondes, donc il le vivait extrêmement mal.
1: Et ce qu'on peut comprendre aussi, Éléonore, c'est que finalement les phobies d'impulsion ne sont pas juste liées à des pensées intrusives, mais ça peut être aussi des sensations
0: Oui, des
1: autres.
0: Sensations, des émotions, donc des images, ça peut faire partie des pensées, ça pourrait être des odeurs aussi ou des sons.
1: Et alors donc, quand vous vous trouvez face à ce type de cas, comment est-ce que vous arrivez à déterminer les causes du problème et aussi à mettre en place un accompagnement adapté ?
0: Alors on va repérer, alors grâce à l'EMDR, on parle de plan de ciblage, c'est-à-dire qu'on va cibler ce qui pose problème, hein, les symptômes, la partie visible, ce qui pose problème au patient, et on va aller un peu tirer les fils pour cibler plus spécifiquement tout ce canal d'information dysfonctionnel. Donc même s'il y a de l'amnésie traumatique, c'est pas grave parce qu'à force de désensibiliser en EMDR, les traumas plus anciens soit vont revenir ou soit vont être retraités. J'ai eu des cas de personnes, notamment une dame, elle me disait, je me vois rentrer chez ce voisin qui avait une autre garde, je ne sais pas ce qui s'est passé, je nous vois ressortir parce qu'on croise une voisine qui nous dit bonjour, qui nous regarde bizarrement. Et suite à ça, j'ai fait des cauchemars toutes les nuits, je me suis remise à faire pipi au lit, mais elle avait vraiment le bout du puzzle central, il n'y avait rien. Ça n'est jamais revenu, parce que le cerveau aussi a pour fonction de protéger. Par contre, les symptômes ont disparu à force de retraiter en EMDR.
1: Donc en fait, ce qu'il faut retenir, c'est que la plupart des traumatismes qui peuvent nous amener à des comportements qu'on ne maîtrise plus à un moment donné dans la vie peuvent se réparer.
0: Oui, tout peut se réparer. On remet en route la neuroplasticité grâce à cette thérapie. Alors bien sûr, il faut qu'elle soit bien menée. Ça n'est pas qu'une thérapie ou une technique. Hein. Ce n'est pas une technique. C'est vraiment une thérapie dans un modèle qui s'appelle le modèle TAI, traitement adaptatif de l'information, où il y a vraiment une prise en charge globale du patient avec tout ce qu'on connaît en neurologie, tout ce qu'on connaît en troubles dissociatifs de la personnalité, etc.
1: Voilà, merci beaucoup Éléonore Tarlé. Nous arrivons à la fin de cette émission. C'était Petit sujet psychologique. Aujourd'hui, il s'agissait d'un cas clinique dans le cadre de notre mini-série sur les phobies d'impulsion. Et cela pour mieux comprendre de quoi on parle quand on parle de phobie d'impulsion.
0: Est-ce que je peux rajouter deux mots ?
1: Oui, reste un tout petit peu de temps.
0: Juste pour dire que ce patient, aujourd'hui, n'a plus du tout de phobie d'impulsion, n'a plus du tout de problème d'alcool, reste quelques angoisses qu'il arrive vraiment très bien à gérer au quotidien puisqu'il a pris conscience de ce que c'était et il sait comment reprendre la main.
1: Voilà, c'était important de le préciser pour terminer. On se retrouve très vite pour un autre cas clinique qui nous permettra de mieux cerner encore de quoi on parle sur le thème des phobies d'impulsion. À bientôt. Au revoir.
0: Merci à vous. Au revoir.
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0: Et oui, un thème essentiel, celui de la vérité, celui du jour où les masques tombent. C'est ainsi que ce titre se conclut par Jean-Marc Reynaud et ses choristes. Nous continuons à 7h30 avec notre rendez-vous intitulé « Rencontre au pluriel », tiré du livre écrit par Roberto Badenas, qui est au micro d'Oscar Miani. Nous parlons d'un moment de la Pâque avec des Grecs.
1: Nous voici maintenant pour notre émission Rencontre et nous sommes comme d'habitude en compagnie de Roberto Badenas. Bienvenue.
2: Bonjour.
1: Merci de nous retrouver à ce micro. Vous êtes donc l'auteur du livre du même titre, Rencontre. Vous nous invitez à revenir sur ces rencontres qui vous ont marqué, Roberto Badenas. Et comme vous aimez le faire, eh bien, est-ce que vous pouvez nous décrire dans quelle ambiance on se trouve pour cette nouvelle rencontre ?
2: Pour cette rencontre, nous nous trouvons au milieu d'une fête. C'est la grande fête des Pâques à Jérusalem. Et voilà qu'il y a des Grecs, des étrangers qui, attirés par la spiritualité du temple, vous savez, la religion grecque est une religion dont la mythologie décourage les esprits fins, même les philosophes. C'est une religion, mais pas une spiritualité. Ils auraient besoin de vivre quelque chose d'autre, différent, non pas seulement connaître les mythes et les légendes. Et ils ont compris que le Christ attire les gens et apporte ce dont beaucoup ont besoin. Et il cherche à l'atteindre. Et alors, c'est intéressant parce que dans le texte, ils vont rencontrer le Christ à travers d'autres Grecs. Il y a deux disciples de Jésus qui ont des noms grecs. Et c'est justement ces deux-là, ceux qui vont permettre aux Grecs de parvenir jusqu'au Christ. Ils s'appellent André et Philippe.
1: Le Christ, Jésus de Nazareth, a donc acquis une renommée internationale pour...
2: Déjà, voilà, une renommée internationale. Les gens savent que cet homme enseigne des choses très utiles, très pratiques. C'est une approche de la religion nouvelle, tout à fait nouvelle.
1: Et alors donc, rencontrer le Christ pour ces Grecs n'est pas une chose si simple et rapide. Ça passe par des intermédiaires.
2: Ils imaginent que, bon, il ne peut pas s'adresser directement à lui, et alors ils abordent les disciples. Mais vous savez, j'ai vécu dans mon expérience et dans ma vie, je suis arrivé à cette conviction de que pour rencontrer Dieu, il faut souvent passer par l'intermédiaire de ceux qui l'ont déjà trouvé. C'est comme pour arriver à une certaine solution, il faudrait passer pour ceux qui l'ont déjà trouvé. La voie est plus courte.
1: Et est-ce que du coup ça rend la voie vraiment plus courte et plus simple ?
2: Pas toujours, mais parce que aussi l'être humain est un obstacle, ça peut faire aussi obstacle. C'est pas toujours mieux, mais la personnalité humaine est par essence projective, c'est-à-dire qu'il est impossible de dissimuler longtemps le moi profond. Alors, lorsque les sentiments, les pensées, les convictions, tout ça, tôt ou tard, finit par se manifester. Et alors, c'est là où nous pouvons voir chez l'autre ce que nous cherchons. Voilà, tiens, et là, quelque chose que j'aimerais. Et chacun exprime d'une manière différente ce qu'il a en lui. Alors, je crois que ces Grecs ont vu aussi chez ses disciples que, voilà, ah tiens, ce sont les disciples du Christ. Alors, nous voudrions voir le Maître lui-même. Et c'est un tout petit peu comme ça que je crois que nous arrivons à grandir spirituellement. Il y a aujourd'hui cette quête à travers d'un maître à penser, les gourous, parfois un prêtre, parfois un imam, oui, des personnalités qui ont une spiritualité qui nous attire et qui nous parle. Et voilà, ces hommes cherchent Jésus et ils le découvrent. Et alors Jésus va leur apporter ce qu'ils cherchent.
1: Qu'est-ce qu'ils cherchent finalement, ces Grecs ? Ils cherchent cette spiritualité qu'ils n'ont pas trouvée ailleurs, mais en même temps, ils cherchent une certaine authenticité dans cette spiritualité.
2: Oui, et en plus, ils cherchent un sens à leur vie. La quête du sens est quelque chose, c'est naturel à l'homme. C'est le propre de notre vie. Je suis là, je vis au milieu d'un miracle, d'un mystère. Voilà, sur cette petite planète qui voyage autour du soleil, etc. Qu'est-ce que je fais là? Comment je suis arrivé à être là? Pourquoi je suis capable de penser, de vouloir, de désirer, de faire du mal, de faire du bien? Quel sens je vais donner à ma vie? Et Jésus a donné un sens, il donne sa vie pour les autres. Il rayonne, et tout le monde rayonne à son contact. Ils guérissent même, ils sont heureux. parce qu'il nous donne, la preuve que c'est possible de vivre en paix les uns avec les autres, c'est possible d'aimer, c'est possible de faire du bien. Et il y a de la joie à donner, il y a de la joie à partager. Et alors, toutes ces expériences, toutes ces rencontres qu'il a avec des gens, bien, vont transformer un groupe de personnes. C'est à travers ce groupe de personnes que les Grecs vont s'approcher un peu plus du maître, du Christ.
1: Et vous, personnellement, Roberto Badenas, est-ce que vous révèle aussi cette rencontre?
2: Moi, je pense que c'est ce que j'ai rencontré aussi dans ma vie. En réalité, je crois que nous devons, tout ce que nous avons, nous le devons aux autres. Bien sûr, déjà, on doit la vie. Une file interminable d'actes d'amour, je suis là. N'est-ce pas? Mais aussi, je me suis fait parce que il y a un monde où beaucoup de gens ont fait des choses pour moi. Il y a des livres merveilleux que d'autres ont écrits. Et écrire, c'est pénible. C'est douloureux. Alors, il y a beaucoup d'heures de souffrance qui sont là pour mon bonheur. Et alors, je crois que j'ai rencontré Dieu. À un moment donné, je le rencontre à travers les autres, je le vois. D'ailleurs, il y a une phrase de Mahatma Gandhi qui m'a beaucoup impacté. Et quand j'étais jeune, parce que c'est quelqu'un qui a une spiritualité pas trop attachée à une religion, il dit, si tu es incapable de voir Dieu dans le visage de la première personne que tu trouveras dans la rue, c'est pas la peine de chercher ailleurs.
1: Merci beaucoup Roberto Badenas pour cette conclusion, c'était Rencontre, et bien sûr nous redisons que vous êtes auteur de ce livre qui s'intitule du même titre Rencontre, et que nous pouvons offrir aux auditeurs qui souhaiteraient l'avoir. Merci beaucoup, à bientôt, au revoir.
2: À bientôt, au revoir.

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thème des rencontres évoquées par Roberto Badenas et Oscar Miani. Nous avons fait d'autres moments de connaissance avec Nathaniel Bassi pour Jesus He et à l'instant les Harlem Gospel Singers pour Change. Et oui, nous sommes changés par ce message profond et essentiel qu'est le gospel. Nous continuons à 7h50 avec l'agenda culturel présenté par Ghislaine.

Besançon, à Genève, où le Centre d'art contemporain présente jusqu'au 28 juin Enfantillage et bizarrerie, vertige d'une collection. À l'arcade, une fascinante ribambelle de petits objets, bibelots, gadgets, jouets, porte-bonheur, sauvés de la banalité par le geste d'artistes qui en font des œuvres. Derrière ce capharnaüm, la collection obsessionnelle de l'Italien Giuseppe Garrera. Flacons de Sol Lewitt, tampons de Yoko Ono, pins de Damien Hirst, billes de Takako Saito, on oscille constamment entre artefacts du quotidien et œuvres d'art dans une constellation d'objets familiers et étrangement singuliers. À Lausanne, le PFL accueille Des Cèdres à Dorigny, une exposition qui retrace la naissance et l'évolution de l'école d'architecture à Lausanne, de ses débuts au sein de l'EPUL jusqu'à son intégration sur le campus de l'EPFL. Articulée autour de projets construits ou non réalisés, conservés dans les archives de la construction moderne, elle met en perspective les conditions de l'enseignement de l'architecture. Une traversée historique qui éclaire aussi bien les relations entre architecture et ingénierie que le rôle des archives dans la construction d'une mémoire institutionnelle. Une proposition sobre et rigoureuse à la mesure de la discipline. À Paris, le musée Marmottan-Monet consacre à Giovanni Segantini une grande rétrospective intitulée « Je veux voir mes montagnes » jusqu'au 16 août. Première exposition monographique d'envergure dédiée en France à ce peintre italien majeur. Elle réunit plus de 60 œuvres, huiles, pastels et dessins, complétés par une trentaine de travaux sur papier. Figure essentielle du symbolisme et du divisionnisme européen, Segantini est mort prématurément en 1899 en rêvant d'exposer à Paris. Ce projet se réalise aujourd'hui symboliquement à travers des paysages alpins d'une lumière et d'une intensité spirituelle rares. À Cassis, la place aux peintres revient pour l'une de ses 5 éditions annuelles au cœur du village. Créée en 1995, cette exposition en plein air réunit 35 artistes, peintres, sculpteurs, photographes, qui ne présentent que des œuvres originales, les reproductions étant strictement interdites. Véritable tremplin pour les artistes, ce rendez-vous mensuel d'avril à octobre attire un public toujours plus nombreux, amateurs d'art, galeristes, promeneurs en quête d'un coup de cœur. Un moment de convivialité et d'authenticité rare, ancré dans le paysage culturel de la région. Et nous terminons à Nice, où la Mala Galerie, rue Catherine Ségurane, dans le Vieux-Nice, accueille du 28 mai au 27 juin Naissance, la première exposition personnelle de Dorian Malige. Une vingtaine d'œuvres au pastel gras sur papier compose cet ensemble inédit, signé par une jeune artiste née en 1997 à Nîmes, dont le travail s'inscrit dans la tradition surréaliste. C'est dans le quartier du Vieux-Nice, au fil d'un parcours intimiste, que cette voix singulière se révèle pour la première fois au grand public.

0: beaucoup de retenue, de subtilité par l'artiste Ron Kinnerly et le groupe Integritieshausen pour évoquer l'onction Anointing Fall on Me. C'était du live. Justement, le live, il nous attend, cette fois-ci annoncé par Ed dans l'agenda gospel. Il est tellement essentiel de vivre la musique, bien sûr, sur les ondes de Hope Radio, mais aussi d'aller à la rencontre des artistes gospel en francophonie.
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2: À Les Molières dans l'Essonne, samedi 30 mai, préparez-vous pour une soirée pleine d'émotions, de joie et d'énergie. L'association Les Amis de l'Église vous invite à un concert exceptionnel dans l'église Sainte-Marie-Madeleine avec la chorale Saint-Quentin Gospel. Saint-Quentin Gospel en concert aux Molières à 20h30. Entrée libre sur réservation. À Paris, le 30 mai, toujours, la chorale Gospel pour 100 voix sera en concert au Dôme de Paris, Palais des Sports, avec son nouveau programme, The Deliverance Tour. Des voix puissantes, des chorégraphies et un message d'espérance le samedi 30 mai à 20h30. La chorale Gospel pour 100 voix sera également en concert à Niort le vendredi 5 juin, le 6 juin à Toulouse et le 7 juin au Zénith de Pau. À Toulouse, le 30 mai toujours, concert exceptionnel à 21h à l'église Saint-Exupère. Emmené par le talentueux et charismatique Cyprien Zeny, ancien candidat de The Voice, il est fondateur et directeur de la Chorale Academy et chef de chœur des Golden Gospel Singers. Ils seront en concert pour chanter le gospel et son histoire le samedi 30 mai à 20h30 à l'église Saint-Exupère de Toulouse. À Saint-Siffré, dans le Gard, les 30 et 31 mai, stage gospel organisé par l'association Tous en scène à la salle Perran et animé par la chef de chœur et coach vocal Laetitia Ubeda. Concert de la chorale Godspell Project le 31 mai à 16h à la salle du foyer Broche à Saint-Siffré. À Bonneville, en Haute-Savoie, le samedi 30 mai, dirigée par la pétillante Roberte Edmond, la chorale du Gospel Connecté sera en concert à 17h à l'église Sainte-Catherine à Bonneville. À Saint-Marcel et à Vernon, les 5, 6 et 7 juin, première édition de Leur Voix Gospel Festival. Dès 20h30, la scène de la salle Guy Gambu à Saint-Marcel accueillera les voix vibrantes de Vernon Gospel en concert d'ouverture. Un moment de partage authentique et une immersion immédiate dans l'univers chaleureux du gospel. Le samedi 6 juin à 20h30, sur la scène du théâtre Gambu toujours, la formation professionnelle So Gospel vous ravira avec un concert-spectacle pour vous faire voyager. Et enfin, le dimanche 7 juin, dans l'église Saint-Nicolas de Vernonnet, vous découvrirez la formation Astonda et ses polyphonies corses. 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
2: 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Sandra Viscardi.
3: Il n'est pas question d'interdire la manifestation anti-G7 le 14 juin prochain à Genève. Saisi d'un projet de loi du PLR, le Grand Conseil l'a refusé. Le MCG et le parti de Pierre Maudet n'ont pas suivi le PLR hier soir pour privilégier la position du gouvernement, à savoir une manifestation autorisée sur la rive droite uniquement. Un vote que salue la coalition No G7 qui s'était réunie sous les fenêtres du Grand Conseil avant les débats. Mais elle ne compte pas s'arrêter là, comme l'explique l'un de ses membres, Théo Fraille.
4: Ah, c'est une super nouvelle en fait. Le droit de manifester, c'est fondamental. Et pour une fois, le Grand Conseil a compris qu'il ne faut pas faire des projets de loi qui violent nos droits fondamentaux. Et donc, on se réjouit, on va pouvoir contester dans la rue le 14 juin avec une grande manifestation féministe et une grande manifestation contre Trump. On va pouvoir contester le G7 et on a hâte, on se réjouit, on va construire ça pour que ça se passe dans les meilleures conditions. Et maintenant, nous, on va se battre pour le parcours, le meilleur parcours et le seul parcours qui soit à la fois sécuritaire, symbolique et visible. C'est le parcours du Hulacusre qui passe par le pont du Mont-Blanc. Ça, c'est notre prochaine bataille, mais là, on a déjà gagné ce soir. Donc c'est une première étape, une première victoire pour la coalition No G7.
3: Théo Fraille avec Céline Argento. Le profil de l'agresseur au couteau qui a blessé 3 personnes hier à la gare de Winterthur soulève de nombreuses questions. Cet homme suisse-turc de 31 ans est lié au milieu islamiste. Il a été autorisé la veille de l'attaque à quitter une clinique psychiatrique où il était hospitalisé. En conférence de presse, le conseiller d'État zurichois chargé de la sécurité, Mario Fer, a qualifié les faits d'actes terroristes et il assume pleinement ce choix des mots.
5: Dans le débat politique, on a toujours tendance à dire assez rapidement « oui, c'est juste un fou ». Et je refuse cette façon de voir les choses. Je crois fondamentalement que quiconque poignarde d'autres personnes, quelle que soit sa motivation, c'est qu'il y a quelque chose qui ne va pas dans sa tête. Et je crois vraiment que nous ne faisons pas bien de toujours rejeter cela d'une manière ou d'une autre dans le domaine de la psychiatrie. C'est un être humain qui, de toute évidence, est en proie à la confusion. Mais il est en proie à la confusion dans un contexte motivé et il faut donc l'appeler ainsi.
3: Et qui dit acte terroriste dit enquête ouverte par le ministère public de la Confédération. Et ce matin, on apprend qu'une enquête administrative a d'ores et déjà été ouverte à Winterthur pour vérifier les procédures et les responsabilités qui ont conduit à la libération de cet homme de l'hôpital psychiatrique. Un drone russe a touché tout à l'heure un immeuble résidentiel en Roumanie, membre de l'OTAN. Ça s'est passé à Galati, près de la frontière avec l'Ukraine. 2 blessés. La marine ukrainienne, elle, affirme qu'un cargo turc a été visé ce matin en mer Noire par un drone russe, un bateau qui venait de quitter l'un des ports de la région d'Odessa. Un incendie à bord, mais il n'y a pas de blessés. La chaleur encore est partout hier en Europe avec des records pour un mois de mai au Portugal, plus de 40 degrés. En France aussi, 37,8 enregistrés à Angoulême-la-Couronne. Alors que 5 villes italiennes sont désormais en alerte rouge, le niveau le plus élevé. Il s'agit notamment de Florence, Bologne et Rome. En Suisse, avec plus de 34 degrés dans la région de Locarno, c'est le Tessin qui a connu les températures les plus élevées de cette semaine caniculaire. Malgré cette chaleur intense, les cultures maraîchères résistent plutôt bien. Et c'est ce qu'explique Marco Bassi, directeur du distributeur de la Fédération horticole et fruitière du canton.
6: Actuellement, nous cultivons des courgettes, un légume qui apprécie particulièrement la chaleur à condition de disposer de suffisamment d'eau et d'humidité. Par ailleurs, nous avons encore des carottes en plein champ ainsi que des pommes de terre. Pour ces cultures, la chaleur n'est pas trop problématique parce que les nuits restent relativement fraîches. Sous serre, nous produisons des tomates que nous récoltons depuis plusieurs mois. Elles aussi se développent bien lorsque les journées sont chaudes et que les nuits apportent un peu de fraîcheur, comme c'est le cas actuellement. En revanche, lors des fortes chaleurs de juillet et d'août, quand les températures nocturnes ne baissent plus, nous observons des dégâts ainsi que des pertes de récolte.
3: Des propos recueillis par Nicole de la Pietra. La Suisse affrontera la Norvège demain à 15h20 en demi-finale du championnat du monde de hockey sur glace à Zurich. Les hommes de Cadieux qualifient en battant 3-1 la Suède hier soir. L'autre demi-finale opposera à 20h le Canada à la Finlande. L'Union européenne serre encore la vis aux grandes plateformes en ligne. Bruxelles a infligé hier une amende d'un peu plus de 180 millions de francs à Temu, le géant chinois du commerce en ligne, pour ne pas avoir protégé les consommateurs européens, Alexandra Planinic, contre des produits illégaux et dangereux.
7: Des chargeurs électriques défaillants, des jouets pour bébés contenant des substances chimiques au-delà des limites légales ou des petites pièces susceptibles de provoquer des étouffements. C'est ce qu'a trouvé la Commission européenne lors d'achats tests réalisés sur Temu durant un an. Résultat, une amende salée au titre du DSA, la loi européenne sur les services numériques, qui oblige les grandes plateformes à évaluer les risques que leurs services font courir aux utilisateurs. Pour Bruxelles, Temu s'est contenté d'une analyse trop vague, ignorant notamment le rôle de ses algorithmes dans la diffusion de produits problématiques ou illicites. La procédure ne s'arrête pas là. Temu a jusqu'au 28 août pour soumettre un plan d'action. La Commission va fixer un délai de mise en conformité avec des pénalités supplémentaires possibles en cas de manquement de la plateforme qui compte 130 millions d'utilisateurs en Europe. En Suisse aussi, le dossier d'actualité, le Conseil national débat lundi prochain d'une motion déjà acceptée par le Conseil des États qui demande d'obliger des plateformes comme Temu ou Shine à signaler clairement aux consommateurs suisses les produits non conformes aux droits suisses. Alexandra Planinic, RTS, Bruxelles.
3: Vous vous êtes réveillé entre 15 et 20 degrés. Vous vous endormirez à plus de 30 un vendredi au soleil avec un peu de bise et quelques orages dans les Alpes. Demain, on prend les mêmes et on recommence. Il y aura plus de nuages et d'orages dimanche.
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0: chers amis, bienvenue pour cette deuxième heure de Matinale en direct. Il est 8h10 et quel début de cette heure. Nous avons écouté Sam Cooke pour He's My Rock, Il est mon rocher. À l'instant, Voices of Mobiles pour Wanna Be Happy. Oui, évidemment, nous voulons être heureux. Eh bien, justement, nous continuons notre cycle de la réussite en 2 minutes chrono autour du thème La réponse à la peur.
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3: Nous avons mentionné dans les chroniques précédentes 5 propositions pour répondre à la peur. Notre 6e proposition est « Faire peur à la peur ». Toute activité porte en soi un risque. Mais le pire de tous les risques est de ne rien faire. Vous avez peut-être surpris un hérisson traversant un jardin. Un hérisson, un animal bien sympathique. Avez-vous essayé de lui caresser le museau? C'est difficile. Le hérisson est encore mieux protégé que la tortue et en danger, il se recroqueville et forme une boule que ses milliers d'aiguilles dressées rendent intouchable. Les chiens, les renards qui veulent en faire leur repas n'y reviennent pas deux fois. Pour se nourrir, grandir, mieux connaître son environnement, le hérisson doit prendre des risques. Il s'ouvre, traverse les routes et parfois se fait écraser. Mais en prenant des risques, il apprend à reconnaître ses prédateurs et à capturer ses proies. Nous pouvons faire peur à la peur. Étudiant, il m'est arrivé de travailler la nuit comme gardien. Je me suis rendu compte qu'une vaccination totale contre la peur n'existe pas. Une nuit, un camarade s'est trouvé face à face avec un voleur beaucoup plus grand et plus fort que lui. Le cauchemar assuré. Et pourtant, il l'a conduit au poste de police. Un exploit réalisé avec pour seule arme une matraque en caoutchouc dur. Alors comment a-t-il fait? Il a vu, dans la salle où le coffre était placé, un rayon lumineux et une ombre. Le malfrat, trop occupé, ne l'a pas entendu s'approcher. Mon camarade s'est avancé, matraque à la main, et avant que sa peur ne le paralyse complètement, il a hurlé « Haut les mains !» Effrayé, le bandit a sursauté. Il s'est levé, a tourné le dos à celui qui, portant un uniforme, représentait l'ordre. Puis il s'est laissé conduire au poste de police sans vérifier la nature de l'arme que tenait l'étudiant. Alors n'oublie pas, on a peur, on s'imagine avoir peur. La peur est un fantasme du démon. C'est une citation de Georges Bernanos. Et notre prochaine chronique a pour titre « La réponse à la peur, 4e partie ».
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0: l'expression d'un passage biblique miraculeux, celui du pain qui remonte à la surface de l'eau par le groupe Gay the Vocal Band, Bread Upon the Water. C'était du live. Nous retrouvons notre rencontre autour de la lecture. À chacun son livre, c'est la chronique présentée par Cécile Masson. Bienvenue Cécile, aujourd'hui vous nous parlez du livre intitulé « Résister à la nuit ». 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
2: Chers amis auditeurs, nous allons parler aujourd'hui d'un livre très petit par sa taille, mais très grand par la profondeur de son récit. Résister à la nuit, écrit par Lionel Chanel et illustré par Yannick Moëlly, retrace l'engagement dans la résistance d'un couple exceptionnel, Anna et Jean Zurcher. Anna et Jean se sont rencontrés à la fin des années 30, en Haute-Savoie, au séminaire adventiste de Collonges-sous-Salève. À ce moment-là, Anna a 16 ans et elle entre au lycée. Jean est à peine plus âgé et il tombe immédiatement amoureux de la jeune fille. Ils apprennent à se connaître à distance, en échangeant de très nombreuses lettres et poèmes. En effet, la vie n'est pas celle d'aujourd'hui et les garçons et les filles ne peuvent pas se côtoyer librement, même si le séminaire de Collonges est un établissement mixte, ce qui est très rare à l'époque. Ils doivent attendre la majorité d'Anna, 21 ans, pour pouvoir se marier en 1941. La guerre a éclaté et l'Europe est alors à feu et à sang. C'est alors qu'ils sont encore tout jeunes et qu'Anna vient d'accoucher de son premier enfant que leur vie va prendre une tournure qu'ils n'avaient pas du tout imaginée. Car les réfugiés sont nombreux à tenter de fuir le régime nazi et de gagner la Suisse toute proche. Et leur ami Jean Wedner vient demander leur aide pour les héberger et leur faire passer la frontière. Je trouve cela vraiment très fort et interpellant de voir que ces deux jeunes gens, parents d'un bébé et bientôt d'un deuxième, oublient totalement les risques qu'ils prennent pour eux et pour leur famille, pour aider tous ceux qui en ont besoin. Ils ont fait partie de ces nombreux résistants de l'ombre, qui n'ont jamais été reconnus comme justes parce que la procédure après-guerre était compliquée et que cela n'avait aucune importance à leurs yeux. Ils considéraient n'avoir accompli que leur devoir, rien de plus. Lionel Chanel a pu retracer cette histoire grâce aux souvenirs et aux archives privées de la famille et de l'aide précieuse de Tania Lehmann Zurcher, la fille d'Anna et Jean Zurcher. Yannick Moëlly a reproduit au crayon des photos d'époque, ainsi que les lieux réels où se sont déroulés les faits. Ce livre donne un exemple vraiment inspirant aux générations d'aujourd'hui, à tous ceux qui peuvent se demander à quoi sert leur vie. Il est très court, 80 pages, et facile à lire et à offrir aux lecteurs de tous les âges, et aux jeunes en particulier. Résister à la nuit est disponible aux éditions Palanquet pour 9 euros.
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0: inspirée. Puis nous continuons avec le thème de l'eau, Water par Kanye West, et nous retrouverons aussi le thème de l'eau par les douches trop chaudes évoquées dans Destination Santé. 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
2: L'heure du partage biblique est là. Nous avons invité Aymeric et il vient nous apporter un thème. C'est quoi la vérité? Alors Aymeric, dis-nous, pourquoi est-ce que tu as choisi de parler de la vérité?
3: J'ai choisi de parler de ce thème parce que c'est un thème, j'aime beaucoup discuter avec les gens, mais de tout confondu, chrétiens, musulmans, personnes que je rencontre, collègues. Et ce que j'observe, alors quand j'étais dans un lieu très spirituel, Décathlon.
2: La grande église Décathlon.
3: À Décathlon, je discutais avec le vendeur et on parlait de philosophie. Et il me commençait à me dire, l'important c'est d'avoir une philosophie, d'avoir un but dans la vie, de se sentir bien, de se poursuivre.
2: C'est vrai, c'est
3: et
2: important.
3: J'étais d'accord avec tout ça. Et je fais, oui, c'est beau. Et après je fais, mais est-ce que c'est d'avoir une philosophie comme qui est vraie? Il a plissé ses sourcils, il a fait, mais vrai, on s'en fiche. Si c'est vrai ou pas. L'important, c'est tant qu'on se sent bien. Ça nous fait sentir bien. Et encore aujourd'hui, j'ai discuté avec ma collègue et je lui disais, mais pour toi, qui as grandi avec un enseignement catholique, est-ce que la vérité, c'est important? Elle me fait, oh, l'important, tu choisis ce que tu veux, musulman, chrétien. L'important, c'est de prendre ce que tu te fais ressentir bien. Et c'est vraiment ce que je ressens aujourd'hui dans notre société. C'est pour ça que j'ai choisi ce sujet. Et ces personnes, je pense qu'elle dit ça aujourd'hui, mais c'était il n'y a peut-être pas si longtemps que ça, parce qu'il y a 2000 ans, il y a une personne qui a dit exactement la même chose.
2: Ah, qui c'est?
3: Je vais vous lire le passage, c'est Ponce Pilate.
2: Ah, il y a un petit moment, Ponce Pilate.
3: Exactement, le préfet romain qui a arrêté Jésus-Christ, du moins les juifs l'ont livré à Jésus, mais c'est dans Jean 18, versets 35 à 38. Pilate répondit, « Moi, suis-je juif, ta nation, et les principaux sacrificateurs t'ont livré à moi. Qu'as-tu fait ?»« Mon royaume n'est pas de ce monde, répondit Jésus. Si mon royaume était de ce monde, mes serviteurs auraient combattu pour moi, afin que je ne fusse pas livré aux juifs. Mais maintenant, mon royaume n'est point d'ici-bas. » Pilate lui dit, « Et tu es donc roi ?» Jésus répondit, « Tu lui dis, je suis roi. » Je suis né et je suis venu dans le monde pour rendre témoignage à la vérité. Quiconque est de la vérité écoute ma voix. Pilate lui dit, qu'est-ce que la vérité?
2: Alors, qu'est-ce que c'est la vérité, Aymeric?
3: La vérité, si on va dans Larousse directement, Larousse s'est dit, conformité de ce qui est dit ou pensé avec la réalité, ce qui est en accord avec les faits, les lois naturelles. Et dans le Robert, connaissance conforme au réel. Si on s'arrête d'un point de vue vraiment purement philosophique ou scientifique, la vérité, c'est j'ai une pensée qui est conforme avec la réalité. Mais aujourd'hui, j'ai l'impression que je crois qu'il y a un chiffre comme 51% des Français en France pensent que leur avis ou leur ressenti sont plus importants que des faits.
2: Ok, mais du coup, est-ce qu'il y a du sens, cette histoire de vérité aujourd'hui?
3: Je pense qu'elle a toujours du sens, elle a très énormément de sens. Si un pilote vous dit, je crois que je n'ai pas besoin d'un avion qui a besoin d'aile pour voler, vous poserez des questions, d'accord?
2: On ne sait pas si on rentre dans cet avion.
3: S'il a dit, non mais je peux boire de l'alcool, c'est bon. je pense qu'elle a énormément de sens aujourd'hui.
2: Ok.
3: Et Jésus l'a dit, je suis la vérité, le chemin et la vie. Cette vérité qu'on accepte. Est-ce que, je veux dire, c'est quand même fort. C'est pas, il dit pas « j'ai la vérité », il a dit « je suis la vérité ». C'est soit on le suit Jésus, je veux dire, on reconnaît Jésus et la vérité, ou soit on est en mode c'est une philosophie intéressante. Mais en tant que chrétien, si ce sujet me passionne, pour rester dans le sujet, c'est qu'en tant que chrétien, le christianisme n'est pas une philosophie, mais c'est vraiment quelque chose de très factuel. Plusieurs fois, on voit des dates, on voit des lieux, on voit des personnes, on voit des endroits qu'on peut encore retrouver aujourd'hui d'un point de vue historique, archéologiquement. C'est pas genre une BD Spider-Man qui sort de nulle part. Et ça, j'ai l'impression, quand je parle de ça aux gens, ils voient vraiment quelque chose, le christianisme ou Jésus-Christ, comme quelque chose de très abstrait. Je suis là, mais tous les historiens au monde reconnaissent qu'il a existé.
2: Ça a marqué l'histoire quand même. Il y a eu un avant et après Jésus-Christ.
3: C'est ça. Et par exemple, il y a des passages qui disent, moi c'est ça que j'aime beaucoup, c'est dans 2 Pierre 1,16, ce n'est pas en effet

0: en suivant des fables habilement conçues que nous avons fait connaître la puissance et l'avènement de notre Seigneur Jésus-Christ, mais c'est comme ayant vu sa majesté de notre propre yeux. C'est pas quelque chose, d'abstrait. Les apôtres, ils ont écrit ce qu'ils ont vu dans les évangiles et ils sont morts pour avoir cru en Jésus-Christ. Dans la tradition des fondateurs de l'Église chrétienne qui ont dit comment ils ont vécu après. Et d'ailleurs, dire la vérité, ça peut être dangereux, je trouve.
1: Ah, des fois, oui.
2: Bien sûr.
0: Il y a un proverbe persan que j'aime bien qui dit « Donnez un cheval à celui qui dit la vérité
1: ». Ah.
0: Et aujourd'hui, j'ai l'impression que le plus important, c'est toujours ce côté « ma vérité, ta vérité, j'ai ma vérité, oh, Jésus ou pas, mais je suis là en mode, mais ok, mais les répercussions sont énormes ». C'est que, par exemple, dire louper une si grande chose, si Jésus-Christ a réellement existé, il est vraiment mort à la croix, il est vraiment ressuscité, louper ça, c'est louper un cadeau pour l'éternité. Il veut nous offrir une vie en abondance. C'est vraiment quelque chose, je ne sais pas moi me dire, si Jésus-Christ existe ou n'existe pas, je m'en fiche. Je suis là en mode, oui, mais après, quand tu meurs, c'est un peu trop tard.
3: Oui.
0: Et ce que j'aime bien aussi, c'est que dans les paroles, c'est dit, dans Matthieu 7:7-8, « Demandez, on vous donnera, cherchez, vous trouverez, frappez et l'on vous ouvrira. Car quiconque de moi demande reçoit, celui qui cherche trouve et on ouvre à celui qui frappe. » Est-ce qu'aujourd'hui on est dans cette démarche de rechercher ce qui est vrai? J'ai l'impression qu'aujourd'hui on recherche plutôt ce qui nous plaît.
1: Ouais, on a beaucoup d'informations hein, aujourd'hui dans les multimédias, sur les réseaux sociaux. Il y a beaucoup. Comment trier tout ça? Comment trouver la vérité?
0: Déjà, la première posture avant de trouver la vérité, j'ai envie de dire, est-ce qu'on croit qu'il y a une vérité qui existe? Parce que pour beaucoup de gens aujourd'hui, il n'y a même plus, ils sont encore avant, dans le stade avant, c'est dire non mais la vérité n'existe pas. C'est qu'il n'y a pas cette chose conforme à la réalité. Et si on croit qu'il y a une vérité, peut-être qui est dure à trouver, peut-être qu'on, nous, en tant qu'humains imparfaits, on ne peut pas vraiment tout le temps comprendre tout l'univers, comment marche, si Dieu est là ou pas, peut-être s'il y a une vérité. Mais après, c'est de chercher, de s'informer. Et vraiment, je pense que c'est cette démarche de recherche. Vraiment de recherche, et rester ouvert. Et pas des fois de foncer tête baissée, aussi bien dans des choses spirituelles, de foncer tête baissée en disant, par exemple, j'ai une histoire comme ça, c'était un chrétien qui ouvrait la Bible au pif en disant, voilà, la parole de Dieu, c'est ça. Et ça, il a montré ça à sa femme, et sa femme lui a dit, mais ça parle d'un âne, là.
1: Oh là là. Ouais. Il faut contextualiser les choses, quand même.
0: C'est ça, rester ouvert, et je pense que c'est vraiment... toujours rester dans cette démarche de recherche et d'humilité. De se dire, de paraître un monsieur je sais tout. Dire moi je sais tout. Et je pense que c'est vraiment qu'on est dans la démarche de monsieur je sais tout, qu'on arrête. Et surtout dans l'ère actuelle. Surtout dans l'ère actuelle, on est tellement bombardé d'informations.
1: C'est vrai. Et là, tout à l'heure, tu disais que des fois, ça peut être dangereux de dire la vérité. Quels sont les dangers?
0: Ah, tout simplement, quand je suis devant ma femme, s'il dit tu me trouves belle.
1: Ah, c'est dangereux.
0: On peut créer des disputes, mais des petites disputes. Mais ça va, ma femme est très charmante. Si elle m'entend, je t'aime, mon amour. Mais c'est le peur d'offusquer les gens. Dire, par exemple, Jésus-Christ est le chemin à la vérité, dire ça, par exemple, à un bouddhiste ou un musulman, ça veut dire, entre guillemets, tu dis que ce que je dis, c'est pas vrai. Ça peut blesser. Ça peut offusquer.
1: D'aller contre les croyances de l'autre.
0: C'est ça. Et c'est d'où le principe de tolérance qui est très important. Et aujourd'hui, j'ai l'impression que la définition de tolérance disparaît. La tolérance, ce n'est pas croire la même chose. C'est accepter qu'on ne croit pas la même chose.
1: Ouais. Et nous, en tant que chrétiens, pourquoi est-il important d'avoir cette notion de vérité?
0: C'est justement dans 1 Corinthiens.
1: Donc dans la Bible,
0: dans la Bible, justement, le livre 1 Corinthiens 15, 17, versets 17 à 19, ça dit « Et si Christ n'est pas ressuscité, votre foi est vaine. Vous êtes encore dans vos péchés, par conséquent, aussi ceux qui sont morts en Christ sont perdus. Si c'est dans cette vie seulement que nous espérons en Christ, nous sommes les plus malheureux de tous les hommes. » Cette notion que Jésus-Christ, il a existé, il est venu, il est mort et il est ressuscité, cette dimension surnaturelle. Et si ça, ça ne s'est pas passé, parce qu'il est mort pour nos fautes, nos péchés, si ça, ça ne s'est pas passé, bah, au final, c'est juste une philosophie comme un comique, ça sert à rien d'être chrétien. C'est que même les personnes qui ont écrit ça ont dit « on a vu de nos yeux » et ils ont retransmis ça pour qu'on accepte Jésus-Christ comme notre Seigneur et Sauveur. Et c'est comme Thomas. Thomas, il a dit « moi, je ne croirais pas que Jésus-Christ est remonté si je ne mets pas mes doigts dans les marques, dans le poignet de Jésus. » Jésus lui dit « viens, touche. » Et après, il dit « non, non, c'est bon. » Il dit « non, touche. » Et il lui dit « tu crois parce que tu vois. » Mais il a dit « heureux ceux qui croient mais qui n'ont pas vu. » Et c'est notre cas. Moi, j'ai pas vu Jésus, mais je place ma confiance en lui qui dit qu'il est la vérité, le chemin et la vie.
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0: Cet artiste talentueux a inspiré Kanye West pour l'évocation de l'eau, water, qui est force de vie. Nous retrouvons Destination Santé. Vous voyez que nous prenons soin à donner des thématiques dans nos matinales. Aujourd'hui, nous parlons dans Destination Santé des douches trop chaudes avec Emmanuel Ducreuset et Frédéric Salomon. Nous enchaînerons avec une chorale qu'on aime beaucoup vous proposer ici, les London Community Gospel Choir.
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2: Bonjour à tous. Prendre une douche très chaude vous détend. S'il est vrai que le contact de l'eau à température élevée relaxe les muscles, notre peau n'apprécie guère l'expérience. Voici pourquoi. Au-delà de 39 degrés, on considère que l'eau de la douche est très chaude. C'est agréable, bien sûr, mais pour l'épiderme, une exposition à une telle température n'est pas bonne. En effet, comme l'expliquent des recherches de l'Université de Pittsburgh, les bains et les douches chaudes peuvent provoquer l'inflammation de la peau, entraînant des rougeurs, des démangeaisons et même des brûlures. L'eau trop chaude assèche en outre la peau en déséquilibrant la composition de l'épiderme. Celui-ci est alors dépourvu de ses huiles naturelles, du gras et des protéines qui maintiennent la peau saine et protégée des agressions extérieures. Elle devient alors plus vulnérable et s'irrite facilement. Résultat, le risque d'infection est plus élevé. Chez les personnes sujettes à des pathologies cutanées comme l'eczéma ou la dermatite atopique, l'eau chaude est encore plus à proscrire. Il est donc préférable d'éviter au maximum les douches brûlantes, surtout lorsqu'elles durent longtemps. Néanmoins, si vous ne souffrez d'aucune pathologie cutanée, il est aussi possible de s'en accorder de temps en temps en compensant par des douches fraîches les autres jours. En effet, celle-ci, même une ou deux fois par semaine, permet de conserver l'hydratation cutanée.
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Nous sommes à présent dans la dernière ligne droite de notre matinale, dans ce moment 100% gospel. Et oui, c'est évidemment notre choix de musique sur Hope Radio. C'était les London Community Gospel Choir. Nous enchaînons avec Jacqueline Carr pour La Pitié, Mercy. Et ensuite, Travis Green, Finally Found. Et oui, c'est l'occasion d'une rencontre, n'est-ce pas, le gospel et sa bonne nouvelle qu'il contient.

Salt, nous venons d'écouter Travis Green, He Finally Found Me, il a finalement réussi à me trouver, et à l'instant Melvin Crispell, Everything We Need, tout ce dont nous avons besoin. On pourrait dire qu'ici, oui, on a tout ce dont on a besoin, des séquences inspirantes qui impactent, et de la musique qui fait du bien. Belle fin de semaine, à lundi 7h, bon week-end.

0: Commençons à Genève, où le Centre d'art contemporain présente jusqu'au 28 juin Enfantillage et bizarrerie, vertige d'une collection. À l'arcade, une fascinante ribambelle de petits objets, bibelots, gadgets, jouets, porte-bonheur, sauvés de la banalité par le geste d'artistes qui en font des œuvres. Derrière ce capharnaüm, la collection obsessionnelle de l'Italien Giuseppe Garrera. Flacons de Sol Lewitt, tampons de Yoko Ono, pins de Damien Hirst, billes de Takako Saito, on oscille constamment entre artefacts du quotidien et œuvres d'art dans une constellation d'objets familiers et étrangement singuliers. À Lausanne, le PFL accueille Des Cèdres à d'Origny, une exposition qui retrace la naissance et l'évolution de l'école d'architecture à Lausanne, de ses débuts au sein de l'EPUL jusqu'à son intégration sur le campus de l'EPFL. Articulée autour de projets construits ou non réalisés, conservés dans les archives de la construction moderne, elle met en perspective les conditions de l'enseignement de l'architecture. Une traversée historique qui éclaire aussi bien les relations entre architecture et ingénierie que le rôle des archives dans la construction d'une mémoire institutionnelle. Une proposition sobre et rigoureuse à la mesure de la discipline. À Paris, le musée Marmottan-Monet consacre à Giovanni Segantini une grande rétrospective intitulée « Je veux voir mes montagnes » jusqu'au 16 août. Première exposition monographique d'envergure dédiée en France à ce peintre italien majeur. Elle réunit plus de 60 œuvres, huiles, pastels et dessins, complétés par une trentaine de travaux sur papier. Figure essentielle du symbolisme et du divisionnisme européen, Segantini est mort prématurément en 1899 en rêvant d'exposer à Paris. Ce projet se réalise aujourd'hui symboliquement à travers des paysages alpins d'une lumière et d'une intensité spirituelle rares. À Cassis, la place aux peintres revient pour l'une de ses 5 éditions annuelles au cœur du village. Créée en 1995, cette exposition en plein air réunit 35 artistes, peintres, sculpteurs, photographes, qui ne présentent que des œuvres originales, les reproductions étant strictement interdites. Véritable tremplin pour les artistes, ce rendez-vous mensuel d'avril à octobre attire un public toujours plus nombreux, amateurs d'art, galeristes, promeneurs en quête d'un coup de cœur. Un moment de convivialité et d'authenticité rare, ancré dans le paysage culturel de la région. Et nous terminons à Nice, où la Mala Galerie, rue Catherine Ségurane, dans le Vieux-Nice, accueille du 28 mai au 27 juin Naissance, la première exposition personnelle de Dorian Malige. Une vingtaine d'œuvres au pastel gras sur papier composent cet ensemble inédit, signé par une jeune artiste née en 1997 à Nîmes, dont le travail s'inscrit dans la tradition surréaliste. C'est dans le quartier du Vieux-Nice, au fil d'un parcours intimiste, que cette voix singulière se révèle pour la première fois au grand public.
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5: 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Adrien Krause.
6: Elle aura bien lieu la manifestation anti-G7 prévue le dimanche 14 juin à Genève. Le PLR espérait faire voter son interdiction lors d'une séance extraordinaire du Grand Conseil qui s'est tenue hier soir. Mais la droite, pourtant majoritaire, s'est retrouvée désunie au moment du vote. Le MCG et le LJS, le parti de Pierre Maudet, ont finalement décidé de suivre le gouvernement et le compromis proposé, soit une manifestation autorisée selon de strictes conditions. Écoutez la décision de Jean-Pierre Pasquier, député PLR à l'origine de la demande d'interdiction.
7: Donc, je suis un peu surpris effectivement que deux partis nous ont lâchés sur ce projet de loi, le MCG et LJS, alors qu'ils avaient soutenu le texte. Alors voilà, on prend acte, mais surtout on prend acte que le Conseil d'État maintenant devra assumer et prendre l'entière responsabilité de cette manifestation qui aura lieu le 14 juin. Nous sommes pour le PLR responsables et souhaitons une interdiction, surtout pour assumer la sécurité de la population et des entreprises, qui nous paraît essentielle. Tous les feux sont au rouge aujourd'hui. On constate qu'il y a effectivement pas mal d'indices qui nous permettent de croire qu'il y aura des débordements, des pillages, des émeutes. Et nous demandions effectivement qu'il y ait une tolérance zéro, en tout cas, sur l'action de la police. Maintenant, au Conseil d'État d'assumer et nous faire la preuve que effectivement c'était la bonne décision.
6: Des propos recueillis par Charlotte Frossard. Moscou a franchi une limite dans sa guerre contre l'Ukraine. Les mots tout à l'heure d'Ursula von der Leyen, la présidente de la Commission européenne, après qu'un drone russe ait touché cette nuit un immeuble résidentiel en Roumanie, membre de l'OTAN. Deux personnes ont été légèrement blessées. Des incursions de drones en Roumanie ont déjà été détectées à plusieurs reprises depuis le début de l'offensive russe en Ukraine. Mais c'est la première fois qu'un immeuble résidentiel est touché. Beaucoup de questions ce matin encore autour du profil de l'agresseur au couteau qui a blessé trois personnes hier à la gare de Winterthur. Comment expliquer l'acte de ce Suisseau-Turc proche de milieux islamistes? Pourquoi a-t-il pu quitter une clinique psychiatrique où il était hospitalisé? Les autorités parlent d'actes terroristes. Le service de psychiatrie de Winterthur lance de son côté une enquête externe pour examiner les procédures et les responsabilités qui ont conduit à la sortie de cet homme de 31 ans. Le Financial Times, le Figaro, la presse à Montréal ou encore le New York Times, l'initiative de l'UDC, non à une Suisse à 10 millions, suscite un très grand intérêt auprès de la presse étrangère. On vote le 14 juin prochain, on le rappelle. Céline Fontana, les médias scrutent la campagne avec un mélange de curiosité et d'étonnement.
8: Alors que l'Europe se démène pour limiter son déclin démographique, la petite Suisse redoute de voir sa population croître, s'étonne Ouest-France. Ce quotidien, comme de très nombreux médias étrangers, consacre un article à l'initiative Pas de Suisse à 10 millions. C'est que la mesure proposée est inédite. En cas de oui, notre pays serait le premier à poser un tel verrou démographique, pour reprendre l'image du média, l'Indépendant. Selon le Financial Times, la Suisse et sa démocratie directe fonctionnent comme un laboratoire. Cette votation sur l'immigration donne un avant-goût des tensions qui travaillent d'autres démocraties libérales. Marc Thibaudeau est journaliste pour la presse à Montréal, également auteur d'un article sur le texte de l'UDC. Il abonde.
9: La plupart des pays, en tout cas en particulier en Occident, sont traversés par des débats très intenses sur la question de l'immigration. Et en particulier, la droite radicale est très active sur ce plan. Et l'idée mise de l'avant par l'UDC de plafonner la population frappe un peu l'imagination. C'est quand même une formule qui n'a pas été vraiment mise de l'avant ailleurs. Et c'est pas étonnant que ça suscite l'intérêt à l'étranger.
8: Au-delà du thème, ce sont aussi les incidences économiques qui interpellent, comme l'évoque Bloomberg. But business leaders are alarmed because Switzerland's economy. Les conséquences pour la main-d'œuvre étrangère issue de l'UE, mais pas seulement. Money Control, le média spécialisé dans la finance, basé à Mumbai, avertit par exemple la communauté indienne. Avec cette initiative, il faut s'attendre à une limitation du regroupement familial et de l'accès au marché du travail suisse. En cas de oui, le 14 juin, une partie de la planète aura donc bel et bien les yeux rivés sur la Suisse.
6: Ça y est, c'est fait. La Suisse est en demi-finale de son mondial de hockey sur glace après avoir éliminé hier soir la Suède. Dans les tribunes, un certain Roger Federer et une ambiance de folie à Zurich. La sélection de Yann Cadieux s'est imposée 3-1 face à sa bête noire. Précision, Alain Thévaux.
10: Quel caractère, quelle détermination des Suisses. Tout avait pourtant mal commencé. Après seulement 6 minutes, Carlsson ouvrait le score pour la Suède d'un tir entre les jambières de Giannoni. Et dans la foulée, coup dur pour l'équipe nationale. Dean Kukan écopait de 5 minutes plus pénalité de match pour un cross-check. Mais les Helvètes ont su réagir. Les Suédois ont bien cru faire le break avant qu'un but de Sundqvist soit annulé pour une déviation du patin. Et là, la Suisse est montée en puissance, portée par un immense Roman Josi. Le capitaine a été à l'origine des trois buts helvétiques. Après l'égalisation, Denis Malgin a donné l'avantage. avant que Calvin Turkov signe le 3-1. Solides défensivement, les Suisses ont étouffé les Suédois, surtout en deuxième période. Et malgré la sortie du gardien des Trekroners en fin de match, les Helvètes ont parfaitement tenu. La Suisse est en demi-finale et continue de rêver de médaille d'or. Prochain rendez-vous, la Norvège.
6: Et la Norvège, ce sera demain, justement, demain après-midi à 15h20, à suivre bien sûr en direct sur RTS Première et sur les vecteurs de la RTS. L'autre demi-finale de ce mondial opposera demain soir, toujours à 20h, le Canada à la Finlande. La météo du jour, du soleil encore aujourd'hui avec quelques cumulus possibles en montagne cet après-midi. Le mercure, maximum 30, joli degré et une faible bise sur le plateau. Chaleur et soleil, toujours prévu demain.
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2: Eh bien oui, le vent était contraire et les vagues comme des montagnes. Un épais brouillard ne permettait pas de bien voir au loin. Mais on pouvait quand même distinguer deux lumières, probablement de deux bateaux. Et tout à coup, on a pu capter les paroles suivantes du capitaine d'un des bateaux qui disait à sa sentinelle « Est-ce que tu vois quelque chose au loin ?» Et l'autre de répondre « Oui, il y a une lumière et nous sommes sur une voie de collision. » Alors, dit le capitaine, averti donc que nous sommes sur une voie de collision et qu'il doit changer de direction de 20 degrés. Et une réponse fut immédiatement captée « Oui, changer de direction de 20 degrés. » Et le capitaine, cette fois-ci, s'énerva et insista qu'il fallait à tout prix changer de direction. Et de même, de l'autre côté, eh bien, la voix disait « En effet, changer de direction. » Devant l'insistance de l'autre, et ce capitaine perdit son contrôle et dit à sa sentinelle « Dites-lui que nous sommes un navire militaire et que je suis le capitaine de ce navire. Changez immédiatement de direction. » Et la réponse arriva tout de suite. « Eh bien, je suis le gardien du phare de cette île, d'une île entourée de récifs dangereux. Changez de direction. » Et le capitaine, bien sûr, changea de direction avec beaucoup d'humilité. Nous devons dans la vie changer de direction. Parfois, c'est urgent. Il faut le faire immédiatement. Parfois, on peut le faire progressivement. Tout dépend de la situation, de la gravité, de l'urgence de cette situation. Mais la chose est certaine, si nous ne le faisons pas immédiatement, c'est la catastrophe, c'est la mort. Nous sommes entourés, pour des raisons différentes, dans des sphères différentes, de personnes capables de nous évaluer la situation. Je pense aux médecins par rapport à la maladie, je pense à des techniciens par rapport à notre voiture endommagée, que sais-je. On pourrait multiplier les cas. Mais ce qui importe, c'est de pouvoir changer de direction immédiatement, avec détermination, parce qu'il y va de notre vie.
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2: Bonjour à tous, j'espère que vous allez tous très bien. Aujourd'hui, nous allons aborder la bonne nouvelle du jugement et nous allons aborder ce thème avec le pasteur Élise Lazarus. Comment vas-tu, Élise ?
3: Je vais très bien, Nafi, merci.
2: Et nous allons également aborder ce thème avec le pasteur Camille Gétrouf. Comment vas-tu, Gétrouf ?
4: Bonjour, Nafi, bonjour tout le monde, je vais bien, merci.
2: Ça va ?
4: Oui, je suis très heureux d'être là avec vous.
2: Bon, ça fait plaisir. Aujourd'hui, nous allons aborder le thème du jugement. Mais avant tout, je vais vous raconter une petite anecdote. N'avons-nous pas tendance à juger un petit peu trop facilement ? Hier soir, sur le parking, il y a un monsieur qui était bloqué. Je voulais me stationner et il ne bougeait pas. Et je me suis dit, mais qu'est-ce qu'il fait en fait ? Qu'est-ce qu'il fait ? Donc je klaxonne. Et après, à un moment donné, il y a une voiture qui passe très énervée. Et le monsieur se pousse et je me gare. Et j'ai pensé qu'il faisait quelque chose de pas bien. Et à la fin, je sors de la voiture et il me dit « En fait, je vous gardais la place, madame, parce que le monsieur n'avait pas vu que vous avez mis le clignotant. » Et moi, j'ai été dans le jugement. Je me suis dit « Mais qu'est-ce qu'il fait ?» Donc, est-ce qu'on juge facilement son prochain ou pas ?
4: Au moins les gens qui veulent se garer très vite.
2: Aujourd'hui, le personnage que j'aimerais qu'on prenne, c'est Jonas. Jonas et les Ninivites. Gétrouf, qui est Jonas ?
4: Alors Jonas, c'est un prophète. Un prophète, c'est une sorte de porte-parole du gouvernement, mais du gouvernement de Dieu.
2: D'accord.
4: Et ce prophète reçoit une mission. Je raconte aussi un petit peu la mission ?
2: Oui, quand même, pour qu'on puisse comprendre
4: alors,
2: son ensemble.
4: Il y a un peuple qu'on appelle les Ninivites, qui habite la ville de Ninive.
2: D'accord.
4: Et ces gens-là sont manifestement très, très mauvais, très, très méchants. Ils ont développé la culture du mal, quoi, vraiment le mal. Et donc, Dieu dit à Jonas, va à Ninive, dis-leur de se repentir, parce que sinon, ils vont à leur destruction. Et Jonas, donc, il rechigne à y aller, puis finalement, il y va. Et c'est toute l'histoire de ce prophète qui est racontée dans ce petit livre de Jonas. C'est très intéressant et très drôle aussi.
2: Élise, est-ce que ce personnage a fait sa mission ? Est-ce qu'il a accompli sa mission ?
3: Avec la plus grande mauvaise volonté du monde. C'est-à-dire, ça te montre bien que des gens peuvent croire en Dieu. Et vraiment, il croyait en Dieu, il avait une mission spéciale, mais il ne comprenait pas qui est Dieu. Pour lui, Dieu devait être un grand monsieur barbu qui envoie des éclairs pour punir tout le monde. Parce que Dieu lui dit, va prévenir des gens pour qu'ils changent. Et lui, il dit, je vais aller leur dire, de toute façon, vous allez tous crever. Parce que c'est ça, il arrive à Ninive, c'est une grande ville, et pendant 3 jours, il marche dedans en disant « Encore 30 jours, et Ninive va être détruite !» C'est, voilà, il n'y a pas le choix, c'est comme ça. Et c'est pas ce que Dieu va faire, il va être fâché après Dieu. Il va même jusqu'à dire à Dieu « Ouais, je savais bien que t'étais bon, et c'est pour ça que je voulais pas venir faire la mission et que je me suis enfui, d'où tu es gentil avec ces gens-là »
2: Petite mauvaise foi.
3: Ouais, et puis petit égo de dire « Moi, je sais qui c'est les gentils et qui c'est les méchants. Je sais mieux que toi, presque, Dieu. Hein. T'es un trop gentil, Dieu. »
4: Oui, parce que les Ninivites vont se repentir et finalement, ils échappent complètement à la destruction. Tout va bien pour eux et Jonas le vit très mal. C'est très marrant, quoi, parce que Dieu lui demande « Est-ce que tu fais bien de te fâcher ?» Et il dit « Oui, je fais bien de me fâcher jusqu'à la mort. Parce que tu n'aurais pas dû, comme le disait Élise, tu n'aurais pas dû leur pardonner. » Et d'accord. Donc, lui, il avait une vision du jugement de Dieu qui était une vision très radicale. C'était « Tu fais ce que je te dis ou tu meurs. » Par contre, c'est vrai que les Ninivites, ce n'étaient pas des enfants de cœur. Hein. Je crois que ce n'étaient pas des tendres. Hein.
3: Ah, c'était des gens épouvantables, les Ninivites. On a même des preuves archéologiques. La Bible nous en parle dans les petits prophètes, entre autres. Les petits prophètes, c'est des tout petits textes avec juste des messages, donc des messages de Dieu pour certains peuples. Et Dieu dit aux Ninivites, mais vous êtes des gens affreux, vous êtes des violents, vous faites des... Aujourd'hui, on dirait vous faites des crimes contre l'humanité. C'est pour ça que je vous juge, parce que vraiment, vous êtes des gens épouvantables. Et le livre de Jonas nous dit que quand Jonas vient dire à ces gens, vous allez être détruits, il y a un vrai changement de cœur, mais chez tout le monde, il y a le roi qui dit « Tout le monde doit revenir de ses mauvaises actions, tout le monde doit vraiment, pendant 30 jours, vous allez prier, personne ne met des beaux vêtements, on met de la cendre, on se met sur des sacs, personne ne mange, tout le monde réfléchit à ce qu'on a fait, il faut qu'on change vraiment. » C'est pas juste comme ça « Ouais, pardon Dieu !» Non, non, c'était une vraie, profond, ce qu'on appelle la repentance, c'est-à-dire j'ai horreur de ce que j'ai fait avant, mais vraiment horreur, et je veux réellement changer.
2: Gétrouf, avec une simplicité, peux-tu me dire quelle est la repentance vue, je pense, du point de vue biblique, pas du point de vue de l'homme?
4: Je pense qu'elle a bien dit, Élise, quand elle a dit on fait marche arrière. En fait, tu étais sur une route, tu vas aller à Marseille et puis tu vas marquer un panneau Lille. Tu dis, bon sang, il y a un problème, je me suis gouré de route, il faut que j'aille à Marseille, je vais faire demi-tour. Et je vois le panneau Marseille et là, je commence à avancer. Ça ne veut pas dire que je suis magiquement à Marseille, ça ne veut pas dire que je n'ai pas perdu de temps. Il y a des conséquences, mais je prends la bonne route. C'est ça la repentance du point de vue biblique. C'est se rendre compte, réaliser vraiment qu'on est sur une mauvaise route, que ça ne fait que du mal. Donc mesurer que le mal est mal et dire, ok, je fais demi-tour, maintenant je veux faire ce qui est mieux, ce qui est bien.
2: Élise, pourquoi le peuple s'est repenti? Est-ce que c'est le message de Jonas qui a fait qu'il se soit repenti, puisqu'il l'a fait un petit peu avec, à sa façon à lui? Ou est-ce que le peuple s'est repenti parce qu'ils ont senti la présence de Dieu?
3: Alors ça, c'est difficile à dire, parce que j'y étais pas.
2: Oui.
3: Le texte nous dit qu'ils ont entendu le message de Jonas, et au moins ils l'ont reconnu pour quelque chose de vrai.
2: De légitime.
3: C'est-à-dire, ils auraient très bien pu dire à Jonas, t'es qui toi, petit prophète d'un autre pays, nous on est la grande Ninive, barre-toi. Non, ils entendent ça et se disent, voilà, c'est légitime comme message. Et c'est intéressant parce que le texte dans le livre de Jonas nous dit que le roi dit à tout le monde, faites ces actes de repentance parce que peut-être, on ne sait jamais, Dieu va changer d'avis. Alors, ils ne comprennent pas bien, ils ne comprennent pas comment fonctionne Dieu. En même temps, ils n'ont pas été aidés par Jonas. Mais il y a un petit quelque chose, une petite étincelle de quelque chose. Et pour Dieu, ça suffit pour dire, ok, puisqu'il y a un début de quelque chose, je vais les accompagner et je vais voir leurs efforts.
2: Je comprends. J'ai trois petites questions. Pourquoi est-ce que Dieu ne les a pas condamnés flap, il y a des passages dans la Bible où il a dit, ne touche pas à ça, sinon tu vas mourir. Il y a eu mort subite, alors que là, Dieu a fait preuve de bonté, de sagesse, de miséricorde.
4: C'est très curieux, Dieu. Sincèrement, je dis le mot, mais je ne suis même pas sûr de ce que c'est d'un point de vue technique. Mais Dieu, dans la Bible, il est vraiment obsédé par l'amour de l'homme. Ça compte vraiment pour lui. C'est vraiment quelque chose qui lui tient vraiment à cœur. Et là où on entend parfois qu'un criminel a tué et violé des petits-enfants, etc. Et tout, on se dit, bon sang, vivement qu'on rétablisse sa peine de mort. Il faut éradiquer ces gens-là, ou bien qu'on... On regarde ce que les nazis ont fait aux juifs. On se dit, mais quelle méchanceté, c'est pas possible, il faudrait tuer tous ces gens-là. Dieu n'a pas ce regard-là. Dieu, il voit des enfants qui sont perdus et qu'il faut ramener à la maison. C'est vraiment son obsession. En fait, il y a des passages dans la Bible qui sont très durs. T'as l'impression que Dieu va punir, etc. Mais en fait, ce qu'il veut vraiment, c'est punir personne.
2: Élise, quel est le jugement de Dieu précisément? Comment on pourrait l'apparenter? Comment on pourrait le décrire?
3: Écoute, je te propose qu'on prenne un texte, c'est dans un livre qui s'appelle Ézéchiel.
2: D'accord.
3: Ézéchiel 33 à partir du verset 10, parce que je pense que ça résume bien qu'est-ce que c'est le jugement de Dieu. Donc c'est un prophète aussi qui s'appelle Ézéchiel, qui parle là au peuple de Dieu, au peuple d'Israël, pour lui donner un message, et il dit « Toi, l'homme, dis aux Israélites, vous parlez ainsi, nos fautes et nos péchés pèsent sur nous, à cause d'eux, nous sommes sans force. Comment pouvons-nous vivre? Eh bien, aussi vrai que je suis vivant, voici ce que je vous déclare, moi le Seigneur Dieu. La mort des gens mauvais ne me fait pas plaisir. Ce que je veux, c'est qu'ils changent leur façon de faire et qu'ils vivent. Je vous en prie, abandonnez vos habitudes mauvaises. Pourquoi mourir, Israélites? Ce texte, il est bien parce qu'il te dit c'est quoi le jugement de Dieu. Le jugement de Dieu, c'est d'abord une supplication. Une prière, si tu veux, de Dieu, pour dire, si vous êtes des gens qui faites le mal, moi, Dieu, je vous en supplie. Je ne veux pas votre mort. Je veux que vous changiez profondément. Je veux que vous retourniez sur un bon chemin. Et après, chaque être humain, face à cette supplication de Dieu, donne une réponse. Oui, je veux changer. Oui, je veux vivre mieux. Oui, je veux croire en toi, Dieu. Où il répond, non, j'en ai rien à faire de ce que tu as à me dire, je vivrai comme je veux, et si je veux faire le mal, je m'enfoncerai dans le mal. Quand une personne dit à Dieu, ben non, j'en ai rien à faire, je ferai ce que je veux. Malheureusement, Dieu dit, ben là, je ne peux pas te laisser faire du mal aux autres. Je dois protéger les autres parce qu'ils ont le droit de vivre heureux. Et dans ce cas-là, je ne peux pas t'aider. Et le jugement, la Bible nous dit que le salaire du péché, donc la conséquence du péché, c'est la mort. Donc Dieu ne veut pas la mort du pécheur. Il veut qu'il vive, mais il prend aussi la défense de ceux qui souffrent du mal. Donc il ne peut pas laisser le mal proliférer comme ça et faire ce qu'il veut.
2: J'ai une petite question. Est-ce qu'aujourd'hui, on pourrait dire que le jugement de l'homme à l'homme est condamné par la Bible?
4: Oui, il y a un verset qui est très simple, où Jésus dit « Ne jugez pas, afin que vous ne soyez pas jugés aussi ». Donc, je pense que c'est une parole qui est extrêmement claire. Trop vite, et ton anecdote du début m'a bien fait rire, il a très bien montré, trop vite, on projette une interprétation sur le comportement d'autrui, et souvent c'est négatif, et on jette cette personne-là. En fait, Dieu ne procède pas comme cela, et peut-être que j'ai une petite image toute simple, c'est l'image du médecin. Je fume comme un pompier, je vais voir mon médecin. Mon médecin me dit, si tu continues à fumer, tu vas mourir. C'est-à-dire qu'il y a le goudron qui fait dans tes poumons, les produits chimiques, etc. Et le médecin ne veut pas que je meure, le médecin veut que je vive. Et donc, mais je continue à fumer comme un pompier, et le goudron s'accumule, et puis au final, je suis à l'article de la mort, parce que je me suis tué moi-même, j'ai détruit ma vie. Le médecin ne va pas venir me dire, parce que tu as fumé, etc., et tout, je vais t'achever, je vais te mettre le coup de grâce, et tout, et trois fusils, et boum. Ce ne serait pas ça. Le médecin aura la peine de me voir mourir, mais en même temps, il ne pouvait pas non plus me mettre
3: en camisole
4: de force, quoi, pour m'empêcher de faire ma vie, d'être libre. Et donc, c'est un petit peu ça, le jugement de Dieu et la vision de Dieu, c'est... moi, je vois où le chemin que tu as pris te mène, je vois les conséquences concrètes, je te l'ai dit. Prends plutôt l'autre chemin qui est meilleur pour toi et qui est meilleur pour les autres.
3: Je me permets juste de préciser, parce que c'est quelque chose qui me tient à cœur et qui me semble très important. Quand j'ai trop dit faut pas que les hommes jugent les hommes, on est en train de parler d'un jugement sur le salut éternel. Donc, est-ce qu'il sera sauvé ou pas? Ça, aucun homme ne peut le faire. Par contre, la Bible et Dieu ne disent jamais que les hommes ne peuvent pas mettre des lois et mettre des conséquences quand quelqu'un fait quelque chose de mal. D'ailleurs, même quand Dieu pardonne, il dit que quand il y a péché, il y a des conséquences humaines et les croyants, les chrétiens, ne doivent pas cacher, planquer et pire encore, dire à la victime « Ah oui, mais tu dois pardonner parce que sinon c'est toi qui es en tort ». Dieu respecte la victime, respecte sa souffrance et respecte parfois le besoin de réparation et de justice.
2: Bien sûr.
3: Donc on n'est pas en train de dire qu'il n'y a pas de justice humaine qui doit s'appliquer. Dieu dit juste, soyez prudents dans la justice humaine, parce que la justice humaine peut se tromper, et essayez de rester bienveillant en ne disant pas qu'un être humain n'est que son péché. C'est-à-dire, on voit, toi tu n'es plus Jéthro, tu n'es qu'un voleur. Une fois dans ta vie, tu as volé, ou même plein de fois, mais voilà, je ne te vois plus comme un être humain, mais juste par cette caractéristique, toi tu n'es que ça, un voleur, tu es plus que ça.
4: C'est un jugement de valeur, quoi.
3: Voilà, ouais.
4: Pas de jugement de valeur.
3: Mais par contre, on ne laisse pas n'importe qui faire n'importe quoi en disant, ça passe.
2: Et alors Jéthro, à ce jour, comment on pourrait caractériser le jugement de Dieu et comment on pourrait le ramener à l'heure actuelle?
4: Je dirais simplement que quand on lit la Bible, et quand en particulier on lit la Bible au travers de ce qui me paraît être le plus important, c'est-à-dire le don de Dieu en Jésus sur la croix. Alors, bon, c'est compliqué, je ne vais pas l'expliquer maintenant, mais ce qui me paraît vraiment central. On se rend compte vraiment que Dieu, il veut vraiment parler à chacun de nos cœurs pour non seulement nous sauver à la fin des temps, mais surtout nous sauver dès maintenant. Le salut, c'est pas, enfin, pour moi personnellement, le salut, ce n'est pas tellement... La fin des temps, c'est plutôt commencer à être sauvé de ma propre médiocrité, de mes propres erreurs, et commencer à être un petit peu plus un porteur de lumière dans ce monde de ténèbres. Je pense que le jugement de Dieu, et c'est surtout le salut de Dieu qui l'offre. Et après, il y a des gens qui vont continuer, comme des pompiers, à se remplir les poumons de goudron. On ne juge personne, mais c'est pas ce que Dieu veut. Dieu veut que tout le monde soit sauvé. C'est un obsédé du salut. Et c'est comme ça que je vois le jugement de Dieu. Comme celui d'un obsédé du salut.
2: Merci beaucoup, Jéthro. Merci beaucoup, Élise. Donc, si je devais reprendre, et si j'ai bien compris tout ce qu'on s'est dit, ne pas juger l'autre, c'est important. Prendre son temps pour observer et pour voir aussi, parce que peut-être qu'on peut aider aussi quelqu'un. Et si je ne me trompe pas, il faut laisser Dieu faire son propre jugement. Il n'y a que lui qui sait réellement ce qui est bien ou ce qui n'est pas bien. Et nous, on est, enfin, je parle pour moi, on n'est personne pour savoir, pour porter un jugement sur autrui. Je vous remercie beaucoup de nous avoir écoutés et je vous donne rendez-vous à la semaine prochaine pour

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0: 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Il est 10h.
1: Nous sommes à nouveau en compagnie de Corinne Valls. Corinne, bienvenue.
2: Bonjour.
1: Donc, je rappelle que vous êtes spécialisée dans la cuisine saine et plutôt à tendance végétarienne. Et justement, aujourd'hui, vous allez vous arrêter sur une recette spéciale, le potage aux lentilles corail. Alors, est-ce que vous pouvez nous dire déjà comment on peut préparer un potage de ce type-là ?
2: Oui, je vais vous dire, c'est un potage qui est très simple. Alors, je vais vous donner les ingrédients. 150 g de lentilles corail, j'insiste corail, pas les vertes ni les jaunes parce que les lentilles corail se cuisent très vite et se dissout très très bien et sont très digestes. Un oignon, 2 carottes, 4 tomates, une cuillère à soupe de flocons de millet, 1,5 litre de bouillon de légumes ou plus simplement 1,5 litre d'eau avec 2 cubes de bouillon de légumes, sel, poivre, thym, laurier, persil. On peut mettre 100 g de gruyère râpée ou 2 cuillères à soupe de levure maltée. Faire cuire les lentilles avec l'oignon émincé, les carottes en rondelles, le laurier, le thym, le persil pendant environ 20 minutes. Ajouter les tomates épluchées et les laisser cuire 10 à 15 minutes. Saler et poivrer, servir avec du gruyère ou de la levure maltée.
1: Déjà, première question, Corinne, qu'est-ce que c'est de la levure maltée ?
2: La levure maltée, c'est assez connu dans le milieu végétarien. Ça se vend en maison diététique ou alors dans les rayons diététiques, dans les grands magasins. C'est une levure, alors on va dire que c'est un complément alimentaire et qui est riche en protéines et en sels minéraux et en vitamines. Et finalement, bon, il ne faut pas en abuser, bien sûr, hein, mais en principe, on saupoudre nos plats avec, ça remplace souvent le gruyère, surtout pour les végétariens, mais les végétariens l'utilisent pas mal aussi, et ça donne du goût aussi au plat.
1: Alors donc, ça veut dire que c'est un complément alimentaire qui peut convenir à ceux qui seraient intolérants ou allergiques aux produits laitiers, par exemple.
2: Voilà, intolérants aux produits laitiers, parce que c'est vrai que les produits laitiers, si on regarde bien, on en rajoute partout, donc ça peut permettre de faire un plat sans produits laitiers, et ça, en principe, ça correspond à tout le monde, cette levure maltée. Hein.
1: Et donc, vous avez parlé aussi de rajouter dans ce potage une cuillère à soupe de flocons de millet. Est-ce que vous pouvez rappeler aux auditeurs qu'est-ce que c'est que le millet ?
2: Alors, j'ai dit justement des flocons de millet, mais on peut même en mettre 2, hein, parce que c'est selon l'épaisseur que l'on souhaite dans notre potage. Parce que le millet, c'est une céréale qui est très très riche aussi. Alors, je ne vais pas vous dire toutes ses vertus, mais je sais que particulièrement en fer et en calcium. On appelle ça aussi un peu un aliment du cerveau. Hein, donc, il y a du phosphore dedans, du zinc, etc., etc. Et donc, c'est une céréale. On peut la manger, la consommer entière, mais aussi on peut la consommer sous forme de flocons. Et flocons, c'est très facile à utiliser. Hein. On l'utilise dans les porridges, et dans le potage, là, c'est très vite cuit.
1: Et on trouve ça où, ça ?
2: Pareil, toujours maison diététique de régime ou rayon diététique dans les grands magasins.
1: Donc, dans cette recette, on voit que vous utilisez aussi beaucoup d'aromates. Est-ce que ça n'a que la propriété du goût ou bien ça apporte des choses supplémentaires ?
2: Alors, déjà, comme vous dites, il y a la propriété du goût, parce que c'est vrai qu'il ne faut pas faire un aliment fade, parce qu'autrement, bien sûr, on n'a plus envie de le prendre déjà, mais le goût, le parfum, vraiment le parfum déjà quand ça cuit, c'est très parfumé, ça ouvre déjà l'appétit, hein, les papilles, ça commence par là, et ensuite tous ces ingrédients apportent des éléments aussi au niveau nutritif et santé. On sait très bien que le persil, le laurier, le thym ont des vertus, je ne vais pas peut-être les décrire ici, mais elles ont des vertus, donc autant en profiter aussi, hein.
1: Cette recette, vous pouvez nous dire en combien de temps on peut la réaliser ?
2: Alors, on a dit que bon, il y avait une vingtaine de minutes de cuisson. Les légumes, comme il n'y en a pas beaucoup, c'est vite préparé. Ceci dit, on peut après, avec cette base-là, rajouter 20 minutes plus 10 minutes. Là, bon, ça fait une trentaine de minutes de cuisson. La préparation en un quart d'heure, c'est assez vite fait. Et on peut préparer ça pour 2 jours, par exemple. Donc, c'est un avantage au niveau du temps. Hein. Et si on a envie justement qu'elle soit un peu plus épais, eh bien on rajoute d'autres légumes, on rajoute d'autres flocons de millet, et on agrémente un peu après à son goût. Hein. C'est déjà, disons que là j'ai donné une base. Et ce qui a l'avantage aussi de ces fameuses lentilles corail, je tiens à le dire, ça correspond, ça peut, les enfants, les petits-enfants peuvent manger ces lentilles corail. C'est digeste. Ça peut, on peut commencer assez tôt. Je pense que vers 2 ans, on peut donner des lentilles corail à un enfant. Hein. Et c'est digeste et très vite cuit. Contrairement aux autres, il faut plus de temps. Voilà.
1: Et vous recommandez ça plutôt pour quel moment de la journée ?
2: Alors bien sûr, le potage, c'est plutôt le soir. Hein. Alors vous prenez un potage comme ça, c'est un plat complet. C'est un plat complet, il y a tout ce qu'il faut dedans. Vraiment, on peut même faire des petits croûtons de pain complets et rajouter dedans. C'est un repas complet. On termine le soir, parce qu'on sait que le soir, ce n'est pas la peine de manger trop, avec un yaourt ou une compote. Et vous avez vraiment, vous êtes rassasié, là. Hein.
1: Merci Corinne. Donc, on se retrouve bientôt pour une nouvelle recette. À bientôt, au revoir.
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1: L'heure du partage biblique est là. Nous avons invité Aymeric et il vient nous apporter un thème. C'est quoi la vérité? Alors Aymeric, dis-nous, pourquoi est-ce que tu as choisi de parler de la vérité?
2: J'ai choisi de parler de ce thème parce que c'est un thème, j'aime beaucoup discuter avec les gens, mais de tout confondu, chrétiens, musulmans, personnes que je rencontre, collègues. Et ce que j'observe, alors quand j'étais dans un lieu très spirituel, Décathlon.
1: Oui, la grande église Décathlon.
2: À Décathlon, je discutais avec le vendeur et on parlait de philosophie. Et il me commençait à me dire, l'important c'est d'avoir une philosophie, d'avoir un but dans la vie, de se sentir bien, de se poursuivre.
1: C'est vrai, c'est important.
2: J'étais d'accord avec tout ça. Et je fais, oui, c'est beau. Et après, je fais, mais est-ce que c'est d'avoir une philosophie comme qui est vraie? Il a plissé ses sourcils, il a fait, mais vrai, on s'en fiche si c'est vrai ou pas. L'important, c'est tant qu'on se sent bien, ça nous fait sentir bien. Et encore aujourd'hui, j'ai discuté avec ma collègue et je lui disais, mais pour toi, qui as grandi avec un enseignement catholique, est-ce que la vérité, c'est important? Elle me fait, oh, l'important, tu choisis ce que tu veux, musulman, chrétien. L'important, c'est de prendre ce que tu te fais ressentir bien. Et c'est vraiment ce que je ressens aujourd'hui dans notre société. C'est pour ça que j'ai choisi ce sujet. Et ces personnes, je pense qu'elle dit ça aujourd'hui, mais c'était il n'y a peut-être pas si longtemps que ça, parce qu'il y a 2000 ans, il y a une personne qui a dit exactement la même chose.
1: Ah, qui c'est?
2: Je vais vous lire le passage, c'est Ponce Pilate.
1: Ah, il y a un petit moment, Ponce Pilate.
2: Exactement, le préfet romain qui a arrêté Jésus-Christ, du moins les juifs l'ont livré à Jésus, mais c'est dans Jean 18, versets 35 à 38. Pilate répondit, « Moi, suis-je juif, ta nation et les principaux sacrificateurs t'ont livré à moi. Qu'as-tu fait ?»« Mon royaume n'est pas de ce monde, répondit Jésus. Si mon royaume était de ce monde, mes serviteurs auraient combattu pour moi, afin que je ne fusse pas livré aux juifs. Mais maintenant, mon royaume n'est point d'ici-bas. » Pilate lui dit, « Et tu es donc roi ?» Jésus répondit, « Tu lui dis, je suis roi. » Je suis né et je suis venu dans le monde pour rendre témoignage à la vérité. Quiconque est de la vérité écoute ma voix. Pilate lui dit, qu'est-ce que la vérité?
1: Alors, qu'est-ce que c'est la vérité, Aymeric?
2: La vérité, si on va dans Larousse directement, Larousse s'est dit conformité de ce qui est dit ou pensé avec la réalité, ce qui est en accord avec les faits, les lois naturelles. Et dans le Robert, connaissance conforme au réel. Si on s'arrête d'un point de vue vraiment purement philosophique ou scientifique, la vérité, c'est j'ai une pensée qui est conforme avec la réalité. Mais aujourd'hui, j'ai l'impression que je crois qu'il y a un chiffre comme 51% des Français en France pensent que leur avis ou leur ressenti sont plus importants que des faits.
1: Ok, mais du coup, est-ce qu'il y a du sens cette histoire de vérité aujourd'hui?
2: Je pense qu'elle a toujours du sens, elle a très énormément de sens. Si un pilote vous dit, je crois que je n'ai pas besoin d'un avion qui a besoin d'aile pour voler, vous poserez des questions, d'accord?
1: On ne sait pas si on rentre dans cet avion. Hein.
2: S'il a dit, non mais je peux boire de l'alcool, c'est bon. je pense qu'elle a énormément de sens aujourd'hui.
1: Ok.
2: Et Jésus, il a dit, je suis la vérité, le chemin et la vie. Cette vérité qu'on accepte. Est-ce que, je veux dire, c'est quand même fort. C'est pas, il dit pas « j'ai la vérité », il a dit « je suis la vérité ». C'est soit on le suit Jésus, je veux dire, on reconnaît Jésus la vérité, ou soit on est en mode c'est une philosophie intéressante. Mais en tant que chrétien, si ce sujet me passionne, pour rester dans le sujet, c'est qu'en tant que chrétien, le christianisme n'est pas une philosophie, mais c'est vraiment quelque chose de très factuel. Plusieurs fois, on voit des dates, on voit des lieux, on voit des personnes, on voit des endroits qu'on peut encore retrouver aujourd'hui d'un point de vue historique, archéologiquement. C'est pas genre une BD Spider-Man qui sort de nulle part. Et ça, j'ai l'impression, quand je parle de ça aux gens, ils voient vraiment quelque chose, le christianisme ou Jésus-Christ, comme quelque chose de très abstrait. Je suis là, mais tous les historiens au monde reconnaissent qu'il a existé.
1: Ça a marqué l'histoire quand même. Ça. Il y a eu un avant et après Jésus-Christ.
2: C'est ça. Et par exemple, il y a des passages qui disent, moi c'est ça que j'aime beaucoup, c'est dans 2 Pierre 1,16. Ce n'est pas en effet en suivant des fables habilement conçues que nous avons fait connaître la puissance et l'avènement de notre Seigneur Jésus-Christ, mais c'est comme ayant vu sa majesté de notre propre yeux. C'est pas quelque chose, d'abstrait. Les apôtres, ils ont écrit ce qu'ils ont vu dans les évangiles et ils sont morts pour avoir cru en Jésus-Christ. Dans la tradition des fondateurs de l'Église chrétienne, qu'on dit comment ils ont vécu après. Et d'ailleurs, dire la vérité, ça peut être dangereux, je trouve.
1: Des fois, oui.
3: Bien sûr.
2: Il y a un proverbe persan que j'aime bien qui dit « Donnez un cheval à celui qui dit la vérité
1: ».
2: Et aujourd'hui, j'ai l'impression que le plus important, c'est toujours ce côté « ma vérité, ta vérité, j'ai ma vérité, oh, Jésus ou pas, mais je suis là en mode, mais ok, mais les répercussions sont énormes. C'est que, par exemple, dire louper une si grande chose, si Jésus-Christ a réellement existé, il est vraiment mort à la croix, il est vraiment ressuscité, louper ça, c'est louper un cadeau pour l'éternité. Il veut nous offrir une vie en abondance. C'est vraiment quelque chose, je ne sais pas moi me dire, si Jésus-Christ existe ou n'existe pas, je m'en fiche. Je suis là en mode, oui, mais après, quand tu meurs, c'est un peu trop tard.
3: Oui.
2: Et ce que j'aime bien aussi, c'est que dans les paroles, c'est dit, dans Matthieu 7, 7, 8, « Demandez, on vous donnera. Cherchez, vous trouverez. Frappez, et l'on vous ouvrira. Car quiconque de moi demande, reçoit. Celui qui cherche, trouve. Et on ouvre à celui qui frappe. » Est-ce qu'aujourd'hui, on est dans cette démarche de rechercher ce qui est vrai? J'ai l'impression qu'aujourd'hui, on recherche plutôt ce qui nous plaît.
1: Ouais, on a beaucoup d'informations aujourd'hui dans les multimédias, sur les réseaux sociaux. Il y a beaucoup. Comment trier tout ça? Comment trouver la vérité?
2: Déjà, la première posture avant de trouver la vérité, j'ai envie de dire, est-ce qu'on croit qu'il y a une vérité qui existe? Parce que pour beaucoup de gens aujourd'hui, il n'y a même plus, ils sont encore avant, dans le stade avant, c'est dire, non mais la vérité n'existe pas. C'est qu'il n'y a pas cette chose conforme à la réalité. Et si on croit qu'il y a une vérité, peut-être qui est dure à trouver, peut-être que nous, en tant qu'humains imparfaits, on ne peut pas vraiment tout le temps comprendre tout l'univers, comment marche, si Dieu est là ou pas, peut-être s'il y a une vérité. Mais après, c'est de chercher, de s'informer. Et vraiment, je pense que c'est cette démarche de recherche. Vraiment de recherche, et rester ouvert. Et pas des fois de foncer tête baissée, aussi bien dans des choses spirituelles, de foncer tête baissée en disant, par exemple, j'ai une histoire comme ça, c'était un chrétien qui ouvrait la Bible au pif en disant, voilà, la parole de Dieu, c'est ça. Et ça, il a montré ça à sa femme, et sa femme lui a dit, mais ça parle d'un âne, là.
1: Ah, oh là là.
2: Ouais.
1: Il faut contextualiser les choses, quand même.
2: C'est ça, rester ouvert, et je pense que c'est vraiment toujours rester dans cette démarche de recherche et d'humilité. De se dire, de paraître un monsieur je sais tout. Dire moi je sais tout. Et je pense que c'est vraiment qu'on est dans la démarche de monsieur je sais tout, qu'on arrête. Et surtout dans l'ère actuelle. Surtout dans l'ère actuelle, on est tellement bombardé d'informations.
1: C'est vrai. Et là, tout à l'heure, tu disais que des fois, ça peut être dangereux de dire la vérité. Quels sont les dangers?
2: Tout simplement, quand je suis devant ma femme, s'il dit tu me trouves belle.
1: Ah, c'est dangereux.
2: On peut créer des disputes, mais des petites disputes. Mais ça va, ma femme est très charmante. Si elle m'entend, je t'aime, mon amour. Mais c'est le peur d'offusquer les gens. Dire par exemple Jésus-Christ est le chemin à la vérité, dire ça par exemple à un bouddhiste ou un musulman, ça veut dire entre guillemets, tu dis que ce que je dis, c'est pas vrai. Ça peut blesser, ça peut offusquer.
1: D'aller contre les croyances de l'autre.
2: C'est ça. Et c'est d'où le principe de tolérance qui est très important. Et aujourd'hui, j'ai l'impression que la définition de tolérance disparaît. La tolérance, ce n'est pas croire la même chose. C'est accepter qu'on ne croit pas la même chose.
1: Ouais. Et nous, en tant que chrétiens, pourquoi est-il important d'avoir cette notion de vérité?
2: C'est justement dans 1 Corinthiens.
1: Donc dans la Bible, dans le livre 1 Corinthiens.
2: C'est ça, dans la Bible, justement, le livre 1 Corinthiens 15, 17, versets 17 à 19, Ça dit, et si Christ n'est pas ressuscité, votre foi est vaine. Vous êtes encore dans vos péchés, par conséquent, aussi ceux qui sont morts en Christ sont perdus. Si c'est dans cette vie seulement que nous espérons en Christ, nous sommes les plus malheureux de tous les hommes. Cette notion que Jésus-Christ, il a existé, il est venu, il est mort et il est ressuscité, cette dimension surnaturelle. Et si ça, ça ne s'est pas passé, parce qu'il est mort pour nos fautes, nos péchés, si ça, ça ne s'est pas passé, au final, c'est juste une philosophie comme un comique, ça ne sert à rien d'être chrétien. C'est que même les personnes qui ont écrit ça ont dit « on a vu de nos yeux » et ils ont retransmis ça pour qu'on accepte Jésus-Christ comme notre Seigneur et Sauveur. Et c'est comme Thomas. Thomas, il a dit, moi, je ne croirais pas que Jésus-Christ est remonté si je ne mets pas mes doigts dans les marques, dans le poignet de Jésus. Et Jésus lui dit, viens, touche. Et après, il dit, non, c'est bon. Il dit, non, touche. Et il lui dit, tu crois parce que tu vois. Mais il a dit, heureux ceux qui croient, mais qui n'ont pas vu. Et c'est notre cas. Moi, je n'ai pas vu Jésus, mais je place ma confiance en lui qui dit qu'il est la vérité, le chemin et la vie.
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1: 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Sandra Viscardi.
2: Une priorité urgente. Oui, assurer la sécurité des enfants en ligne est une priorité urgente pour les Nations Unies. L'ONU qui alerte sur les insuffisances des restrictions d'âge récemment votées en Australie ou encore en France. Pour le haut commissaire des Nations Unies aux droits humains, Volker Türk, se concentrer uniquement sur ces restrictions ne changera en rien les conceptions et les algorithmes qui ont rendu les plateformes dangereuses. Les géants de la technologie doivent intégrer la sécurité dès la conception au lieu de faire porter cette responsabilité aux parents et aux enfants. La Russie, dans sa guerre d'agression contre l'Ukraine, a franchi une nouvelle limite après la chute d'un drone sur un immeuble en Roumanie qui a fait 2 blessés légers. Propos ce matin sur X de la présidente de la Commission européenne, Ursula von der Leyen. Bucarest a convoqué ce matin l'ambassadeur russe. Une réunion du Conseil suprême de défense roumain doit se tenir également ce matin. 2 avocats et un notaire suisse ont été mis en examen à Paris dans l'affaire des actions Hermès, dont un héritier de la maison de maroquinerie française dit avoir été dépossédée au profit de LVMH. Le parquet de Paris confirme ce matin l'information du journal Libération. Nicolas Puche, résident suisse de 83 ans, accuse son ex-gestionnaire de fortune de l'avoir spolié de ses actions au profit de LVMH et du milliardaire Bernard Arnault. L'homme ayant mis fin à ses jours en juillet de l'année dernière, plusieurs complices présumés ont donc été mis en examen ces 2 derniers mois. Tous contestent les faits. L'auteur de l'agression au couteau hier matin à la gare de Winterthur avait été admis lundi soir en hôpital psychiatrique parce qu'il s'était présenté confus devant la police municipale. Mercredi, l'institution dans laquelle il avait été admis l'a remis en liberté, estimant qu'il ne présentait aucun danger pour lui-même ou pour autrui. Une enquête administrative externe vient d'être mandatée pour établir les responsabilités dans cette relaxe. Rappelons que les psychiatres n'ont pas accès au dossier pénal des patients quand ils établissent leur diagnostic. L'homme en question était connu pour des faits de radicalisation dans la mouvance de la mosquée de Winterthur. Les perspectives économiques en Suisse sont restées moroses au mois de mai, malgré une légère éclaircie sur un mois, selon le centre d'études conjoncturelles zurichois COF. Le baromètre a grappillé 0,2 points pour s'établir à 98 points tout rond. La police cantonale genevoise ouvre une ligne ouverte pour répondre aux questions de la population avant et pendant le sommet du G7 à Évian, sauf sur la question de la douane. Le 0800 902 456 sera joignable gratuitement du 1er au 5 juin, puis du 9 au 18 de 11h à 19h. 2025, une bonne année pour la para-hôtellerie en Suisse qui a vu ses nuitées progresser de 4,7% grâce aux visiteurs étrangers, même si les autres Suisses restent largement majoritaires. Selon l'Office fédéral de la statistique, cette augmentation est plus forte que celle enregistrée par le secteur hôtelier traditionnel qui lui a enregistré une hausse de 2,6%. Au Tessin, où les températures ont atteint 34 degrés par endroit, cette première vague de canicule a fait une victime, un homme de 48 ans transporté aux urgences mercredi après s'être effondré alors qu'il travaillait à l'extérieur. Retrouvé inconscient par des patients, il présentait une température corporelle extrêmement élevée. En 2 jours, les 4 hôpitaux cantonaux ont soigné 136 patients en lien avec la chaleur. 73 ont dû être hospitalisés. Vous vous êtes réveillé entre 15 et 20 degrés ce matin. Vous vous coucherez à plus de 30. Un vendredi au soleil avec un peu de bise et quelques orages dans les Alpes. Pour demain, on prend les mêmes et recommence. Plus de nuages et d'orages dimanche.
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0: Nous voici maintenant pour notre émission Rencontre et nous sommes comme d'habitude en compagnie de Roberto Badenas. Bienvenue.
1: Bonjour.
0: Merci de nous retrouver à ce micro. Vous êtes donc l'auteur du livre du même titre, Rencontre. Vous nous invitez à revenir sur ces rencontres qui vous ont marqué, Roberto Badenas.

0: Et comme vous aimez le faire, eh bien, est-ce que vous pouvez nous décrire dans quelle ambiance on se trouve pour cette nouvelle rencontre ?
1: Pour cette rencontre, nous nous trouvons au milieu d'une fête. C'est la grande fête des Pâques à Jérusalem. Et voilà qu'il y a des Grecs, des étrangers qui, attirés par la spiritualité du temple, vous savez, la religion grecque est une religion dont la mythologie décourage les esprits fins, même les philosophes. C'est une religion, mais pas une spiritualité. Ils auraient besoin de vivre quelque chose d'autre, différent, non pas seulement connaître les mythes et les légendes. Et ils ont compris que le Christ attire les gens et apporte ce dont beaucoup ont besoin. Et ils cherchent à l'atteindre. Et alors, c'est intéressant parce que dans le texte, ils vont rencontrer le Christ à travers d'autres Grecs. Il y a deux disciples de Jésus qui ont des noms grecs. Et c'est justement ces deux-là, ceux qui vont permettre aux Grecs de parvenir jusqu'au Christ. Ils s'appellent André et Philippe.
0: Le Christ, Jésus de Nazareth, a donc acquis une renommée internationale pour...
1: Déjà, voilà, une renommée internationale. Les gens savent que cet homme enseigne des choses très utiles, très pratiques. C'est une approche de la religion nouvelle, tout à fait nouvelle.
0: Et alors donc, rencontrer le Christ pour ces Grecs n'est pas une chose si simple et rapide. Ça passe par des intermédiaires.
1: Ils imaginent que, bon, il ne peut pas s'adresser directement à lui, et alors ils abordent les disciples. Mais vous savez, j'ai vécu dans mon expérience, dans ma vie, je suis arrivé à cette conviction de que pour rencontrer Dieu, il faut souvent passer par l'intermédiaire de ceux qui l'ont déjà trouvé. C'est comme pour arriver à une certaine solution, il faudrait passer pour ceux qui l'ont déjà trouvé. La voie est plus courte.
0: Et est-ce que, du coup, ça rend la voie vraiment plus courte et plus simple ?
1: Pas toujours, mais parce que aussi l'être humain est un obstacle, ça peut faire aussi obstacle. C'est pas toujours mieux, mais la personnalité humaine est par essence projective. C'est-à-dire qu'il est impossible de dissimuler longtemps le moi profond. Alors, lorsque les sentiments, les pensées, les convictions, tout ça, tôt ou tard, finit par se manifester. Et alors, c'est là où nous pouvons voir chez l'autre ce que nous cherchons. Voilà, tiens, et là, quelque chose que j'aimerais. Et chacun exprime d'une manière différente ce qu'il a en lui. Alors, je crois que ces Grecs ont vu aussi chez ses disciples que, voilà, ah tiens, ce sont les disciples du Christ. Alors, nous voudrions voir le Maître lui-même. Et c'est un tout petit peu comme ça que je crois que nous arrivons à grandir spirituellement. Il y a aujourd'hui cette quête à travers d'un maître à penser, les gourous, parfois un prêtre, parfois un imam, oui, des personnalités qui ont une spiritualité qui nous attire et qui nous parle. Et voilà, ces hommes cherchent Jésus et ils le découvrent. Et alors Jésus va leur apporter ce qu'ils cherchent.
0: Qu'est-ce qu'ils cherchent finalement, ces Grecs ? Ils cherchent cette spiritualité qu'ils n'ont pas trouvée ailleurs, mais en même temps ils cherchent une certaine authenticité dans cette spiritualité ?
1: Oui, et en plus ils cherchent un sens à leur vie. La quête du sens est quelque chose, c'est naturel à l'homme, c'est le propre de notre vie. Je suis là, je vis au milieu d'un miracle, d'un mystère. Voilà, sur cette petite planète qui voyage autour du soleil, etc. Qu'est-ce que je fais là? Comment je suis arrivé à être là? Pourquoi je suis capable de penser, de vouloir, de désirer, de faire du mal, de faire du bien? Quel sens je vais donner à ma vie? Et Jésus a donné un sens, il donne sa vie pour les autres. Il rayonne. Et tout le monde rayonne à son contact. Ils guérissent même, ils sont heureux. Parce qu'ils nous donnent la preuve que c'est possible de vivre en paix les uns avec les autres. C'est possible d'aimer, c'est possible de faire du bien. Et il y a de la joie à donner, il y a de la joie à partager. Et alors, toutes ces expériences, ces rencontres qu'il a avec des gens, bien, vont transformer un groupe de personnes. C'est à travers ce groupe de personnes que les Grecs vont s'approcher un peu plus du Maître, du Christ.
0: Et vous, personnellement, Roberto Badenas, est-ce que vous révèle aussi cette rencontre ?
1: Moi, je pense que c'est ce que j'ai rencontré aussi dans ma vie. En réalité, je crois que nous devons, tout ce que nous avons, nous le devons aux autres. Bien sûr, déjà, on doit la vie. Une file interminable d'actes d'amour, je suis là. n'est-ce pas? Mais aussi, je me suis fait parce qu'il y a un monde où beaucoup de gens ont fait des choses pour moi. Il y a des livres merveilleux que d'autres ont écrits. Et écrire, c'est pénible, c'est douloureux. Alors, il y a beaucoup d'heures de souffrance qui sont là pour mon bonheur. Et alors, je crois que j'ai rencontré Dieu. À un moment donné, je le rencontre à travers les autres, je le vois. D'ailleurs, il y a une phrase de Mahatma Gandhi qui m'a beaucoup impacté et quand j'étais jeune, parce que c'est quelqu'un qui a une spiritualité pas trop attachée à une religion. Il dit, si tu es incapable de voir Dieu dans le visage de la première personne que tu trouveras dans la rue, c'est pas la peine de chercher ailleurs.
0: Merci beaucoup Roberto Badenas pour cette conclusion, c'était Rencontre, et bien sûr nous redisons que vous êtes auteur de ce livre qui s'intitule du même titre, Rencontre, et que nous pouvons offrir aux auditeurs qui souhaiteraient l'avoir. Merci beaucoup, à bientôt, au revoir.
1: À bientôt, au revoir.

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0: à Les Molières dans l'Essonne, samedi 30 mai. Préparez-vous pour une soirée pleine d'émotions, de joie et d'énergie. L'association Les Amis de l'Église vous invite à un concert exceptionnel dans l'église Sainte-Marie-Madeleine avec la chorale Saint-Quentin Gospel. Saint-Quentin Gospel en concert aux Molières à 20h30. Entrée libre sur réservation. À Paris, le 30 mai toujours, la chorale Gospel pour 100 voix sera en concert au Dôme de Paris, Palais des Sports, avec son nouveau programme, The Deliverance Tour. Des voix puissantes, des chorégraphies et un message d'espérance le samedi 30 mai à 20h30. La chorale Gospel pour 100 voix sera également en concert à Niort le vendredi 5 juin, le 6 juin à Toulouse et le 7 juin au Zénith de Pau. À Toulouse, le 30 mai toujours, concert exceptionnel à 21h à l'église Saint-Exupère. Emmené par le talentueux et charismatique Cyprien Zeny, ancien candidat de The Voice, il est fondateur et directeur de la Chorale Academy et chef de chœur des Golden Gospel Singers. Ils seront en concert pour chanter le gospel et son histoire le samedi 30 mai à 20h30 à l'église Saint-Exupère de Toulouse. À Saint-Siffré, dans le Gard, les 30 et 31 mai, stage gospel organisé par l'association Tous en scène à la salle Perron et animé par la chef de chœur et coach vocal Laetitia Ubeda. Concert de la chorale Godspell Project le 31 mai à 16h à la salle du foyer Broche à Saint-Siffré. À Bonneville, en Haute-Savoie, le samedi 30 mai, dirigé par la pétillante Roberte Edmond, la chorale du Gospel Connecté sera en concert à 17h à l'église Sainte-Catherine à Bonneville. À Saint-Marcel et à Vernon, les 5, 6 et 7 juin, première édition de Leur Voix Gospel Festival. Dès 20h30, la scène de la salle Guy Gambu à Saint-Marcel accueillera les voix vibrantes de Vernon Gospel en concert d'ouverture. Un moment de partage authentique et une immersion immédiate dans l'univers chaleureux du gospel. Le samedi 6 juin à 20h30, sur la scène du théâtre Gambu toujours, la formation professionnelle So Gospel vous ravira avec un concert-spectacle pour vous faire voyager. Et enfin, le dimanche 7 juin, dans l'église Saint-Nicolas de Vernonnet, vous découvrirez la formation Astonda et ses polyphonies corses. 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
2: 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Sandra Viscardi.
3: C'est une claque pour le conseiller aux États socialistes zurichois Daniel Josic. Son parti l'a désavoué hier soir en assemblée. Il ne reconduira pas ce professeur de droit de 61 ans en 2027 pour les élections fédérales. Le vote a été serré. Jean-Marc Heuberger, Daniel Josic paye le prix des positions divergentes qu'il a prises ces dernières années.
4: Oui, la rupture était annoncée. Daniel Josic fait partie de l'aile libérale du PS. Il dérangeait depuis longtemps car il ne suivait pas toujours la ligne. Le sénateur est, contrairement au PS, plutôt pro-israélien. Il a notamment refusé le jugement de la Cour européenne des droits de l'homme qui a condamné la Suisse pour inaction climatique. Et il s'est présenté à la succession d'Alain Berset au Conseil fédéral sans être nominé. Le couperet est tombé hier soir aux alentours de 22h.
5: Vous avez décidé par 109 voix contre 94 de ne pas reconduire Daniel Josic.
4: Des applaudissements amers. Après 4 législatures passées à Berne, dont les 2 dernières au Conseil des États, Daniel Josic est invité par les siens à prendre sa retraite. Le PS nominera un ou une autre candidate aux élections fédérales de 2027. Le sortant réagit avec dignité.
6: Je ne le prends pas personnellement, je l'accepte. C'est comme toujours en politique, il faut pouvoir vivre avec. Sinon, on n'est pas à la bonne place.
4: Le candidat déchu se représentera-t-il tout de même, comme sans parti ou sous une autre bannière? Daniel Josic promet une communication à ce sujet en temps voulu.
3: Merci Jean-Marc Berger. Le service de psychiatrie de Winterthur lance une enquête externe suite à l'attaque au couteau survenue hier à la gare. Une clinique psychiatrique avait estimé que l'auteur des faits ne présentait aucun danger pour lui-même ni pour autrui et l'avait libéré mercredi. Cette enquête administrative externe a pour but d'examiner les procédures et les responsabilités qui ont conduit à la sortie de cet homme. Rappelons que les psychiatres n'ont pas accès au dossier pénal des patients quand ils établissent leur diagnostic. Or, l'homme était connu pour des faits de radicalisation dans la mouvance de la mosquée de Winterthur. Le président roumain Nicuș Ordan a convoqué ce matin une réunion du Conseil suprême de défense après la chute d'un drone russe sur un immeuble résidentiel d'une ville à la frontière ukrainienne. L'incident a fait 2 blessés légers. Bucarest exige une réponse de ses alliés de l'OTAN et le secrétaire général de l'Alliance, Mark Rutte, dénonce le comportement irresponsable de la Russie. Hockey sur glace, la passion pour l'équipe nationale s'est emparée de Zurich. Une ferveur populaire jamais vue autour de notre équipe nationale masculine qualifiée pour les demi-finales et qui affrontera demain après-midi la Norvège dans ses championnats du monde. Aujourd'hui, consultant SRF, Philippe Fourer a porté à 101 reprises le maillot rouge à croix blanche. Il était de la sélection lors du dernier mondial en Suisse à Berne en 2009 et il décrypte le pourquoi de cette passion.
7: À l'époque, c'était pas une euphorie comme ça. Moi, je pense maintenant, c'est juste incroyable parce qu'on savent, on est une favorite du titre. C'est à cause de ça, peut-être, c'est plus émotionnant et c'est plus euphorique comme maintenant ici à Zurich.
8: Et c'est dû aux Suisses qui évoluent en NHL, à Romagnosi, Nico Ischi et les autres?
7: Je pense que c'est toute l'équipe. C'est clair, on a vraiment des bons stars maintenant. À l'époque, on n'a eu pas des stars comme ça. C'était seulement 2 qui étaient là. Mark Streit était là et puis Yossi, mais il n'était pas encore comme ça. Moi, je pense maintenant, c'est une différente époque. Et puis, c'est le team qui faisait maintenant, les dernières 3 années, une tellement bon mondial et aussi la plaisir de voir cette équipe ensemble, cette euphorie. Moi, je pense que ça, c'est vraiment une chose qui est spéciale.
3: Philippe Fourer avec Alain Thévault. La demi-finale Suisse-Norvège demain après-midi sera retransmise en intégralité sur RTS Première. Au Tessin, où les températures ont atteint 34 degrés par endroit, une victime de la canicule. Un homme de 48 ans transporté aux urgences mercredi après s'être effondré alors qu'il travaillait à l'extérieur. Retrouvé inconscient par des passants, il présentait une température corporelle extrêmement élevée. La chanteuse française Mylène Farmer a sorti cette nuit un nouveau titre, prélude à un nouvel album cet automne. Benjamin Louis, c'est une des artistes les plus mystérieuses, les plus secrètes de France et de francophonie, au succès international massif.
9: À tel point que chacune de ses rares nouvelles productions est en soi un événement, presque un phénomène de société.
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11: vous rendre fou.
9: Cette nouvelle chanson s'appelle « À qui le tour ?». C'est la première en 4 ans. Mylène Farmer en a aujourd'hui 64. Toujours bien entourée, elle capte l'air du temps, elle évolue sans rien changer. Ici, elle s'adjoint les talents d'un jeune producteur, DJ Lewis, qui, sans grande prise de risque, fait surfer Mylène sur une vague rétro-futuriste très à la mode. Et ça donne ce titre indéniablement accrocheur.
11: C'est à qui le tour ?
9: Mais il y plane quelque chose d'inquiétant, un texte lugubre. La voix est toujours sur le fil, vous l'entendez, Sandra, mais le fond est dur, combatif, le texte de la chanteuse à la crinière de feu semble faire écho au monde troublé et brutal d'aujourd'hui, un monde dans lequel Mylène, toute mythique, vit, elle aussi s'inquiète. Nous voilà rassurés.
3: Rappelons que l'album sortira cet automne. 30 degrés et plus pour cet après-midi, soufflé par un brin de bise sur le plateau. Des averses ou orages par endroits dans les Alpes. Même menu demain, plus de nuages et un risque d'orage accru dimanche.
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0: avec Destination Santé, Emmanuel Ducreuset.
1: Bonjour à tous. Prendre une douche très chaude vous détend. S'il est vrai que le contact de l'eau à température élevée relaxe les muscles, notre peau n'apprécie guère l'expérience. Voici pourquoi. Au-delà de 39 degrés, on considère que l'eau de la douche est très chaude. C'est agréable, bien sûr, mais pour l'épiderme, une exposition à une telle température n'est pas bonne. En effet, comme expliquent des recherches de l'université de Pittsburgh, les bains et les douches chaudes peuvent provoquer l'inflammation de la peau, entraînant des rougeurs, des démangeaisons et même des brûlures. L'eau trop chaude assèche en outre la peau en déséquilibrant la composition de l'épiderme. Celui-ci est alors dépourvu de ses huiles naturelles, du gras et des protéines qui maintiennent la peau saine et protégée des agressions extérieures. Elle devient alors plus vulnérable et s'irrite facilement. Résultat, le risque d'infection est plus élevé. Chez les personnes sujettes à des pathologies cutanées comme l'eczéma ou la dermatite atopique, l'eau chaude est encore plus à proscrire. Il est donc préférable d'éviter au maximum les douches brûlantes, surtout lorsqu'elles durent longtemps. Néanmoins, si vous ne souffrez d'aucune pathologie cutanée, il est aussi possible de s'en accorder de temps en temps en compensant par des douches fraîches les autres jours. En effet, celle-ci, même une ou deux fois par semaine, permet de conserver l'hydratation cutanée.
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1: Bienvenue à notre post-it. Aujourd'hui, je m'adresse à toutes les personnes qui ont déjà eu des doutes dans leur parcours de foi. Si tu es une de ces personnes ou si tu es en train de passer à ce moment précis par une difficulté à ce niveau, il faut vraiment écouter ce post-it jusqu'à la fin. Je te propose aujourd'hui un texte qui se trouve en Matthieu, chapitre 11 et le verset 6. Il nous dit ainsi le texte. « Heureux celui pour qui je ne serai pas une cause de chute. » C'est Jésus qui parle et il dit que la personne qui ne considère pas Jésus comme une cause de chute, elle serait heureuse. Mais c'est quoi ça, cette idée d'une cause de chute? Si on va voir dans l'original, ce qui est marqué, c'est bien une pierre d'achoppement, une sorte d'obstacle qui nous empêche de continuer à marcher avec Dieu. Et même dans la version français courant, le texte sera traduit comme ça, « Heureux celui qui n'abandonne

0: n'aura pas la foi en moi. Comme quoi, ça montre bien que cette pierre d'achoppement, c'est quelque chose qui empêche notre foi. Alors, moi je suis d'opinion que dans notre société, c'est beaucoup plus facile de ne pas croire que de croire. Même s'il y a beaucoup d'évidence de la part de Dieu, de leur existence, c'est vrai que des fois dans notre cœur, il y a ces sentiments de doute, ces questionnements qui viennent et qui posent en question toutes les choses qui en croient. Je me rappelle aussi que certaines mauvaises expériences qu'on peut vivre dans la foi peuvent aussi être bien des pierres d'achoppement, des obstacles à qu'on puisse croire aujourd'hui. J'étais encore un enfant, je me rappelle lorsque ma institutrice s'est moquée de moi parce que moi j'étais chrétien. Tout de suite, ça m'a tétanisé. J'ai commencé à vivre comme un chrétien caché parce que j'avais trop honte d'exprimer ma foi. Pour moi, ça c'était ma pierre d'achoppement. Mais il y a beaucoup d'autres situations qui font qu'on ne vit pas à 100% notre vie chrétienne. Que soit on vit en cachette ou qu'on vit notre vie chrétienne de façon boiteuse. Alors, le texte ne nous donne pas une grande solution, mais nous dit juste que la personne qui arrive à enlever cette pierre de sa vie, elle sera heureuse. Alors, mon invitation pour toi aujourd'hui, c'est à travers ce texte, te poser une question. Comment est-ce que je peux vivre ma vie à 100%? Et par vie, j'entends ma vie spirituelle. Quelles sont les choses que je peux vivre qui m'approcheront plus du Christ? Parce que j'en suis sûr, et c'est lorsqu'on est à côté de lui qu'on est véritablement heureux.
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0: commençons à Genève, où le Centre d'art contemporain présente jusqu'au 28 juin « Enfantillage et bizarrerie, vertige d'une collection ». À l'arcade, une fascinante ribambelle de petits objets, bibelots, gadgets, jouets, porte-bonheur, sauvés de la banalité par le geste d'artistes qui en font des œuvres. Derrière ce capharnaüm, la collection obsessionnelle de l'Italien Giuseppe Garrera. Flacons de Sol Lewitt, tampons de Yoko Ono, pins de Damien Hirst, billes de Takako Saito, on oscille constamment entre artefacts du quotidien et œuvres d'art dans une constellation d'objets familiers et étrangement singuliers. À Lausanne, le PFL accueille Des Cèdres à Dorigny, une exposition qui retrace la naissance et l'évolution de l'école d'architecture à Lausanne, de ses débuts au sein de l'EPUL jusqu'à son intégration sur le campus de l'EPFL. Articulée autour de projets construits ou non réalisés, conservés dans les archives de la construction moderne, elle met en perspective les conditions de l'enseignement de l'architecture. Une traversée historique qui éclaire aussi bien les relations entre architecture et ingénierie que le rôle des archives dans la construction d'une mémoire institutionnelle. Une proposition sobre et rigoureuse à la mesure de la discipline. À Paris, le musée Marmottan-Monet consacre à Giovanni Segantini une grande rétrospective intitulée « Je veux voir mes montagnes » jusqu'au 16 août. Première exposition monographique d'envergure dédiée en France à ce peintre italien majeur. Elle réunit plus de 60 œuvres, huiles, pastels et dessins, complétés par une trentaine de travaux sur papier. Figure essentielle du symbolisme et du divisionnisme européen, Segantini est mort prématurément en 1899 en rêvant d'exposer à Paris. Ce projet se réalise aujourd'hui symboliquement à travers des paysages alpins d'une lumière et d'une intensité spirituelle rares. À Cassis, la place aux peintres revient pour l'une de ses 5 éditions annuelles au cœur du village. Créée en 1995, cette exposition en plein air réunit 35 artistes, peintres, sculpteurs, photographes, qui ne présentent que des œuvres originales, les reproductions étant strictement interdites. Véritable tremplin pour les artistes, ce rendez-vous mensuel d'avril à octobre attire un public toujours plus nombreux, amateurs d'art, galeristes, promeneurs en quête d'un coup de cœur. Un moment de convivialité et d'authenticité rare, ancré dans le paysage culturel de la région. Et nous terminons à Nice, où la Mala Galerie, rue Catherine Ségurane, dans le Vieux-Nice, accueille du 28 mai au 27 juin Naissance, la première exposition personnelle de Dorian Malige. Une vingtaine d'œuvres au pastel gras sur papier composent cet ensemble inédit, signé par une jeune artiste née en 1997 à Nîmes, dont le travail s'inscrit dans la tradition surréaliste. C'est dans le quartier du Vieux-Nice, au fil d'un parcours intimiste, que cette voix singulière se révèle pour la première fois au grand public.
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2: Monsieur Lisry, vous êtes le président d'une association de diabète. Vous faites aujourd'hui une présence importante en plein centre de Nice pour du dépistage. Peut-être nous parler déjà de cette association, de cette structure.
3: Cette structure a progressé depuis 18 ans. Et depuis 18 ans, nous sommes sur la place Masséna une fois par an où nous faisons un dépistage gratuit du diabète. Je vous dirai simplement que le diabète, c'est le premier fléau au monde. Aujourd'hui, le premier fléau du 21e siècle. Le diabète, c'est 1 million de Français qui ne le savent pas. Le diabète, c'est 10 000 amputations aux membres inférieurs tous les ans. C'est 1 000 aveugles tous les ans à cause du diabète. C'est enfin un Français meurt du diabète toutes les 17 minutes. Nous sommes une association donc, du Lions Club International et mon club 10 étoiles a créé cette journée de dépistage qui aujourd'hui sur 450 villes en France grâce à 12 millions bénévoles, 3 000 infirmières bénévoles, 1 millier de médecins bénévoles et les laboratoires tels que Abbott, Roche et autres qui nous offrent du matériel. Nous avons dépisté 850 000 personnes du diabète, dont 41 000 adultes étaient diabétiques et ne le savaient pas. Dit autrement, 41 000 adultes étaient hors limite et ne le savaient pas.
2: Alors, un mot aussi pour cette, vous avez parlé d'une organisation incroyable avec un nombre de personnes bénévoles qui s'engagent, des médecins et aussi des infirmières. Là, ce sont des infirmières. Il y a tout un rang d'infirmières et peut-être d'infirmiers aussi qui sont là et qui participent à cette action. Ils viennent du CHU de Nice.
3: Alors, je vous ai dit tout à l'heure qu'il y avait 3000 infirmières en France bénévoles. Ces infirmières, soit sont des IDE, infirmières diplômées d'État, soit, et la grande partie, la majeure partie, c'est des étudiants de deuxième année d'un institut formation IFCI, Institut de formation en soins infirmiers. Il y a deux grands centres de formation, deux instituts en France. Un qui est l'Institut de formation en soins infirmiers du CHU et l'autre de Croix-Rouge. Et aujourd'hui, vous avez plus de 50 étudiants qui sont avec nous. Certaines font du dépistage, d'autres vont chercher les gens pour se faire dépister. La journée qu'ils passent, ou qu'ils passent avec nous est reconnue comme une journée pédagogique.
2: Et derrière, on imagine des médecins, parce que quand on est dépisté, moi j'ai fait le test, j'ai eu de la chance, j'étais dans les bonnes normes, mais il y a peut-être un médecin qui nous accompagne, qui nous explique aussi le type de diabète et tout le...
3: Tous les adultes qui sont dépistés hors limite, des limites reconnues par un comité scientifique de leader diabète, toutes les personnes que nous dépistons hors limite sont reçues par un médecin inscrit à l'ordre des médecins, qui leur explique dans un premier temps qu'est-ce que c'est que la maladie, qui leur explique aussi qu'est-ce qu'il faut faire pour se soigner, mais qui avant tout leur dit, aujourd'hui, ils ont été testés hors limite. Pour autant, il faut que ce chiffre, ce taux de sucre dans le sang, soit validé ou invalidé, on l'espère, par un laboratoire. Et donc, le médecin fait en sorte que la personne soit sensibilisée et qu'elle aille voir son médecin traitant.
2: Merci Albert Missery, vous êtes le président fondateur de Leader Diabète pour cette journée.
3: Je dois ajouter une chose qui est la plus importante de tout ce que j'ai dit. J'ai 79 ans, on m'a dépisté diabétique, j'avais 18 ans. Ça fait 61 ans que je fais 6-7 piqûres d'insuline par jour. Je n'en ai aucune des complications. Et le message que je veux passer auprès des gens qui vous écoutent ou qui vont peut-être vous lire, c'est de dire... Ce n'est pas parce qu'on est découvert diabétique, quel que soit l'âge, 5 ans, 7 ans, 10 ans, 25 ans, 30 ans, 60 ans, que votre vie est foutue, que vous n'êtes plus bon à rien. C'est pas vrai. C'est pas vrai. L'important, c'est de vivre avec son diabète. Je prétends et je dis, mon diabète, c'est mon frère jumeau. On va mourir à la même seconde. Je le respecte. Il me respecte. Et à partir du moment où il me respecte et où je le respecte, ça ne devient pas une charge. C'est simplement, chacun d'entre nous avons notre petit bobo. Et le fait de vivre avec une maladie une auto-immune, qui est la mienne, incurable, dit autrement, est tout à fait plus qu'acceptable. Je vis presque comme tout le monde, vraiment crie presque comme tout le monde. Nous sommes, nous les diabétiques, beaucoup plus forts moralement que peuvent l'être beaucoup de gens, parce que c'est un effort de toutes les minutes, de toutes les secondes. Et à partir de là, on vit très bien. Et je répète, j'ai 79 ans et j'en ai aucune des complications.
2: Je peux confirmer. Merci à vous.
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0: Bienvenue Jean-Pierre Lachise au micro de Un air de famille.
1: Bonjour.
0: Merci de nous rejoindre une nouvelle fois. Je suis ravi de vous accueillir ici.
1: Je suis très heureux d'être là.
0: Je rappelle que vous êtes éducateur, pasteur, que vous êtes formé à l'accompagnement des personnes, des couples, avec votre épouse qui intervient aussi à ce micro régulièrement. Vous donnez des séminaires sur ces sujets-là. Aujourd'hui, nous poursuivons notre sujet de prédilection qui est donc la construction de l'identité sexuelle. Et particulièrement l'étape de l'adolescence. Alors, il y a beaucoup de choses à en dire sur l'adolescence.
1: C'est une étape très, très sensible et très douloureuse pour celui qui la traverse. L'adolescence, avant, ça se passait en quelques années. Maintenant, c'est voire sur 10 ans ou plus.
0: Ah oui, c'est de plus en plus long aujourd'hui.
1: Oui, c'est-à-dire, c'est difficile de trouver sa place. Alors, c'est un passage, une transition, l'adolescence, entre l'enfance. On n'est plus un enfant, puisque en nous, il y a les hormones qui sont là.
0: Qui nous envahissent et on ne sait plus trop comment les gérer.
1: Voilà, on devient une femme, on devient un homme, c'est-à-dire qu'on a les capacités sexuelles à se reproduire, mais on n'a pas le psychisme, on n'a pas la maturité qui va avec. Alors, qui nous sommes, on n'est plus des enfants, mais on n'est pas encore des adultes pour se reproduire, et pourtant on peut faire des enfants. Alors, qui on est? Et c'est la grande question de l'adolescent, qui je suis, vers quoi je vais, avec toutes les questions difficiles. Alors, on quitte le cocon familial, on quitte le père, la mère, on s'identifie à un groupe, voilà, un groupe de copains, copines.
0: Oui, les années collège.
1: C'est ça, on porte les mêmes vêtements qu'eux.
0: Ouais.
1: Donc l'adolescent s'identifie au groupe auquel il appartient. Il va adopter les mêmes tenues vestimentaires.

0: faire, le même vocabulaire, les mêmes comportements des fois limites ou ordaliques, hein, c'est une horde, hein, c'est un peu sauvage, donc on va se mettre à boire, à fumer, voilà, à avoir des comportements à risque parfois, on va prendre des risques. Voilà, l'adolescence, donc, c'est quelque chose de pas facile, où on quitte la sécurité, et c'est très important de savoir, la sécurité familiale, on la garde quand même en relais, mais on va apprendre à s'orienter vers les autres, vers la société, et à apprendre l'autonomie, l'indépendance.
1: Il n'y a pas un isolement aussi qui peut se produire?
0: Alors pour certains, oui. Alors ceux qui ne trouvent pas de groupe, ça, sont très isolés. Et là, c'est là où il y a des cas dépressifs ou des cas même suicidaires. C'est-à-dire qu'on est tellement replié sur soi parce qu'on va mal. Et des fois, on passe de ça. On est tellement replié sur soi, on va tellement dans le groupe, on ne sait plus vraiment où se situer. Et là, il faut être très attentif à cet isolement. Un adolescent qui s'isole, c'est un adolescent qui appelle. Même s'il ne le dit pas avec des mots, le fait de s'enfermer dans sa chambre et de ne pas bouger, alors il faut, comment dire, en tant que parent, être attentif au moment où l'adolescent est disponible. On va vers lui au moment où on le sent libre et disponible. On ne va pas vers lui au moment où il s'enferme, mais on attend qu'il soit disponible, et là on peut lui parler. Il a besoin de ce relais, il a besoin de cette attention particulière, et quand il est disponible, il va parler. Voilà. Donc, ce qui va se jouer là, et pour moi, c'est peut-être le plus dramatique, c'est que dans la bande, ou même seul, il peut apprendre quelque chose de la sexualité qui va lui être donné par la pornographie. Les images pornographiques, les films pornographiques, Internet, c'est très facile, on peut en deux clics être sur des images pornographiques. Mais ces images pornographiques, elles ne sont pas commentées, elles ne sont pas expliquées. Et c'est très violent. C'est de la sexualité violente, il y a souvent de la domination, de la perversion, et on prend du plaisir à dominer, à pervertir ou à être écrasé, et le plaisir est décuplé, on le sait, dans ces cas-là, mais on perd quelque chose de l'affect normal, de l'affection normale, du respect de l'autre, du respect de soi. Il y a des adolescentes qui ont dit, qui étaient brillantes au niveau scolaire, qui ont dit, mais j'ai eu plusieurs rapports avec plusieurs gars, et maintenant je suis dégoûtée de mon corps, j'ai plus envie de vivre. Alors là, il y a toute une éducation à refaire par rapport à ces images pornographiques. Il faut apprendre ce qu'est à l'adolescent l'érotisme, c'est-à-dire la beauté de la sexualité, la tendresse dans la sexualité, et le déconditionner des rapports violents.
1: Et ça, on peut le faire tôt ?
0: Oui, le plus tôt possible. C'est-à-dire qu'il faudrait précéder un peu l'adolescent dans cette recherche. Dès qu'il va commencer à sortir en bande, il faudrait pouvoir répondre à ses questions. Il a des questions. Si on ne répond pas à ses questions, c'est la pornographie qui va lui donner des réponses qui sont fausses.
1: Erronées, des images totalement erronées.
0: Qui risquent de le poursuivre toute sa vie. On connaît des couples qui sont encore liés à des images pornographiques où ils n'ont pas un érotisme sain. Ils ont un érotisme perverti où il y a de la domination, où il y a de la perversion dedans. Et en fait, ce n'est pas la beauté de la sexualité. On est créé pour vivre une sexualité belle, saine, avec une vraie jouissance, parce qu'il y a une intimité réelle et une affectivité réelle. Et là, il y a devant les images pornographiques une perte de l'affect chez l'adolescent. Il n'a plus une affectivité saine.
1: Jean-Pierre Lachise, nous arrivons au terme de notre chronique. Merci beaucoup pour votre partage, votre réflexion autour de ces thèmes très importants dans notre vie quotidienne. On se retrouve pour une prochaine chronique. À bientôt.
0: Merci beaucoup.
1: Au revoir.
0: Au revoir.
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1: 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Pierre-Étienne Joie.
2: La Roumanie attribue à Moscou l'entière responsabilité de la chute d'un drone sur un immeuble qui a blessé deux personnes dans le pays. Membre de l'OTAN, la Roumanie a pris des premières mesures de rétorsion diplomatique soutenues par ses alliés. Cet après-midi, les autorités roumaines ont déclaré persona non grata le consul général russe et a annoncé la fermeture du consulat russe au bord de la mer Noire. Moscou a répondu dans la foulée en promettant des mesures de riposte imminentes. La justice kenyane interdit temporairement au gouvernement d'installer au Kenya un centre de quarantaine américain destiné aux ressortissants susceptibles d'avoir été exposés au virus Ebola. L'épidémie est déclarée depuis le 15 mai en République démocratique du Congo. L'ouverture de ce centre a suscité une forte opposition au Kenya. Elle était prévue ce vendredi sur une base aérienne à environ 200 km au nord de Nairobi. Le seul patient atteint d'antivirus soigné en Suisse a quitté l'hôpital. Son maintien en hospitalisation n'était plus nécessaire après 2 semaines, selon l'hôpital de Zurich. Cet homme avait été contaminé en avril à bord du paquebot Andius, où le virus s'était propagé. L'Organisation mondiale de la santé a recensé 3 décès liés à cette épidémie et l'équipage du navire a été placé en quarantaine. Les températures ont atteint les 34 degrés par endroit au Tessin. Cette première vague de canicule a déjà fait une victime. Un homme de 48 ans a été transporté aux urgences après s'être effondré alors qu'il travaillait à l'extérieur. Il a été retrouvé inconscient par des passants. En l'espace de 2 jours, les 4 hôpitaux tessinois ont soigné 136 patients en lien avec la chaleur, dont 73 ont dû être hospitalisés. Assurer la sécurité des enfants en ligne est une priorité urgente pour les Nations Unies. L'ONU qui alerte sur les insuffisances des restrictions d'âge récemment votées dans plusieurs pays. Pour le haut-commissaire des Nations Unies aux droits humains, se concentrer uniquement sur ces restrictions ne changera en rien les conceptions et les algorithmes qui ont rendu les plateformes dangereuses. Le pilote d'un planeur a perdu la vie hier après-midi en Suisse. Son engin s'est écrasé dans une forêt à Reichensburg, à Schwyz. L'homme âgé de 68 ans s'était envolé à Chennis, dans Glaris. Il était seul à bord. Le championnat du monde 2030 de hockey se déroulera comme prévu en Finlande et Lettonie. La Fédération internationale a formellement approuvé la candidature conjointe des deux pays. La Finlande et la Lettonie avaient déjà accueilli ensemble l'édition 2023. La police genevoise ouvre une ligne verte pour répondre aux questions de la population avant et pendant le sommet du G7 à Évian. Le point de contact centralisé ne porte toutefois pas sur la situation aux douanes. Le 0800 902 456 sera joignable gratuitement du 1er au 5 juin de 11h à 19h, puis du 9 au 18 juin aux mêmes horaires. Elle répondra aux questions de sécurité, de mobilité, d'accès ou de conséquences pour le fonctionnement du canton. La météo, jusqu'à 30 degrés cet après-midi, même temps pour demain samedi avec seulement quelques passages de nuages élevés, des cumulus dans les Alpes l'après-midi avec une averse orageuse possible. Température 13 à 17 degrés à l'aube jusqu'à 31 l'après-midi, une visibilité réduite à cause de poussière du Sahara. Pour dimanche, assez ensoleillé malgré des passages de nuages élevés, l'après-midi ciel changeant avec des averses ou orages fréquents qui pourraient donner des cumulus de pluie.
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1: Bienvenue à l'écoute de notre émission Sentez-vous bien. Je suis en compagnie du docteur Jean Lindsay. Bonjour.
2: Bonjour Oscar.
1: Merci de nous rejoindre à ce micro. Alors aujourd'hui, vous venez nous parler d'un sujet qui est lié au vélo, puisque depuis un certain nombre d'émissions, nous avons bien compris que vélo et santé font bon ménage. Et vous nous citez en exemple Copenhague, docteur Jean Lindsay.
2: Ah oui, tout à fait. Copenhague, c'est 600 000 habitants pour le Copenhague même et 1 200 000 pour le Grand Copenhague.
1: Et donc, il se passe quelque chose à Copenhague avec le vélo.
2: Alors, ce qui est intéressant, c'est que c'est une longue histoire, si vous voulez. Habituellement, quand on parle de ville vélo, on vous dit que c'est une question de culture. Mais c'est complètement faux. En réalité, la culture, c'est la population qui l'a fait. C'est-à-dire qu'il n'y a pas de culture du vélo à Copenhague. Elle s'est créée par l'action, certes, des politiques, mais surtout de la population.
1: C'est un mouvement qui est monté directement de la base,
2: avec des politiques éclairées, des responsables politiques qui ont su écouter leur base.
1: Et la motivation première, c'était quoi? C'était la santé?
2: La motivation première, c'était la rapidité, et puis surtout la prise de conscience de la précarité de nos sociétés vis-à-vis du pétrole. Au premier choc pétrolier, les Copenhaguois se sont rendus compte qu'une ville sans voiture, parce qu'ils organisaient des dimanches sans voiture, c'était très agréable.
1: Donc c'était en quelque sorte ne pas se rendre dépendant du pétrole et des crises consécutives.
2: Oui, bien sûr. Et puis aussi, on commençait à parler de la nocivité de la pollution atmosphérique.
1: Donc là, ça touchait directement la santé. Mais aussi la question de la rapidité que vous avez mentionnée.
2: Quand on fait des enquêtes dans les villes d'Europe du Nord qui sont très vélo, la première motivation que mettent en avant les cyclistes, c'est la rapidité et la facilité. C'est-à-dire qu'avec un vélo, vous n'avez pas à tourner pour trouver une place pour votre voiture, vous garez, il y a toujours une solution, même souvent les gens peuvent les rentrer à l'intérieur soit de leur logement, soit de leur bureau, surtout si ça a été pensé.
1: Mais oui, c'est bien quand c'est pensé, en général, ça s'organise mieux.
2: Oui, c'est mieux. Ou bien, y a des arceaux dehors ou des garages à vélo. Un garage à vélo, par rapport à un parking de voiture, il n'y a pas besoin d'avoir fait Polytechnique pour comprendre que techniquement et financièrement, c'est plus abordable.
1: Oui, je vois bien. Et donc, la part vélo à Copenhague est très importante.
2: Actuellement, le Grand Copenhague, c'est 41% de part modale et dans l'hypercentre, c'est 50% de part modale.
1: Sur une population d'1 200 000, vous nous avez dit.
2: Oui, le Grand Copenhague.
1: Donc 41%.
2: Apparemment, c'est les chiffres qui nous donnent, oui.
1: Et alors donc, ça ne veut pas dire pour autant que la voiture est à 59.
2: Non, la voiture elle est à 9%.
1: 9% pour la voiture.
2: Oui, chez nous, c'est du 60-70.
1: Oui, donc 9%.
2: Oui, il n'y a plus de voiture,
1: quoi.
2: Non, il n'y a plus de voiture.
1: Donc ça veut dire qu'on respire mieux à Copenhague.
2: C'est sûr. Oui.
1: La qualité de l'air est différente.
2: La qualité de l'air est différente, oui.
1: Vous nous avez dit que c'était la base qui avait fait évoluer les mentalités. Mais en même temps, comment est-ce que cette volonté a pu se concrétiser?
2: Au premier choc pétrolier, donc ils ont commencé à mettre des équipements cyclables. Puis surtout, la mairie de l'époque voulait mettre une autoroute à voiture qui atteigne le centre de Copenhague. Et là, il y a eu une manif de 150 000 personnes qui ont dit non. Et il y a eu un accélérateur, alors c'est très récent, c'est en 2006 que la mairie a décidé de mettre de l'argent vraiment là-dedans. C'était 5 millions d'euros par an dans le vélo, ce qui est rien. Enfin, quand on fait des comparaisons de budgets municipaux ou d'agglomérations, 5 millions d'euros par an sur une ville de 600 000 habitants ou une agglo d'1 200 000, c'est vraiment rien.
1: Donc ces 5 millions ont été pour développer les infrastructures nécessaires.
2: Ce qu'expliquent bien les gens de Copenhague, les experts, c'est qu'il n'y a qu'une chose à faire, c'est des infrastructures et des infrastructures. Parce que lorsque vous avez des infrastructures de bonne qualité, eh bien les gens arbitrent. Vous n'avez rien à faire. Vous mettez des équipements cyclables et les gens immédiatement arbitrent en faveur du vélo.
1: La clé de la réussite?
2: Oui, c'est tout. C'est très simple. Ça ne coûte pas cher et ça rapporte énormément en termes de qualité de vie, en termes de santé publique, en termes d'indépendance politique vis-à-vis des pays qui nous fournissent le pétrole.
1: Docteur Jean Lindsay, merci beaucoup pour être venu parler de ce cas danois au micro de Sentez-vous bien.
2: Au revoir Oscar.
1: Au revoir, à bientôt.
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1: Petit sujet psychologique avec Éléonore Tarlet, bonjour.
2: Bonjour Oscar.
1: Alors vous êtes psychologue et psychothérapeute et vous nous proposez depuis quelques émissions de nous arrêter sur le sujet des phobies d'impulsion. Et dans cette mini-série, vous nous proposez aujourd'hui de prendre un cas clinique pour mieux comprendre de quoi on parle exactement. Alors pour rappel, les phobies d'impulsion, c'est une peur panique de se faire du mal ou d'en faire aux autres. Pour rappeler, resituer
2: un peu le contrôle.
1: De quoi il s'agit. Et aujourd'hui, pour qu'on comprenne bien, vous allez nous parler d'un cas, celui de Patrick.
2: Voilà, tout à fait. Monsieur qui a accepté que je relate son cas. Donc c'est un monsieur que j'ai suivi il y a quelques années, quand il est arrivé chez moi sur les conseils d'une personne de sa famille que j'avais eu en thérapie et qui avait pour résoudre tous ses problèmes, il avait 40 ans. Et il faut savoir que ce monsieur avait quand même été suivi et consulté plusieurs fois depuis l'âge de 9 ans. Et il est venu me voir suite à un burn-out, un clash professionnel avec un de ses hiérarchiques qui l'avait fait décompenser, si on peut dire, dans notre jargon. Donc voilà.
1: Décompenser, ça veut dire quoi ?
2: En fait, il ne pouvait plus fonctionner après ça, quoi. Ça l'avait vraiment complètement effracté. On va voir que c'était un peu la goutte d'eau qui a fait déborder le vase. Par rapport à tout ce que ce monsieur avait vécu. Donc, en gros, voilà, on peut parler de burn-out, dépression, mais ce monsieur avait été diagnostiqué schizophrène, puisque un an avant qu'il vienne me consulter, il avait dans son sommeil, après une soirée alcoolisée, parce que c'est un monsieur qui avait des problèmes d'alcool dont il souhaitait se sortir, avait une sensation comme si quelqu'un le caressait et que c'était pas désagréable, mais en même temps que c'était pas, voilà, il était complètement sidéré, il était paniqué à l'idée de pouvoir se retourner et de voir qui c'était.
1: Et pourtant il était seul à ce moment-là.
2: Il était seul.

0: Donc là, il s'est cru fou, il s'est dit c'est pas normal. Enfin, j'ai vraiment senti que quelqu'un me touchait, me caressait, mais il y avait personne. Et forcément, il est allé raconter ça à un psychiatre qui lui a dit vous avez des hallucinations sensorielles et du coup, ça relève du tableau clinique de la schizophrénie. Mais en dehors de ça, ce monsieur, jusqu'à ce qu'il ait cette dépression, fonctionnait bien. C'est-à-dire qu'il travaillait dans un corps d'armée, il avait toujours donné satisfaction. C'est un monsieur qui, à l'école, était plutôt bon, même s'il était un peu isolé, introverti. Alors, isolé, introverti aussi. Moi, j'ai vu après, par la suite, c'est un monsieur qui avait certainement été hypersensible, peut-être précoce ou peut-être TSA, je ne sais pas. Il n'y avait pas eu ce diagnostic. Et du fait d'être très sensible, il était dans un foyer où il y avait eu beaucoup de violence. En fait, il a un frère aîné qui est décédé à 6 mois, avant lui, hein, qu'il n'a pas connu. Et suite à ça, il m'expliquait que le papa était, avait très mal vécu et était rentré dans l'alcoolisme et était devenu violent. Donc, en gros, on va dire à peu près depuis sa naissance, il avait observé, même s'il n'en avait que très peu de souvenirs, des scènes de violence extrême entre son père et sa mère, voire parfois avec des couteaux. Et je pense qu'une fois que les parents étaient séparés, je fais l'hypothèse avec ce qu'il m'a relaté, que lui avait peut-être subi des choses du papa, dans l'ordre un peu sexuel ou des attouchements, et les sœurs ont vraiment vécu et ont dénoncé, et c'est suite à ça que les enfants ont arrêté d'aller chez leur père.
1: Et alors donc, les problèmes qui ressurgissent 30 ans après, c'est sans doute...
0: Alors c'est sans doute du matériel traumatique qui était peut-être dissocié ou en tout cas dans des sphères du cerveau qui n'étaient pas accessibles. Et cet événement à 39 ans, pendant qu'il dormait, on peut faire l'hypothèse que c'est du matériel traumatique qui a, comment dire, suinté un petit peu. Enfin, mais comme ça ne vient que par bribes, donc là c'est une sensation, ça peut être des cognitions, ça peut être des images, et en fait on se croit fou parce que le souvenir est effracté, on n'a pas tous les morceaux du puzzle. Et pourquoi je cite ce cas clinique dans les phobies d'impulsion, puisque ce monsieur ensuite a développé des phobies d'impulsion où il entendait dans sa tête vas-y tue-la, pousse-la du balcon, et ce monsieur est foncièrement croyant et très pratiquant, et ça venait vraiment à l'encontre de ses valeurs profondes, donc il le vivait extrêmement mal.
1: Et ce qu'on peut comprendre aussi, Éléonore, c'est que finalement les phobies d'impulsion ne sont pas juste liées à des pensées intrusives, mais ça peut être aussi des sensations
0: Sensations, des émotions, donc des images, ça peut faire partie des pensées, ça pourrait être des odeurs aussi ou des sons.
1: Et alors donc, quand vous vous trouvez face à ce type de cas, comment est-ce que vous arrivez à déterminer les causes du problème et aussi à mettre en place un accompagnement adapté ?
0: Alors, on va repérer, alors grâce à l'EMDR, on parle de plan de ciblage, c'est-à-dire qu'on va cibler ce qui pose problème, hein, les symptômes, la partie visible, ce qui pose problème au patient, et on va aller un peu tirer les fils pour cibler plus spécifiquement tout ce canal d'information dysfonctionnel. Donc, même s'il y a de l'amnésie traumatique, c'est pas grave, parce qu'à force de désensibiliser en EMDR, les traumas plus anciens soit vont revenir ou soit vont être retraités. J'ai eu des cas de personnes, notamment une dame, elle me disait je me vois rentrer chez ce voisin qui avait une autre garde, je ne sais pas ce qui s'est passé, je nous vois ressortir parce qu'on croise une voisine qui nous dit bonjour, qui nous regarde bizarrement. Et suite à ça, j'ai fait des cauchemars toutes les nuits, je me suis remise à faire pipi au lit, mais elle avait vraiment le bout du puzzle central, il n'y avait rien. Ça n'est jamais revenu, parce que le cerveau aussi a pour fonction de protéger. Par contre, les symptômes ont disparu à force de retraiter en EMDR.
1: Donc en fait, ce qu'il faut retenir, c'est que la plupart des traumatismes qui peuvent nous amener à des comportements qu'on ne maîtrise plus à un moment donné dans la vie peuvent se réparer.
0: Oui, tout peut se réparer. On remet en route la neuroplasticité grâce à cette thérapie. Alors bien sûr, il faut qu'elle soit bien menée. Ça n'est pas qu'une thérapie ou une technique. Hein. Ce n'est pas une technique, c'est vraiment une thérapie dans un modèle qui s'appelle le modèle TAI, traitement adaptatif de l'information, où il y a vraiment une prise en charge globale du patient, avec tout ce qu'on connaît en neurologie, tout ce qu'on connaît en troubles dissociatifs de la personnalité, etc.
1: Voilà, merci beaucoup Éléonore Tarlet. Nous arrivons Bien, à la fin de cette émission, c'était petit sujet psychologique. Aujourd'hui, il s'agissait d'un cas clinique dans le cadre de notre mini-série sur les phobies d'impulsion. Et cela pour mieux comprendre de quoi on parle quand on parle de phobie d'impulsion.
0: Est-ce que je peux rajouter deux mots ?
1: Oui, reste un tout petit peu de temps.
0: Juste pour dire que ce patient, aujourd'hui, n'a plus du tout de phobie d'impulsion, n'a plus du tout de problème d'alcool, reste quelques angoisses qu'il arrive vraiment très bien à gérer au quotidien, puisqu'il a pris conscience de ce que c'était et il sait comment reprendre la main.
1: Voilà, c'était important de le préciser pour terminer. On se retrouve très vite pour un autre cas clinique qui nous permettra de mieux cerner encore de quoi on parle sur le thème des phobies d'impulsion. À bientôt. Au revoir.
0: Merci à vous. Au revoir.
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0: 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Il est 16h.
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3: Chers amis auditeurs, nous allons parler aujourd'hui d'un livre très petit par sa taille, mais très grand par la profondeur de son récit. Résister à la nuit, écrit par Lionel Chanel et illustré par Yannick Moëlli, retrace l'engagement dans la résistance d'un couple exceptionnel, Anna et Jean Zurcher. Anna et Jean se sont rencontrés à la fin des années 30, en Haute-Savoie, au séminaire adventiste de Collonges-sous-Salève. À ce moment-là, Anna a 16 ans et elle entre au lycée. Jean est à peine plus âgé et il tombe immédiatement amoureux de la jeune fille. Ils apprennent à se connaître à distance en échangeant de très nombreuses lettres et poèmes. En effet, la vie n'est pas celle d'aujourd'hui et les garçons et les filles ne peuvent pas se côtoyer librement, même si le séminaire de Collonges est un établissement mixte, ce qui est très rare à l'époque. Ils doivent attendre la majorité d'Anna, 21 ans, pour pouvoir se marier en 1941. La guerre a éclaté et l'Europe est alors à feu et à sang. C'est alors qu'ils sont encore tout jeunes et qu'Anna vient d'accoucher de son premier enfant que leur vie va prendre une tournure qu'ils n'avaient pas du tout imaginée. Car les réfugiés sont nombreux à tenter de fuir le régime nazi et de gagner la Suisse toute proche. Et leur ami Jean Wedner vient demander leur aide pour les héberger et leur faire passer la frontière. Je trouve cela vraiment très fort et interpellant de voir que ces deux jeunes gens, parents d'un bébé et bientôt d'un deuxième, oublient totalement les risques qu'ils prennent pour eux et pour leur famille, pour aider tous ceux qui en ont besoin. Ils ont fait partie de ces nombreux résistants de l'ombre, qui n'ont jamais été reconnus comme justes parce que la procédure après-guerre était compliquée et que cela n'avait aucune importance à leurs yeux. Ils considéraient n'avoir accompli que leur devoir, rien de plus. Lionel Chanel a pu retracer cette histoire grâce aux souvenirs et aux archives privées de la famille et de l'aide précieuse de Tania Lehmann-Zurcher, la fille d'Anna et Jean Zurcher. Yannick Moëlli a reproduit au crayon des photos d'époque, ainsi que les lieux réels où se sont déroulés les faits. Ce livre donne un exemple vraiment inspirant aux générations d'aujourd'hui, à tous ceux qui peuvent se demander à quoi sert leur vie. Il est très court, 80 pages, et facile à lire et à offrir aux lecteurs de tous les âges, et aux jeunes en particulier. Résister à la nuit est disponible aux éditions Palanquet pour 9 euros.
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0: Et bienvenue à tous, vous êtes à l'écoute de Hope Radio, c'est Ed avec vous au micro jusqu'à 20h en cette fin de semaine du mois de mai. Nous sommes le vendredi 29, on se retrouvera bien évidemment le 1er juin. Il va faire moins chaud, rassurez-vous, il va faire moins chaud au niveau des températures extérieures, mais sur Hope Radio, c'est le soleil et il fait beau et chaud tous les jours. C'était Jacqueline Card, Living World que vous venez d'entendre. On poursuit avec Dynamic Praise, suivi de Ricky Dillard et New G.
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The Choir Master, Ricky Dillard et sa chorale Nuji viennent d'interpréter Doxology. On poursuit avec Steril, titre de Brandon Joyner, suivi de I Found the Answer avec Mahalia Jackson.

Et dans moins de 10 minutes maintenant, votre rendez-vous quotidien, l'Instant Bible à 16h30, présenté et animé par Nafi Bonine. Avant cela, voici Shirley César, suivi de la chorale d'Église sans frontières.

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3: Bonjour à tous, j'espère que vous allez tous très bien. Aujourd'hui, nous allons aborder la bonne nouvelle du jugement et nous allons aborder ce thème avec le pasteur Élise Lazarus. Comment vas-tu, Élise ?
4: Je vais très bien, Nafi, merci.
3: Et nous allons également aborder ce thème avec le pasteur Camille Gétrou. Comment vas-tu, Gétrou ?
5: Bonjour, Nafi, bonjour tout le monde, je vais bien, merci.
3: Ça va ?
5: Oui, je suis très heureux d'être là avec vous.
3: Bon, ça fait plaisir. Aujourd'hui, nous allons aborder le thème du jugement. Mais avant tout, je vais vous raconter une petite anecdote. N'avons-nous pas tendance à juger un petit peu trop facilement ? Hier soir, sur le parking, il y a un monsieur qui était bloqué. Je voulais me stationner et il ne bougeait pas. Et je me suis dit, mais qu'est-ce qu'il fait en fait ? Qu'est-ce qu'il fait ? Donc je klaxonne. Et après, à un moment donné, il y a une voiture qui passe très énervée. Et le monsieur se pousse et je me gare. Et j'ai pensé qu'il faisait quelque chose de pas bien. Et à la fin, je sors de la voiture et il me dit « En fait, je vous gardais la place, madame, parce que le monsieur n'avait pas vu que vous avez mis le clignotant. » Et moi, j'ai été dans le jugement. Je me suis dit « Mais qu'est-ce qu'il fait ?» Donc, est-ce qu'on juge facilement son prochain ou pas ?
5: Ouais, au moins les gens qui veulent se garer très vite.
3: Aujourd'hui, le personnage que j'aimerais qu'on prenne, c'est Jonas. Jonas et les Ninivites. Gétrou, qui est Jonas ?
5: Alors Jonas, c'est un prophète. Un prophète, c'est une sorte de porte-parole du gouvernement, mais du gouvernement de Dieu.
3: D'accord.
5: Et ce prophète reçoit une mission. Je raconte aussi un petit peu la mission ?
3: Oui, quand même, pour qu'on puisse comprendre
5: alors,
3: son ensemble.
5: Il y a un peuple qu'on appelle les Ninivites, qui habite la ville de Ninive.
3: D'accord.
5: Et ces gens-là sont manifestement très, très mauvais, très, très méchants. Ils ont développer la culture du mal, quoi, vraiment le mal. Et donc, Dieu dit à Jonas, va à Ninive, dis-leur de se repentir, parce que sinon, ils vont à leur destruction. Et Jonas, donc, il rechigne à y aller, puis finalement, il y va. Et c'est toute l'histoire de ce prophète qui est racontée dans ce petit livre de Jonas, c'est très intéressant et très drôle aussi.
3: Élise, est-ce que ce personnage a fait sa mission ? Est-ce qu'il a accompli sa mission ?
4: Avec la plus grande mauvaise volonté du monde. C'est-à-dire, ça te montre bien que des gens peuvent croire en Dieu. Il croyait en Dieu, il avait

0: une mission spéciale, mais il ne comprenait pas qui est Dieu. Pour lui, Dieu devait être un grand monsieur barbu qui envoie des éclairs pour punir tout le monde. Parce que Dieu lui dit, va prévenir des gens pour qu'ils changent. Et lui, il dit, je vais aller leur dire, de toute façon, vous allez tous crever. Parce que c'est ça, il arrive à Ninive, c'est une grande ville, et pendant 3 jours, il marche dedans en disant « Encore 30 jours, et Ninive va être détruite !» C'est voilà, il n'y a pas le choix, c'est comme ça. Et c'est pas ce que Dieu va faire, il va être fâché après Dieu. Il va même jusqu'à dire à Dieu « Ouais, je savais bien que t'étais bon, et c'est pour ça que je voulais pas venir faire la mission et que je me suis enfui, d'où tu es gentil avec ces gens-là »
1: Petite mauvaise foi.
0: Ouais, et puis petit égo de dire « Moi, je sais qui c'est les gentils et qui c'est les méchants. Je sais mieux que toi, presque, Dieu. Hein. T'es un trop gentil, Dieu. »
2: D'accord. Oui, parce que les Ninivites vont se repentir et finalement, ils échappent complètement à la destruction. Tout va bien pour eux et Jonas le vit très mal. C'est très marrant, quoi, parce que Dieu lui demande « Est-ce que tu fais bien de te fâcher ?» Et il dit « Oui, je fais bien de me fâcher jusqu'à la mort. Parce que tu n'aurais pas dû, comme le disait Élie, tu n'aurais pas dû leur pardonner. » Et donc, lui, il avait une vision du jugement de Dieu qui était une vision très radicale. C'était « Tu fais ce que je te dis ou tu meurs. » Par contre, c'est vrai que les Ninivites, ce n'étaient pas des enfants de cœur. Hein. Je crois que ce n'étaient pas des tendres. Hein.
0: Ah, c'était des gens épouvantables, les Ninivites. On a même des preuves archéologiques. La Bible nous en parle dans les petits prophètes, entre autres. Les petits prophètes, c'est des tout petits textes avec juste des messages, donc des messages de Dieu pour certains peuples. Et Dieu dit aux Ninivites, mais vous êtes des gens affreux, vous êtes des violents, vous faites des... Aujourd'hui, on dirait vous faites des crimes contre l'humanité. C'est pour ça que je vous juge, parce que vraiment, vous êtes des gens épouvantables. Et le livre de Jonas nous dit que quand Jonas vient dire à ces gens, vous allez être détruits, il y a un vrai changement de cœur, mais chez tout le monde. Il y a le roi qui dit, tout le monde doit revenir de ses mauvaises actions, tout le monde doit vraiment, pendant 30 jours, vous allez prier, personne ne met des beaux vêtements, on met de la cendre, on se met sur des sacs, personne ne mange, tout le monde réfléchit à ce qu'on a fait, il faut qu'on change vraiment. C'est pas juste comme ça, ouais, ah, pardon Dieu. Non, non, c'était une vraie, ce qu'on appelle la repentance, c'est-à-dire, j'ai horreur de ce que j'ai fait avant, mais vraiment horreur, et je veux réellement changer.
1: J'ai trop. Avec une simplicité, peux-tu me dire quelle est la repentance vue, je pense, du point de vue biblique, pas du point de vue de l'homme?
2: Je pense qu'elle a bien dit, Élise, quand elle a dit, on fait marche arrière. En fait, tu étais sur une route, tu vas aller à Marseille et puis tu vas marquer un panneau Lille. Tu dis, bon sang, il y a un problème, je me suis gouré de route, il faut que j'aille à Marseille, je vais faire demi-tour et je vois le panneau Marseille et là, je commence à avancer. Ça ne veut pas dire que je suis magique, moi, à Marseille, ça ne veut pas dire que je n'ai pas perdu de temps. Il y a des conséquences, mais je prends la bonne route. C'est ça, la repentance du point de vue biblique. C'est se rendre compte, réaliser vraiment qu'on est sur une mauvaise route, que ça ne fait que du mal. Donc, mesurer que le mal est mal et dire, OK, je fais demi-tour, maintenant je veux faire ce qui est mieux, ce qui est bien.
1: Élise, pourquoi le peuple s'est repenti? Est-ce que c'est le message de Jonas qui a fait qu'il se soit repenti, puisqu'il l'a fait un petit peu avec, à sa façon à lui? Ou est-ce que le peuple s'est repenti parce qu'ils ont senti la présence de Dieu?
0: Alors ça, c'est difficile à dire, parce que j'y étais pas.
1: Oui.
0: Le texte nous dit qu'ils ont entendu le message de Jonas, et au moins ils l'ont reconnu pour quelque chose de vrai.
1: De légitime.
0: C'est-à-dire qu'ils auraient très bien pu dire à Jonas, t'es qui toi, petit prophète d'un autre pays, nous on est la grande Ninive, barre-toi. Non, ils entendent ça et se disent, voilà, c'est légitime comme message. Et c'est intéressant parce que le texte dans le livre de Jonas nous dit que le roi dit à tout le monde, faites ces actes de repentance parce que peut-être, on ne sait jamais, Dieu va changer d'avis. Alors, ils ne comprennent pas bien, ils ne comprennent pas comment fonctionne Dieu. En même temps, ils n'ont pas été aidés par Jonas. Mais il y a un petit quelque chose, une petite étincelle de quelque chose. Et pour Dieu, ça suffit pour dire, OK, puisqu'il y a un début de quelque chose, je vais les accompagner et je vais voir leurs efforts.
1: Je comprends. J'ai trois petites questions. Pourquoi est-ce que Dieu ne les a pas condamnés flap, il y a des passages dans la Bible où il a dit, ne touche pas à ça, sinon tu vas mourir. Il y a eu mort subite, alors que là, Dieu a fait preuve de bonté, de sagesse, de miséricorde.
2: C'est très curieux, Dieu. Sincèrement, je dis le mot, mais je ne suis même pas sûr de ce que c'est d'un point de vue technique. Mais Dieu, dans la Bible, il est vraiment obsédé par l'amour de l'homme. Ça compte vraiment. Pour lui, c'est vraiment quelque chose qui lui tient vraiment à cœur. Et là où on entend parfois qu'un criminel a tué et violé des petits-enfants, etc. Et tout, on se dit, bon sang, vivement qu'on rétablisse la peine de mort. Il faut éradiquer ces gens-là, ou bien qu'on on regarde ce que les nazis ont fait aux juifs. On se dit, mais quelle méchanceté, c'est pas possible, il faudrait tuer tous ces gens-là. Dieu n'a pas ce regard-là. Dieu, il voit des enfants qui sont perdus et qu'il faut ramener à la maison. C'est vraiment son obsession. En fait, il y a des passages dans la Bible qui sont très durs. T'as l'impression que Dieu va punir, etc. Mais en fait, ce qu'il veut vraiment, c'est punir personne.
1: Élise, quel est le jugement de Dieu précisément? Comment on pourrait l'apparenter? Comment on pourrait le décrire?
0: Écoute, je te propose qu'on prenne un texte. C'est dans un livre qui s'appelle Ézéchiel.
1: D'accord.
0: Ézéchiel 33. Ézéchiel 33 à partir du verset 10, parce que je pense que ça résume bien qu'est-ce que c'est le jugement de Dieu. Donc, c'est un prophète aussi qui s'appelle Ézéchiel, qui parle là au peuple de Dieu, au peuple d'Israël, pour lui donner un message, et il dit « Toi, l'homme, dis aux Israélites, vous parlez ainsi. Nos fautes et nos péchés pèsent sur nous. À cause d'eux, nous sommes sans force. Comment pouvons-nous vivre ? Eh bien, aussi vrai que je suis vivant, voici ce que je vous déclare, moi le Seigneur Dieu. La mort des gens mauvais ne me fait pas plaisir. Ce que je veux, c'est qu'ils changent leur façon de faire et qu'ils vivent. Je vous en prie, abandonnez vos habitudes mauvaises. Pourquoi mourir, Israélites ? » Ce texte, il est bien parce qu'il te dit c'est quoi le jugement de Dieu. Le jugement de Dieu, c'est d'abord une supplication, une prière, si tu veux, de Dieu, pour dire, si vous êtes des gens qui faites le mal, moi, Dieu, je vous en supplie. Je ne veux pas votre mort. Je veux que vous changiez profondément. Je veux que vous retourniez sur un bon chemin. Et après, chaque être humain, face à cette supplication de Dieu, donne une réponse. Oui, je veux changer. Oui, je veux vivre mieux. Oui, je veux croire en toi, Dieu. Ou il répond, non, j'en ai rien à faire de ce que tu as à me dire. Je vivrai comme je veux et si je veux faire le mal, je m'enfoncerai dans le mal. Quand une personne dit à Dieu, ben non, j'en ai rien à faire, je ferai ce que je veux. Malheureusement, Dieu dit, ben là, je ne peux pas te laisser faire du mal aux autres. Je dois protéger les autres parce qu'ils ont le droit de vivre heureux. Et dans ce cas-là, je ne peux pas t'aider. Et le jugement, la Bible nous dit que le salaire du péché, donc la conséquence du péché, c'est la mort. Donc Dieu ne veut pas la mort du pécheur, il veut qu'il vive, mais il prend aussi la défense de ceux qui souffrent du mal. Donc il ne peut pas laisser le mal proliférer comme ça et faire ce qu'il veut.
1: J'ai une petite question. Est-ce qu'aujourd'hui, on pourrait dire que le jugement de l'homme à l'homme est condamné par la Bible?
2: Oui, il y a un verset qui est très simple, où Jésus dit « Ne jugez pas, afin que vous ne soyez pas jugés aussi ». Donc, je pense que c'est une parole qui est extrêmement claire. Trop vite, et ton anecdote du début m'a bien fait rire, il a très bien montré, trop vite, on projette une interprétation sur le comportement d'autrui, et souvent c'est négatif, et on jette cette personne-là. En fait, Dieu ne procède pas comme cela, et peut-être que j'ai une petite image toute simple. C'est l'image du médecin. Je fume comme un pompier, je vais voir mon médecin. Mon médecin me dit, si tu continues à fumer, tu vas mourir. C'est-à-dire qu'il y a le goudron qui fait dans tes poumons, les produits chimiques, etc. Et le médecin ne veut pas que je meure, le médecin veut que je vive. Et donc, mais je continue à fumer comme un pompier, et le goudron s'accumule, et puis au final, je suis à l'article de la mort, parce que je me suis tué moi-même, j'ai détruit ma vie. Le médecin ne va pas venir me dire, parce que t'as fumé, etc. Et tout, ben, je vais t'achever, je vais te mettre le coup de grâce et tout. Prends un fusil et boum. Ce serait pas ça. Le médecin aura la peine de me voir mourir, mais en même temps, il pouvait pas non plus me mettre
0: en
2: camisole de force, quoi, pour m'empêcher de faire ma vie, d'être libre. Et donc, c'est un petit peu ça, le jugement de Dieu et la vision de Dieu. C'est, moi, je vois où le chemin que tu as pris te mène. Je vois les conséquences concrètes. Je te l'ai dit. Prends plutôt l'autre chemin qui est meilleur pour toi et qui est meilleur pour les autres.
0: Je me permets juste de préciser, parce que c'est quelque chose qui me tient à cœur et qui me semble très important. Quand j'ai trop dit il ne faut pas que les hommes jugent les hommes, on est en train de parler d'un jugement sur le salut éternel. Donc, est-ce qu'il sera sauvé ou pas? Ça, aucun homme ne peut le faire. Par contre, la Bible et Dieu ne disent jamais que les hommes ne peuvent pas mettre des lois et mettre des conséquences quand quelqu'un fait quelque chose de mal. D'ailleurs, même quand Dieu pardonne, Il dit que quand il y a péché, il y a des conséquences humaines et les croyants, les chrétiens, ne doivent pas cacher, planquer et pire encore, dire à la victime « Ah oui, mais tu dois pardonner parce que sinon c'est toi qui es en tort ». Dieu respecte la victime, respecte sa souffrance et respecte parfois le besoin de réparation et de justice.
1: Bien sûr.
0: Donc on n'est pas en train de dire qu'il n'y a pas de justice humaine qui doit s'appliquer. Dieu dit juste « Soyez prudents dans la justice humaine » parce que la justice humaine peut se tromper et essayez de rester bienveillant en ne disant pas qu'un être humain n'est que son péché. C'est-à-dire, on voit, toi, tu n'es plus Jéthro, tu n'es qu'un voleur. Une fois dans ta vie, tu as volé, ou même plein de fois, mais voilà, je ne te vois plus comme un être humain, mais juste par cette caractéristique, toi, tu n'es que ça, un voleur. Tu es plus que ça.
2: C'est un jugement de valeur, quoi.
0: Voilà, pas de jugement de valeur.
2: Pas de jugement de valeur.
0: Mais par contre, on ne laisse pas n'importe qui faire n'importe quoi en bien disant, bah, ça passe.
1: Et alors, Jéthro, à ce jour, comment on pourrait caractériser le jugement de Dieu et comment on pourrait le ramener à l'heure actuelle?
2: Ben, je dirais simplement que quand on lit la Bible, et quand en particulier on lit la Bible au travers de ce qui me paraît être le plus important, c'est-à-dire le don de Dieu en Jésus sur la croix. Alors, bon, c'est compliqué, je ne vais pas l'expliquer maintenant, mais ce qui me paraît vraiment central. On se rend compte vraiment que Dieu, il veut vraiment parler à chacun de nos cœurs pour non seulement nous sauver à la fin des temps, mais surtout nous sauver dès maintenant. Le salut, c'est pas, enfin, pour moi personnellement, le salut, c'est pas tellement la fin des temps, c'est plutôt commencer à être sauvé de ma propre médiocrité, de mes propres erreurs, et commencer à être un petit peu plus un porteur de lumière dans ce monde de ténèbres. Je pense que le jugement de Dieu, et c'est surtout le salut de Dieu qui l'offre. Et après, il y a des gens qui vont continuer, comme des pompiers, à se remplir les poumons de goudron. On ne juge personne, mais c'est pas ce que Dieu veut. Dieu veut que tout le monde soit sauvé. C'est un obsédé du salut. Et c'est comme ça que je vois le jugement de Dieu. Comme celui d'un obsédé du salut.
1: Merci beaucoup, Jéthro. Merci beaucoup, Élise. Donc, si je devais reprendre, et si j'ai bien compris tout ce qu'on s'est dit, ne pas juger l'autre, c'est important. Prendre son temps pour observer et pour voir aussi, parce que peut-être qu'on peut aider aussi quelqu'un. Et si je ne me trompe pas, il faut laisser Dieu faire son propre jugement. Il n'y a que lui qui sait réellement ce qui est bien ou ce qui n'est pas bien. Et nous, on est, enfin, je parle pour moi, on n'est personne pour savoir, pour porter un jugement sur autrui. Je vous remercie beaucoup de nous avoir écoutés et je vous donne rendez-vous à la semaine prochaine.

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C'était Mavis Staples qui interprétait A Rusty Old Hollow. On poursuit avec Ty Tribbett, puis André Crouch.

C'était Bless His Holy Name avec André Crouch sur Op Radio. Merci de votre fidélité. Voici le Golden Gate Quartet qui interprète Hush, juste avant de retrouver le Flash Info de 17h.

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1: 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Pierre-Étienne Joie.
2: Le G7 approche. Le président de la Confédération, Guy Parmelin, accueillera dans un peu plus de 2 semaines à Genève les chefs d'État et de gouvernement du sommet à Évian. Sécurité, manifestation, protocole, nous serons prêts le moment venu, a-t-il dit. Il a rencontré la commandante de la police genevoise, Monica Bonfanti. Les discussions se poursuivent sur une indemnisation française. Cela va coûter cher, fait remarquer le ministre de l'Économie sans vouloir articuler de chiffres. L'auteur de l'agression au couteau d'hier matin à Winterthur avait été admis lundi soir en hôpital psychiatrique. Mercredi, l'institution l'a remis en liberté, estimant qu'il ne présentait aucun danger pour lui-même ou pour autrui. Une enquête administrative externe vient d'être mandatée pour établir les responsabilités dans cette relaxe. Les psychiatres n'ont pas accès au dossier pénal des patients quand ils établissent leur diagnostic. L'homme était connu pour des faits de radicalisation dans la mouvance de la mosquée de Winterthur. Tour. Une femme de 67 ans est décédée le 5 mai de plusieurs coups à la tête au Lignon, dans le canton de Genève. La police recherche le ou les auteurs présumés de l'homicide, a communiqué aujourd'hui le ministère public. Elle avait été contactée par une habitante qui s'inquiétait de ne plus avoir de nouvelles de sa voisine. Une forte odeur était également présente dans le couloir. La police a ensuite trouvé le corps sans vie de la victime. Les investigations sont menées par la brigade criminelle. La Russie a promis des mesures de riposte imminentes à la décision de Bucarest de déclarer persona non grata le consul général russe à Constanța. La Roumanie a également décidé de fermer le consulat russe de cette ville bordant la mer Noire. Bucarest a annoncé sa décision après la chute d'un drone qui a blessé 2 personnes dans un immeuble d'habitation en Roumanie, un incident qu'elle impute à la Russie. 15 milliards de francs vont être débloqués en faveur de Budapest, a annoncé la présidente de la Commission européenne. Ces fonds gelés sous Viktor Orban seront versés sous conditions de réforme engagées par le nouveau dirigeant hongrois Peter Magyar. Ursula von der Leyen a précisé que le déblocage de cet argent dépendait de l'adoption de réformes de gouvernement de Peter Magyar. L'armée israélienne a traversé le fleuve Litani dans le sud du Liban, à une 30aine de kilomètres de la frontière israélienne, a affirmé le premier ministre Benjamin Netanyahou. Cette avancée s'inscrit dans le cadre de l'intensification des opérations menées par Israël contre le Hezbollah, soutenu par l'Iran. L'armée de l'air opère également à Beyrouth, dans la plaine de la Beka, à l'est, sur tout le front libanais, et nous frappons le Hezbollah de plein fouet, a-t-il assuré. Selon un dernier bilan, les frappes israéliennes ont tué au Liban 3324 personnes depuis le début de la guerre, début mars. Tennis, Gilles Teichmann jouera comme en 2022 les huitièmes de finale de Roland-Garros. La Biennoise a battu 6-1, 7-5 la numéro 10 mondiale Karolina Muchova. Sa prochaine adversaire sera Mira Andreeva. Victoria Golubic a concédé une défaite face à l'Ukrainienne Marta Kostyuk, 15e mondiale. La Saint-Galloise Belinda Bencic tentera elle de parvenir en huitièmes de finale face à l'Américaine Peyton Slims. Météo, en cette fin d'après-midi, t'as encore ensoleillé et chaud. Les cumulus vont se dissiper en cours de soirée. Demain samedi, soleil encore. Ensuite, des cumulus dans les Alpes jusqu'à 31 degrés.
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0: C'était Today, chanté par Vanessa Bell Armstrong. Vous le savez maintenant, chaque vendredi entre 18 et 19 heures, c'est Gospel Dédicace. Restez connectés, Gospel Dédicace dans une heure. À venir à 17h45, votre chronique bien-être, top cuisine. Aujourd'hui au menu du jour, le potage aux lentilles. À 17h33, nous aurons l'agenda gospel de ce vendredi 29 mai. Et puis nous aurons le plaisir d'entendre et d'écouter Karen Clark Shield, Mississippi Mars Choir ou encore les Jehovah Shalom a cappella et bien d'autres. Tout de suite, voici votre chronique Boost Espoir. Il est 17h15. 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
2: L'heure du partage biblique est là. Nous avons invité Aymeric et il vient nous apporter un thème. C'est quoi la vérité? Alors Aymeric, dis-nous, pourquoi est-ce que tu as choisi de parler de la vérité?
3: J'ai choisi de parler de ce thème parce que c'est un thème, j'aime beaucoup discuter avec les gens, mais de tout confondu, chrétiens, musulmans, personnes que je rencontre, collègues. Et ce que j'observe, alors quand j'étais dans un lieu très spirituel, Décathlon.
2: La grande église Décathlon.
3: À Décathlon, je discutais avec le vendeur et on parlait de philosophie et il me commençait à me dire l'important c'est d'avoir une philosophie, d'avoir un but dans la vie, de se sentir bien, de se poursuivre.
2: C'est vrai, c'est
3: et
2: important.
3: Et j'étais d'accord avec tout ça et je fais oui, c'est beau. Et après je fais mais est-ce que c'est d'avoir une philosophie quand même qui est vraie? Il a plissé ses sourcils, il a fait mais vrai, on s'en fiche si c'est vrai ou pas. L'important, c'est tant qu'on se sent bien. Ça nous fait sentir bien. Et encore aujourd'hui, j'ai discuté avec ma collègue et je lui disais, mais pour toi, qui a grandi dans un enseignement catholique, est-ce que la vérité, c'est important? Elle me fait, oh, l'important, tu choisis ce que tu veux, musulman, chrétien. L'important, c'est de prendre ce que tu te fais ressentir bien. Et c'est vraiment ce que je ressens aujourd'hui dans notre société. C'est pour ça que j'ai choisi ce sujet. Et ces personnes, je pense qu'elle dit ça aujourd'hui, mais c'était il n'y a peut-être pas si longtemps que ça, parce qu'il y a 2000 ans, il y a une personne qui a dit exactement la même chose.
2: Ah, qui c'est?
3: Je vais vous lire le passage, c'est Ponce Pilate.
2: Ah, un petit moment, Ponce Pilate.
3: Exactement, le préfet romain qui a arrêté Jésus-Christ, du moins les juifs l'ont livré à Jésus, mais c'est dans Jean 18, versets 35 à 38. Pilate répondit, « Moi, suis-je juif, ta nation, et les principaux sacrificateurs t'ont livré à moi. Qu'as-tu fait ?»« Mon royaume n'est pas de ce monde, répondit Jésus. Si mon royaume était de ce monde, mes serviteurs auraient combattu pour moi, afin que je ne fusse pas livré aux juifs. Mais maintenant, mon royaume n'est point d'ici-bas. » Pilate lui dit, « Et tu es donc roi ?» Jésus répondit, « Tu lui dis, je suis roi. » Je suis né et je suis venu dans le monde pour rendre témoignage à la vérité. Quiconque est de la vérité écoute ma voix. Pilate lui dit, qu'est-ce que la vérité?
2: Alors, qu'est-ce que c'est la vérité, Aymeric?
3: La vérité, si on va dans Larousse directement, Larousse s'est dit conformité de ce qui est dit ou pensé avec la réalité, ce qui est en accord avec les faits, les lois naturelles. Et dans le Robert, connaissance conforme au réel. Si on s'arrête d'un point de vue vraiment purement philosophique ou scientifique, la vérité, c'est j'ai une pensée qui est conforme avec la réalité. Mais aujourd'hui, j'ai l'impression que je crois qu'il y a un chiffre comme 51% des Français en France pensent que leur avis ou leur ressenti sont plus importants que des faits.
2: Ok, mais du coup, est-ce qu'il y a du sens cette histoire de vérité aujourd'hui?
3: Je pense qu'elle a toujours du sens, elle a très énormément de sens. Si un pilote vous dit « je crois que je n'ai pas besoin d'un avion qui a besoin d'aile pour voler », vous poserez des questions, d'accord.
2: On ne sait pas si on rentre dans cet avion.
3: S'il a dit « non mais je peux boire de l'alcool, c'est bon ». Je pense qu'elle a énormément de sens aujourd'hui.
2: Ok.
3: Et Jésus l'a dit « je suis la vérité, le chemin et la vie ». Cette vérité qu'on accepte. Est-ce que, je veux dire, c'est quand même fort. C'est pas, il dit pas « j'ai la vérité », il a dit « je suis la vérité ». C'est soit on le suit Jésus, je veux dire on reconnaît Jésus et la vérité, ou soit on est en mode c'est une philosophie intéressante. Mais en tant que chrétien, si ce sujet me passionne, pour rester dans le sujet, c'est qu'en tant que chrétien, le christianisme n'est pas une philosophie, mais c'est vraiment quelque chose de très factuel. Plusieurs fois, on voit des dates, on voit des lieux, on voit des personnes, on voit des endroits qu'on peut encore retrouver aujourd'hui d'un point de vue historique, archéologiquement. C'est pas genre une BD Spider-Man, si ça en part. Et ça, j'ai l'impression, quand je parle de ça aux gens, ils voient vraiment quelque chose, le christianisme ou Jésus-Christ, comme quelque chose de très abstrait. Je suis là, mais tous les historiens au monde reconnaissent qu'il a existé.
2: Mm-hmm. C'est ouais, juste... Ça a marqué l'histoire quand même. Il y a eu un avant et après Jésus-Christ.
3: C'est ça. Et par exemple, il y a des passages qui disent, moi c'est ça que j'aime beaucoup, c'est dans 2 Pierre 1,16, ce n'est pas en effet en suivant des fables habilement conçues que nous avons fait connaître la puissance et l'avènement de notre Seigneur Jésus-Christ, mais c'est comme ayant vu sa majesté de notre propre yeux. C'est pas quelque chose d'abstrait. Les apôtres, ils ont écrit ce qu'ils ont vu dans les évangiles et ils sont morts pour avoir cru en Jésus-Christ. Dans la tradition des fondateurs de l'Église chrétienne qui ont dit comment ils ont vécu après. Et d'ailleurs, dire la vérité, ça peut être dangereux, je trouve.
2: Des fois, oui.
3: Il y a un proverbe persan que j'aime bien qui dit « Donnez un cheval à celui qui dit la vérité ». Et aujourd'hui, j'ai l'impression que le plus important, c'est toujours ce côté « Ma vérité, t'as ta vérité, j'ai ma vérité. Oh, Jésus ou pas ?» Mais je suis là en mode « Mais ok, mais les répercussions sont énormes. » C'est que, par exemple, dire louper une si grande chose, si Jésus-Christ a réellement existé, il est vraiment mort à la croix, il est vraiment ressuscité, louper ça, c'est louper un cadeau pour l'éternité. Il veut nous offrir une vie en abondance. C'est pas une... C'est vraiment quelque chose... Je sais pas, moi, me dire si Jésus-Christ existe ou n'existe pas, je m'en fiche. Je suis là en mode, oui, mais après, quand tu meurs, c'est un peu trop tard.
2: Oui.
3: Et ce que j'aime bien aussi... C'est que dans les paroles, c'est dit dans Matthieu 7:7-8, demandez, on vous donnera, cherchez, vous trouverez, frappez et l'on vous ouvrira. Car quiconque de moi demande reçoit, celui qui cherche trouve et on ouvre à celui qui frappe. Est-ce que aujourd'hui on est dans cette démarche de rechercher ce qui est vrai? J'ai l'impression qu'aujourd'hui on recherche plutôt ce qui nous plaît.
2: Ouais, on a beaucoup d'informations aujourd'hui dans les multimédias, sur les réseaux sociaux. Il y a beaucoup. Comment trier tout ça? Comment trouver la vérité?
3: Déjà, la première posture avant de trouver la vérité, j'ai envie de dire, est-ce qu'on croit qu'il y a une vérité qui existe? Parce que pour beaucoup de gens aujourd'hui, il n'y a même plus, ils sont encore avant, dans le stade avant, c'est dire non mais la vérité n'existe pas. C'est qu'il n'y a pas cette chose conforme à la réalité. Et si on croit qu'il y a une vérité, peut-être qui est dure à trouver, peut-être qu'on, nous, en tant qu'humains imparfaits, on ne peut pas vraiment tout le temps comprendre tout l'univers, comment marche, si Dieu est là ou pas, peut-être s'il y a une vérité. Mais après, c'est de chercher, de s'informer. Et vraiment, je pense que c'est cette démarche de recherche. Vraiment de recherche, et rester ouvert. Et pas des fois de foncer tête baissée, aussi bien dans des choses spirituelles, de foncer tête baissée en disant, par exemple, j'ai une histoire comme ça, c'était un chrétien qui ouvrait la Bible au pif en disant, voilà, la parole de Dieu, c'est ça. Et ça, il a montré ça à sa femme, et sa femme lui a dit, mais ça parle d'un âne, là.
2: Ah, voilà. Ouais. Il faut contextualiser les choses, quand même.
3: C'est ça, rester ouvert, et je pense que c'est vraiment toujours rester dans cette démarche de recherche et d'humilité. De se dire, de paraître un monsieur, je sais tout. Dire moi je sais tout, et je pense que c'est vraiment qu'on est dans la démarche de monsieur je sais tout, qu'on arrête, et surtout dans l'heure actuelle on est tellement bombardé d'informations.
2: C'est vrai. Et là tout à l'heure tu disais que des fois ça peut être dangereux de dire la vérité. Quels sont les dangers?
3: Tout simplement, quand je suis devant ma femme, s'il dit tu me trouves belle.
2: Ah, c'est dangereux.
3: On peut créer des disputes, mais des petites disputes. Mais ça va, ma femme est très charmante. Si elle m'entend, je t'aime, mon amour. Mais c'est le peur d'offusquer les gens. Dire, par exemple, Jésus-Christ est le chemin à la vérité, dire ça, par exemple, à un bouddhiste ou un musulman, ça veut dire, entre guillemets, tu dis que ce que je dis, c'est pas vrai. Ça peut blesser, ça peut offusquer.
2: D'aller contre les croyances de l'autre.
3: C'est ça. Et c'est d'où le principe de tolérance qui est très important. Et aujourd'hui, j'ai l'impression que la définition de tolérance disparaît. La tolérance, ce n'est pas croire la même chose. C'est accepter qu'on ne croit pas la même chose.
2: Ouais. Et nous, en tant que chrétiens, pourquoi est-il important d'avoir cette notion de vérité?
3: C'est justement dans 1 Corinthiens.
2: Donc dans la Bible, dans le livre 1 Corinthiens. Oui, oui.
3: C'est ça. Dans la Bible, justement, le livre 1 Corinthiens 15, 17, versets 17 à 19, ça dit « Et si Christ n'est pas ressuscité, votre foi est vaine. Vous êtes encore dans vos péchés, par conséquent, aussi ceux qui sont morts en Christ sont perdus. Si c'est dans cette vie seulement que nous espérons en Christ, nous sommes les plus malheureux de tous les hommes. » Cette notion que Jésus-Christ, il a existé, il est venu, il est mort et il est ressuscité, cette dimension surnaturelle. Et si ça ne s'est pas passé, parce qu'il est mort pour nos fautes, nos péchés. Si ça ne s'est pas passé, au final, c'est juste une philosophie comme un comique, ça ne sert à rien d'être chrétien. C'est que même les personnes qui ont écrit ça ont dit « on a vu de nos yeux » et ils ont retransmis ça pour qu'on accepte Jésus-Christ comme notre Seigneur et Sauveur. Et c'est comme Thomas. Thomas, il a dit « moi, je ne croirais pas que Jésus-Christ est remonté si je ne mets pas mes doigts dans les marques, dans le poignet de Jésus. » Jésus lui dit « viens, touche. » Et après, il dit « Non, c'est bon. » Il dit « Non, touche. » Et il lui dit « Tu crois parce que tu vois. » Mais il a dit « Heureux ceux qui croient, mais qui n'ont pas vu. » Et c'est notre cas. Moi, je n'ai pas vu Jésus, mais je place ma confiance en lui qui dit qu'il est la vérité, le chemin et la vie.
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0: Complain, chanté par Karen Clark Sheard, qui n'est autre que l'une des sœurs du légendaire groupe les Clark Sisters.
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0: Allez, est-ce que vous êtes prêts à noter dans vos agendas les dates à venir ?

0: d'événements gospel qui vont se produire dans les jours qui viennent. Voici l'agenda gospel pour vous aider à faire vos choix. Allez, Molière dans l'Essonne, samedi 30 mai. Préparez-vous pour une soirée pleine d'émotions, de joie et d'énergie. L'association Les Amis de l'Église vous invite à un concert exceptionnel dans l'église Sainte-Marie-Madeleine avec la chorale Saint-Quentin Gospel. Saint-Quentin Gospel en concert au Molière à 20h30. Entrée libre sur réservation. À Paris, le 30 mai toujours, la chorale Gospel pour 100 voix sera en concert au Dôme de Paris Palais des Sports avec son nouveau programme, The Deliverance Tour. Des voix puissantes, des chorégraphies et un message d'espérance le samedi 30 mai à 20h30. La chorale Gospel pour 100 voix sera également en concert à Niort le vendredi 5 juin, le 6 juin à Toulouse et le 7 juin au Zénith de Pau. À Toulouse, le 30 mai toujours, concert exceptionnel à 21h à l'église Saint-Exupère. Emmené par le talentueux et charismatique Cyprien Zeny, ancien candidat de The Voice, il est fondateur et directeur de la Chorale Academy et chef de chœur des Golden Gospel Singers. Ils seront en concert pour chanter le gospel et son histoire le samedi 30 mai à 20h30 à l'église Saint-Exupère de Toulouse. À Saint-Siffré, dans le Gard, les 30 et 31 mai, stage gospel organisé par l'association Tous en scène à la salle Perrand et animé par la chef de chœur et coach vocal Laetitia Ubeda. Concert de la chorale Godspell Project le 31 mai à 16h à la salle du foyer Broche à Saint-Siffré. À Bonneville, en Haute-Savoie, le samedi 30 mai, dirigé par la pétillante Roberte Edmond, la chorale du Gospel Connecté sera en concert à 17h à l'église Sainte-Catherine à Bonneville. À Saint-Marcel et à Vernon, les 5, 6 et 7 juin, première édition de Leur Voix Gospel Festival. Dès 20h30, la scène de la salle Guy Gambu à Saint-Marcel accueillera les voix vibrantes de Vernon Gospel en concert d'ouverture. Un moment de partage authentique et une immersion immédiate dans l'univers chaleureux du gospel. Le samedi 6 juin à 20h30, sur la scène du théâtre Gambu toujours, la formation professionnelle So Gospel vous ravira avec un concert-spectacle pour vous faire voyager. Et enfin, le dimanche 7 juin, dans l'église Saint-Nicolas de Vernonnet, vous découvrirez la formation Astonda et ses polyphonies corses. 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

0: C'était I Know You Know, chanté par la formation américaine A Cappella. 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Voici votre chronique bien-être, la chronique Top Cuisine, avec Corinne Valls et le menu du jour, le potage aux lentilles, Top Cuisine. 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
1: Nous sommes à nouveau en compagnie de Corinne Valls. Corinne, bienvenue.
2: Bonjour.
1: Donc, je rappelle que vous êtes spécialisée dans la cuisine saine et plutôt à tendance végétarienne. Et justement, aujourd'hui, vous allez vous arrêter sur une recette spéciale, le potage aux lentilles corail. Alors, est-ce que vous pouvez nous dire déjà comment on peut préparer un potage de ce type-là ?
2: Oui, je vais vous dire, c'est un potage qui est très simple. Alors, je vais vous donner les ingrédients. 150 g de lentilles corail, j'insiste corail, pas les vertes ni les jaunes parce que les lentilles corail se cuisent très vite et se dissout très très bien et sont très digestes. Un oignon, 2 carottes, 4 tomates, une cuillère à soupe de flocons de millet, 1,5 litre de bouillon de légumes ou plus simplement 1,5 litre d'eau avec 2 cubes de bouillon de légumes. Sel, poivre, thym, laurier, persil. On peut mettre 100 g de gruyère râpée ou 2 cuillères à soupe de levure maltée. Faire cuire les lentilles avec l'oignon émincé, les carottes en rondelles, le laurier, le thym, le persil pendant environ 20 minutes. Ajouter les tomates épluchées et les laisser cuire 10 à 15 minutes. Saler et poivrer. Servir avec du gruyère ou de la levure maltée.
1: Déjà, première question, Corinne, qu'est-ce que c'est de la levure maltée ?
2: La levure maltée, c'est assez connu dans le milieu végétarien. Ça se vend en maison diététique ou alors dans les rayons diététiques, dans les grands magasins. C'est une levure, alors on va dire que c'est un complément alimentaire et qui est riche en protéines et en sels minéraux et en vitamines. Et finalement, bon, il ne faut pas en abuser, bien sûr, hein, mais en principe, on saupoudre nos plats avec, ça remplace souvent le gruyère, surtout pour les végétariens, mais les végétariens l'utilisaient pas mal aussi, et ça donne du goût aussi au plat.
1: Alors donc, ça veut dire que c'est un complément alimentaire qui peut convenir à ceux qui seraient intolérants ou allergiques aux produits laitiers, par exemple.
2: Voilà, intolérants aux produits laitiers, parce que c'est vrai que les produits laitiers, si on regarde bien, on en rajoute partout, donc ça peut permettre de faire un plat sans produits laitiers, et ça, en principe, ça correspond à tout le monde, cette levure maltée. Hein.
1: Et donc, vous avez parlé aussi de rajouter dans ce potage une cuillère à soupe de flocons de millet. Est-ce que vous pouvez rappeler aux auditeurs qu'est-ce que c'est que le millet ?
2: Alors, j'ai dit justement des flocons de millet, mais on peut même en mettre deux, hein, parce que c'est selon l'épaisseur que l'on souhaite dans notre potage. Parce que le millet, c'est une céréale qui est très très riche aussi. Alors, je ne vais pas vous dire toutes ses vertus, mais je sais que particulièrement en fer et en calcium. On appelle ça aussi un peu un aliment du cerveau. Hein, donc, il y a du phosphore dedans, du zinc, etc. Et donc c'est une céréale, on peut la manger, la consommer entière, mais aussi on peut la consommer sous forme de flocons. Et flocons, c'est très facile à utiliser. Hein. On l'utilise dans les porridge, et dans le potage, là c'est très vite cuit.
1: Et on trouve ça où ça ?
2: Pareil, toujours maison diététique de régime ou rayon diététique dans les grands magasins.
1: Donc dans cette recette, on voit que vous utilisez aussi beaucoup d'aromates. Est-ce que ça n'a que la propriété du goût ou bien ça apporte des choses supplémentaires ?
2: Alors déjà, comme vous dites, il y a la propriété du goût parce que c'est vrai qu'il ne faut pas faire un aliment fade parce qu'autrement, bien sûr, on n'a plus envie de le prendre déjà. Mais le goût, le parfum, vraiment le parfum déjà quand ça cuit, c'est très parfumé, ça ouvre déjà l'appétit, hein, les papilles, ça commence par là. Et ensuite, tous ces ingrédients apportent des éléments aussi au niveau nutritif et santé. On sait très bien que le persil, le laurier, le thym ont des vertus. Je ne vais pas peut-être les décrire ici, mais elles ont des vertus, donc autant en profiter aussi. Hein.
1: Cette recette, vous pouvez nous dire en combien de temps on peut la réaliser ?
2: Alors, on a dit que il y avait une vingtaine de minutes de cuisson. Les légumes, comme il n'y en a pas beaucoup, c'est vite préparé. Ceci dit, on peut après, avec cette base-là, rajouter 20 minutes plus 10 minutes. Là, ça fait une trentaine de minutes de cuisson. la préparation en un quart d'heure, c'est assez vite fait. Et on peut préparer ça pour 2 jours, par exemple. Donc, c'est un avantage au niveau du temps. Hein. Et si on a envie, justement, que ce soit un peu plus épais, eh bien, on rajoute d'autres légumes, on rajoute d'autres flocons de millet. Et on agrémente un peu après à son goût. Hein. Disons que là, j'ai donné une base. Et ce qui a l'avantage aussi de ces fameuses lentilles corail, je tiens à le dire, ça correspond, ça peut, les enfants, les petits-enfants peuvent manger ces lentilles corail. C'est digeste. On peut commencer assez tôt. Je pense que vers 2 ans, on peut donner des lentilles corail à un enfant. Hein. Et c'est digeste et très vite cuit. Contrairement aux autres, il faut plus de temps. Voilà.
1: Et vous recommandez ça plutôt pour quel moment de la journée ?
2: Alors bien sûr, le potage, c'est plutôt le soir. Hein. Alors vous prenez un potage comme ça, c'est un plat complet. C'est un plat complet, il y a tout ce qu'il faut dedans. Vraiment, on peut même faire des petits croûtons de pain complets et rajouter dedans. C'est un repas complet. On termine le soir, parce qu'on sait que le soir, c'est pas la peine de manger trop, avec un yaourt ou une compote. Et vous avez vraiment, vous êtes rassasié, là. Hein.
1: Merci Corinne. Donc on se retrouve bientôt pour une nouvelle recette. À bientôt, au revoir.
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C'était les Jéhovah Shalom a cappella sur Hope Radio. Si vous nous rejoignez, soyez les bienvenus. Dans quelques minutes, les premières dédicaces, ce sera aux alentours de 18h10, la première dédicace. Dans quelques minutes, le journal de 18h. Mais tout de suite, on écoute Marcel Boungou qui chante « Il s'appelait Emmanuel ».

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1: 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Pierre-Étienne Joie.
2: Le G7 approche. Le président de la Confédération, Guy Parmelin, accueillera dans un peu plus de 2 semaines à Genève les chefs d'État et de gouvernement du sommet à Évian. Sécurité, manifestation, protocole, nous serons prêts le moment venu, a-t-il dit. Il a rencontré la commandante de la police genevoise, Monica Bonfanti. Les discussions se poursuivent sur une indemnisation française. Cela va coûter cher, fait remarquer le ministre de l'Économie sans vouloir articuler de chiffres. L'auteur de l'agression au couteau d'hier matin à Winterthur avait été admis lundi soir en hôpital psychiatrique. Mercredi, l'institution l'a remis en liberté, estimant qu'il ne présentait aucun danger pour lui-même ou pour autrui. Une enquête administrative externe vient d'être mandatée pour établir les responsabilités dans cette relaxe. Les psychiatres n'ont pas accès au dossier pénal des patients quand ils établissent leur diagnostic. L'homme était connu pour des faits de radicalisation dans la mouvance de la mosquée de Winterthur. Tour. Une femme de 67 ans est décédée le 5 mai de plusieurs coups à la tête au Lignon, dans le canton de Genève. La police recherche le ou les auteurs présumés de l'homicide, a communiqué aujourd'hui le ministère public. Elle avait été contactée par une habitante qui s'inquiétait de ne plus avoir de nouvelles de sa voisine. Une forte odeur était également présente dans le couloir. La police a ensuite trouvé le corps sans vie de la victime. Les investigations sont menées par la brigade criminelle. La Russie a promis des mesures de riposte imminentes à la décision de Bucarest de déclarer persona non grata le consul général russe à Constanța. La Roumanie a également décidé de fermer le consulat russe de cette ville bordant la mer Noire. Bucarest a annoncé sa décision après la chute d'un drone qui a blessé 2 personnes dans un immeuble d'habitation en Roumanie, un incident qu'elle impute à la Russie. 15 milliards de francs vont être débloqués en faveur de Budapest, a annoncé la présidente de la Commission européenne. Ces fonds gelés sous Viktor Orban seront versés sous conditions de réforme engagées par le nouveau dirigeant hongrois Peter Magyar. Ursula von der Leyen a précisé que le déblocage de cet argent dépendait de l'adoption de réformes de gouvernement de Peter Magyar. L'armée israélienne a traversé le fleuve Litani dans le sud du Liban, à une 30aine de kilomètres de la frontière israélienne, a affirmé le premier ministre Benjamin Netanyahou. Cette avancée s'inscrit dans le cadre de l'intensification des opérations menées par Israël contre le Hezbollah, soutenu par l'Iran. L'armée de l'air opère également à Beyrouth, dans la plaine de la Beka, à l'est, sur tout le front libanais, et nous frappons le Hezbollah de plein fouet, a-t-il assuré. Selon un dernier bilan, les frappes israéliennes ont tué au Liban 3324 personnes depuis le début de la guerre, début mars. Tennis, Gilles Teichmann jouera comme en 2022 les 8e de finale de Roland Garros. La Biennoise a battu 6-1, 7-5 la numéro 10 mondiale Carolina Muchova. Sa prochaine adversaire sera Mira Andreeva. Victoria Golubic a concédé une défaite face à l'Ukrainienne Marta Kostyuk, 15e mondiale. La Singaloise Belinda Bencic tentera elle de parvenir en 8e de finale face à l'Américaine Peyton Stims. Météo, en cette fin d'après-midi, t'as encore ensoleillé et chaud. Les cumulus vont se dissiper en cours de soirée. Demain samedi, soleil encore. Ensuite, des cumulus dans les Alpes jusqu'à 31 degrés.
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C'était Maggie Blanchard qui interprétait « Lève les yeux ». Si vous nous rejoignez sur Europe Radio, soyez les bienvenus. Et pour celles et ceux qui ont l'habitude d'être avec nous, eh bien, soyez les bienvenus aussi. C'est Ed au micro avec vous jusqu'à 20h. Le moment est venu, le moment attendu des dédicaces sur Europe Radio, operadio.live. Durant toute la semaine, vous pouvez donc nous communiquer les titres gospel que vous souhaiteriez entendre ou dédicacer à la personne de votre choix. Et nous les passons le vendredi entre 18 et 19h. Voici la première dédicace. Elle est pour Anaël 97.2 qui souhaitait entendre « Tu es ma source », un titre de Mirella.

C'était la belle voix de Léo Raphaël avec la formation A4 qui interprétait « Merci pour ton amour ». Paraît-il que l'on n'est jamais mieux servi que par soi-même. Eh bien, le prochain chant, il est pour moi. Je me le dédicace. « No Ordinary Worship » avec Keleonte Gavin.

Vous les avez reconnus, c'était la formation Oslo Gospel Choir qui interprétait Lean On Me sur Hope Radio. Dans un tout petit peu plus de 5 minutes, la prochaine dédicace, et je peux déjà vous le dire, elle sera pour Elijah. Mais on écoute juste avant He's Been Faithful avec le Brooklyn Tabernacle Choir accompagné de Taronda Green.

Et voici deux prochaines dédicaces. La première, c'est Gratitude, chant de Brandon Lake pour Million 1410, suivi de More Than Able avec Elevation Worship, qui est pour Nyanja Randia. Voici vos deux dernières dédicaces sur Hope Radio. Gratitude, suivi de More Than Able.

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0: 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Il est 19h. 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
1: 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Virginie Langeroc.
2: À Sion, une cinquantaine de personnes se sont rassemblées aujourd'hui devant l'un des offices postaux qui pourrait fermer. Il y a plus d'un an, La Poste avait annoncé vouloir réduire 170 bureaux de poste en Suisse, dont 14 rien qu'en Valais. Le personnel valaisan de La Poste a donc lui-même appelé aujourd'hui à un rassemblement devant l'office postal de Sion. La Poste dit vouloir fermer ses bureaux en raison des réductions importantes des volumes de transactions au guichet. L'auteur de l'agression au couteau d'hier matin à Winterthur avait été admis lundi soir en hôpital psychiatrique, mais dès mercredi, l'institution l'avait remis en liberté, estimant qu'il ne présentait aucun danger pour lui-même ou pour autrui. Une enquête administrative vient d'être mandatée pour établir les responsabilités dans cette relaxe. Les psychiatres n'ont pas accès au dossier pénal des patients quand ils établissent leur diagnostic. L'homme était connu pourtant pour des faits de radicalisation dans la mouvance de la mosquée de Winterthur. Le seul patient atteint du hantavirus soigné en Suisse a quitté l'hôpital. Selon l'hôpital de Zurich, il va mieux et son maintien en hospitalisation n'est donc plus nécessaire après 2 semaines. L'homme avait été contaminé en avril à bord du paquebot Ondus où le virus s'était propagé. L'Organisation mondiale de la santé a recensé 3 décès liés à cette épidémie et l'équipage du navire a été placé en quarantaine. Une première guérison enregistrée en République démocratique du Congo. Un premier patient confirmé positif au virus d'Ebola en RDC a été déclaré guéri. C'est ce qu'annonce aujourd'hui l'Organisation mondiale de la santé. Un patient a guéri et il a quitté l'hôpital. Il a pu rejoindre sa communauté. Pour le président libanais Joseph Aoun, un cessez-le-feu avec Israël est un préalable à toute avancée diplomatique. Les deux pays ont entamé à Washington des négociations militaires. Joseph Aoun a jugé nécessaire de déployer tous les efforts possibles pour aboutir à l'arrêt de la guerre, la trêve étant le passage obligé avant toute nouvelle étape des négociations avec Israël. Il est par ailleurs déconseillé toujours d'effectuer des voyages touristiques et des voyages non urgents en Israël, selon le département fédéral des affaires étrangères. La Confédération assouplit les recommandations de voyage dans ce pays. Depuis fin février, elle déconseillait de s'y rendre de manière générale. Il est notamment déconseillé de se rendre dans certaines régions du pays, notamment les zones frontalières avec la bande de Gaza, celle avec le Liban et le long de la Cisjordanie occupée. À Fribourg, le Bell Arena Indoor Festival annonce une nouvelle tête d'affiche à la place de Patrick Bruel. C'est Patrick Fiori qui sera en concert le 26 juin. Mardi, ses organisateurs avaient annoncé reporter le concert de Patrick Bruel, visé par une dizaine de plaintes, notamment d'agressions sexuelles. Le concert de Patrick Bruel au Puy Live Festival est, quant à lui, pour l'heure maintenu. Tennis, Gilles Teichmann disputera pour la 2e fois les 8e de finale de Roland-Garros. La Biennoise s'est imposée 6-1-7-5 devant la numéro 10 mondiale Karolina Muchova. Victoria Golubitscha, pour sa part, concédait une défaite face à l'Ukrainienne Marta Kostyuk, 15e joueuse mondiale. La Zurichoise s'est inclinée 6-4-6-3 au 3e tour. Quant à la Saint-Galloise Belinda Bencic, elle tentera de parvenir en 8e de finale face à l'Américaine Peyton Stearns. Demain, le temps reste ensoleillé avec de nombreux passages nuageux qui restent parfois denses l'après-midi. Dans les Alpes, des averses orageuses sont également possibles et il fera jusqu'à 31 degrés.
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0: vous nous rejoignez sur Hop Radio, soyez les bienvenus. Il est 19h passé d'une dizaine de minutes. C'est Ed avec vous jusqu'à 20h. Notre micro-reporter se trouve du côté de Nice et il est question de dépistage du diabète. Voici l'invité culturel sur Hop Radio.
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2: Monsieur Lisserie, vous êtes le président d'une association de diabète. Vous faites aujourd'hui une présence importante en plein centre de Nice pour du dépistage. Peut-être nous parler déjà de cette association, de cette structure.
3: Cette structure a progressé depuis 18 ans. Et depuis 18 ans, nous sommes sur la place Masséna une fois par an où nous faisons un dépistage gratuit du diabète. Je vous dirai simplement que le diabète, c'est le premier fléau au monde. Aujourd'hui, le premier fléau du 21e siècle. Le diabète, c'est 1 million de Français qui ne le savent pas. Le diabète, c'est 10 000 amputations aux membres inférieurs tous les ans. C'est 1 000 aveugles tous les ans à cause du diabète. C'est enfin un Français meurt du diabète toutes les 17 minutes. Nous sommes une association donc, du Lions Club International et mon club 10 étoiles a créé cette journée de dépistage qui aujourd'hui sur 450 villes en France grâce à 12 millions bénévoles, 3 000 infirmières bénévoles, 1 millier de médecins bénévoles et les laboratoires tels que Abbott, Roche et autres qui nous offrent du matériel. Nous avons dépisté 850 000 personnes du diabète, dont 41 000 adultes étaient diabétiques et ne le savaient pas. Dit autrement, 41 000 adultes étaient hors limite et ne le savaient pas.
2: Alors, un mot aussi pour cette, vous avez parlé d'une organisation incroyable avec un nombre de personnes bénévoles qui s'engagent, des médecins et aussi des infirmières. Là, ce sont des infirmières. Il y a tout un rang d'infirmières et peut-être d'infirmiers aussi qui sont là et qui participent à cette action. Ils viennent du CHU de Nice.
3: Alors, je vous ai dit tout à l'heure qu'il y avait 3000 infirmières en France bénévoles. Ces infirmières, soit sont des IDE, infirmières diplômées d'État, soit, et la grande partie, la majeure partie, c'est des étudiants de deuxième année d'un institut formation IFCI, Institut de formation en soins infirmiers. Il y a deux grands centres de formation, deux instituts en France. Un qui est l'Institut de formation en soins infirmiers du CHU et l'autre de Croix-Rouge. Et aujourd'hui, vous avez plus de 50 étudiants qui sont avec nous. Certaines font du dépistage, d'autres vont chercher les gens pour se faire dépister. La journée qu'ils passent, qu'ils passent avec nous est reconnue comme une journée pédagogique.
2: Et derrière, on imagine des médecins, parce que quand on est dépisté, moi j'ai fait le test, j'ai eu de la chance, j'étais dans les bonnes normes, mais il y a peut-être un médecin qui nous accompagne, qui nous explique aussi le type de diabète et tout le...
3: Tous les adultes qui sont dépistés hors limite, des limites reconnues par un comité scientifique de leader diabète, toutes les personnes que nous dépistons hors limite sont reçues par un médecin inscrit à l'ordre des médecins, qui leur explique dans un premier temps qu'est-ce que c'est que la maladie, qui leur explique aussi qu'est-ce qu'il faut faire pour se soigner, mais qui avant tout leur dit, aujourd'hui, ils ont été testés hors limite. Pour autant, il faut que ce chiffre, ce taux de sucre dans le sang, soit validé ou invalidé, on l'espère, par un laboratoire. Et donc, le médecin fait en sorte que la personne soit sensibilisée et qu'elle aille voir son médecin traitant.
2: Merci Albert Missouri, vous êtes le président fondateur de Leader Diabète pour cette journée.
3: Je dois ajouter une chose qui est la plus importante de tout ce que j'ai dit. J'ai 79 ans, on m'a dépisté diabétique, j'avais 18 ans. Ça fait 61 ans que je fais 6-7 piqûres d'insuline par jour. Je n'en ai aucune des complications. Et le message que je veux passer auprès des gens qui vous écoutent ou qui vont peut-être vous lire, c'est de dire, ce n'est pas parce qu'on est découvert diabétique, quel que soit l'âge, 5 ans, 7 ans, 10 ans, 25 ans, 30 ans, 60 ans, que votre vie est foutue, que vous n'êtes plus bon à rien. C'est pas vrai. C'est pas vrai. L'important, c'est de vivre avec son diabète. Je prétends et je dis, mon diabète, c'est mon frère jumeau. On va mourir à la même seconde. Je le respecte. Il me respecte. Et à partir du moment où il me respecte et où je le respecte, ça ne devient pas une charge. C'est simplement, chacun d'entre nous avons notre petit bobo. Et le fait de vivre avec une maladie une auto-immune, qui est la mienne, incurable, dit autrement, est tout à fait, plus qu'acceptable. Je vis presque comme tout le monde, vraiment très presque comme tout le monde. Nous sommes, nous les diabétiques, beaucoup plus forts moralement que peuvent l'être beaucoup de gens, parce que c'est un effort de toutes les minutes, de toutes les secondes. Et à partir de là, on vit très bien. Et je répète, j'ai 79 ans et j'en ai aucune des complications.
2: Je peux confirmer, merci à vous.
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On poursuit avec Angela Prime qui interprète Look and Leave.

0: C'était Donnie McClurkin sur Hope Radio. Voici l'agenda culturel de ce vendredi 29 mai. 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
1: Nous commençons à Genève, où le Centre d'art contemporain présente jusqu'au 28 juin Enfantillage et bizarrerie, vertige d'une collection. À l'arcade, une fascinante ribambelle de petits objets, bibelots, gadgets, jouets, porte-bonheur, sauvés de la banalité par le geste d'artistes qui en font des œuvres. Derrière ce capharnaüm, la collection obsessionnelle de l'Italien Giuseppe Garrera. Flacons de Sol Lewitt, tampons de Yoko Ono, pins de Damien Hirst, billes de Takako Saito, on oscille constamment entre artefacts du quotidien et œuvres d'art dans une constellation d'objets familiers et étrangement singuliers. À Lausanne, le PFL accueille Des Cèdres à Dorigny, une exposition qui retrace la naissance et l'évolution de l'école d'architecture à Lausanne, de ses débuts au sein de l'EPUL jusqu'à son intégration sur le campus de l'EPFL. Articulée autour de projets construits ou non réalisés, conservés dans les archives de la construction moderne, elle met en perspective les conditions de l'enseignement de l'architecture. Une traversée historique qui éclaire aussi bien les relations entre architecture et ingénierie que le rôle des archives dans la construction d'une mémoire institutionnelle. Une proposition sobre et rigoureuse à la mesure de la discipline. À Paris, le musée Marmottan-Monet consacre à Giovanni Segantini une grande rétrospective intitulée « Je veux voir mes montagnes » jusqu'au 16 août. Première exposition monographique d'envergure dédiée en France à ce peintre italien majeur. Elle réunit plus de 60 œuvres, huiles, pastels et dessins, complétés par une trentaine de travaux sur papier. Figure essentielle du symbolisme et du divisionnisme européen, Segantini est mort prématurément en 1899 en rêvant d'exposer à Paris. Ce projet se réalise aujourd'hui symboliquement à travers des paysages alpins d'une lumière et d'une intensité spirituelle rares. À Cassis, la place aux peintres revient pour l'une de ses cinq éditions annuelles au cœur du village. Créée en 1995, cette exposition

0: Nice ou la Mala Galerie, rue Catherine Ségurane, dans le Vieux-Nice, accueille du 28 mai au 27 juin Naissance, la première exposition personnelle de Dorian Malige. Une vingtaine d'œuvres au pastel gras sur papier composent cet ensemble inédit, signé par une jeune artiste née en 1997 à Nîmes, dont le travail s'inscrit dans la tradition surréaliste. C'est dans le quartier du Vieux-Nice, au fil d'un parcours intimiste, que cette voix singulière se révèle pour la première fois au grand public.
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Merci d'être à l'écoute de Hope Radio. Si vous nous rejoignez, soyez les bienvenus. C'est Ed au micro avec vous du lundi au vendredi de 16h à 20h. À 20h d'ailleurs, vous retrouverez votre émission Un air de famille avec l'éducateur Jean-Pierre Lachise. Il est question aujourd'hui du sujet de l'adolescence. On écoute tout de suite Erika Campbell, l'une des deux sœurs du duo Mary Mary. Elle interprète All I Need Is

L'interprétation de ce Negro Spiritual, He's Got the Whole World in His Hand, avec le Croydon SDA Gospel Choir. Voici Fahad Afridi sur Hope Radio.

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1: Bienvenue à notre post-it. Aujourd'hui, je m'adresse à toutes les personnes qui ont déjà eu des doutes dans leur parcours de foi. Si tu es une de ces personnes ou si tu es en train de passer à ce moment précis par une difficulté à ce niveau, il faut vraiment écouter ce post-it jusqu'à la fin. Je te propose aujourd'hui un texte qui se trouve en Matthieu, chapitre 11 et le verset 6. Il nous dit ainsi le texte. Heureux celui pour qui je ne serai pas une cause de chute. C'est Jésus qui parle et il dit que la personne qui ne considère pas Jésus comme une cause de chute, elle serait heureuse. Mais c'est quoi ça, cette idée d'une cause de chute? Si on va voir dans l'original, ce qui est marqué, c'est bien une pierre d'achoppement, une sorte d'obstacle qui nous empêche de continuer à marcher avec Dieu. Et même dans la version français courant, le texte sera traduit comme ça. Heureux celui qui n'abandonnera pas la foi en moi. Comme quoi, ça montrait bien que cette pierre d'achoppement, c'est quelque chose qui empêche notre foi. Alors, moi je suis d'opinion que dans notre société, c'est beaucoup plus facile de ne pas croire que de croire. Même s'il y a beaucoup d'évidence de la part de Dieu, de leur existence, c'est vrai que des fois dans notre cœur, il y a ces sentiments de doute, ces questionnements qui viennent et qui posent en question toutes les choses qui en croient. Je me rappelle aussi que certaines mauvaises expériences qu'on peut vivre dans la foi peuvent aussi être bien des pierres d'achoppement, des obstacles à qu'on puisse croire aujourd'hui. J'étais encore un enfant, je me rappelle lorsque ma institutrice s'est moquée de moi parce que moi j'étais chrétien. Tout de suite, ça m'a tétanisé. J'ai commencé à vivre comme un chrétien caché parce que j'avais trop honte d'exprimer ma foi. Pour moi, ça c'était ma pierre d'achoppement. Mais il y a beaucoup d'autres situations qui font qu'on ne vit pas à 100% notre vie chrétienne. Que soit on vit en cachette ou qu'on vit notre vie chrétienne de façon boiteuse. Alors, le texte ne nous donne pas une grande solution, mais nous dit juste que la personne qui arrive à enlever cette pierre de sa vie, elle sera heureuse. Alors, mon invitation pour toi aujourd'hui, c'est à travers ce texte, te poser une question. Comment est-ce que je peux vivre ma vie à 100%? Et par vie, j'entends ma vie spirituelle. Quelles sont les choses que je peux vivre qui m'approcheront plus du Christ? Parce que j'en suis sûr, et c'est lorsqu'on est à côté de lui qu'on est véritablement heureux.
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Ils sont quatre, ils sont frères et sœurs. C'était The Walls Group sur Hope Radio. On poursuit avec Jason Nelson qui interprète Don't Worry, puis Donnie McClurkin avec We Fall Down.

0: Donny McClurkin qui interprétait We Fall Down. C'est la fin de la semaine en ce qui me concerne. Alors je vous dis un grand merci d'avoir passé ces quelques moments en ma compagnie sur Hope Radio. On se retrouve lundi 1er juin. D'ailleurs, tiens, ce sera l'anniversaire de ma petite sœur. Mais ça, c'est entre nous, ne dites rien. Passez une excellente soirée et un très bon week-end à l'écoute des programmes de Hope Radio. Voici votre émission Un air de famille. Le sujet du jour, l'adolescence. Bonne soirée et à lundi.
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3: Bienvenue Jean-Pierre Lachise au micro de Un air de famille.
4: Bonjour.
3: Merci de nous rejoindre une nouvelle fois. Je suis ravi de vous accueillir ici.
4: Je suis très heureux d'être là.
3: Je rappelle que vous êtes éducateur, pasteur, que vous êtes formé à l'accompagnement des personnes, des couples, avec votre épouse qui intervient aussi à ce micro régulièrement. Vous donnez des séminaires sur ces sujets-là. Aujourd'hui, nous poursuivons notre sujet de prédilection qui est donc la construction de l'identité sexuelle. Et particulièrement l'étape de l'adolescence. Alors, il y a beaucoup de choses à en dire sur l'adolescence.
4: C'est une étape très, très sensible et très douloureuse pour celui qui la traverse. L'adolescence, avant, ça se passait en quelques années. Maintenant, c'est sur 10 ans ou plus.
3: Ah oui, c'est de plus en plus long aujourd'hui.
4: Oui, c'est-à-dire, c'est difficile de trouver sa place. Alors, c'est un passage, une transition, l'adolescence, entre l'enfance. On n'est plus un enfant, puisque en nous, il y a les hormones qui sont là.
3: Qui nous envahissent et on ne sait plus trop comment les gérer.
4: Voilà, on devient une femme, on devient un homme, c'est-à-dire qu'on a les capacités sexuelles à se reproduire, mais on n'a pas le psychisme, on n'a pas la maturité qui va avec. Alors, qui nous sommes, on n'est plus des enfants, mais on n'est pas encore des adultes pour se reproduire, et pourtant on peut faire des enfants. Alors, qui on est? Et c'est la grande question de l'adolescent, qui je suis, vers quoi je vais, avec toutes les questions difficiles. Alors, on quitte le cocon familial, on quitte le père, la mère, on s'identifie à un groupe, voilà, un groupe de copains-copines.
3: On porte les mêmes
4: vêtements qu'eux,
3: ouais.
4: Donc l'adolescent s'identifie au groupe dans lequel auquel il appartient, il va adopter les mêmes tenues vestimentaires, le même vocabulaire, les mêmes comportements des fois limites ou ordaliques, hein, c'est une horde, hein, c'est un peu sauvage, donc on va se mettre à boire, à fumer, à avoir des comportements à risque parfois, on va prendre des risques. Voilà, l'adolescence, donc, c'est quelque chose de pas facile, où on quitte la sécurité, et c'est très important de savoir, la sécurité familiale, on la garde quand même en relais, mais on va apprendre à s'orienter vers les autres, vers la société, et à apprendre l'autonomie, l'indépendance.
3: Il n'y a pas un isolement aussi qui peut se produire?
4: Alors, pour certains, oui. Alors, ceux qui ne trouvent pas de groupe, ça, sont très isolés. Et là, c'est là où il y a des cas dépressifs ou des cas même suicidaires. C'est-à-dire qu'on est tellement replié sur soi parce qu'on va mal. Et des fois, on passe de ça. On est tellement replié sur soi, on va tellement dans le groupe, on ne sait plus vraiment où se situer. Et là, il faut être très attentif à cet isolement. Un adolescent qui s'isole, c'est un adolescent qui appelle. Même s'il ne le dit pas avec des mots, le fait de s'enfermer dans sa chambre et de ne pas bouger, alors il faut, comment dire, en tant que parent, être attentif au moment où l'adolescent est disponible. On va vers lui au moment où on le sent libre et disponible. On ne va pas vers lui au moment où il s'enferme, mais on attend qu'il soit disponible, et là on peut lui parler. Il a besoin de ce relais, il a besoin de cette attention particulière, et quand il est disponible, il va parler. Voilà. Donc, ce qui va se jouer là, et pour moi, c'est peut-être le plus dramatique, c'est que dans la bande, ou même seul, il peut apprendre quelque chose de sexualité qui va lui être donné par la pornographie. Les images pornographiques, les films pornographiques, Internet, c'est très facile, on peut en deux clics être sur des images pornographiques. Mais ces images pornographiques, elles ne sont pas commentées, elles ne sont pas expliquées. Et c'est très violent. C'est de la sexualité violente, il y a souvent de la domination, de la perversion, et on prend du plaisir à dominer, à pervertir ou à être écrasé, et le plaisir est décuplé, on le sait, dans ces cas-là, mais on perd quelque chose de l'affect normal, de l'affection normale, du respect de l'autre, du respect de soi. Il y a des adolescentes qui ont dit, qui étaient brillantes au niveau scolaire, qui ont dit, mais j'ai eu plusieurs rapports avec plusieurs gars, et maintenant je suis dégoûtée de mon corps, j'ai plus envie de vivre. Alors là, il y a toute une éducation à refaire par rapport à ces images pornographiques. Il faut apprendre ce qu'est à l'adolescent l'érotisme, c'est-à-dire la beauté de la sexualité, la tendresse dans la sexualité, et le déconditionner des rapports violents.
3: Et ça, on peut le faire tôt ?
4: Oui, le plus tôt possible, c'est-à-dire que il faudrait précéder un peu l'adolescent dans cette recherche. Dès qu'il va commencer à sortir en bande, il faudrait pouvoir répondre à ces questions. Il a des questions. Si on répond pas à ces questions, c'est la pornographie qui va lui donner des réponses qui sont fausses,
3: erronées, des images totalement erronées,
4: qui risquent de le poursuivre toute sa vie. On connaît des couples qui sont encore liés à des images pornographiques où ils n'ont pas un érotisme sain. Ils ont un érotisme perverti où il y a de la domination, où il y a de la perversion dedans. Et en fait, c'est pas la beauté de la sexualité. On est créé pour vivre une sexualité belle, saine, avec une vraie jouissance, parce qu'il y a une intimité réelle et une affectivité réelle. Et là, il y a devant les images pornographiques une perte de l'affect chez l'adolescent. Il n'a plus une affectivité saine.
3: Jean-Pierre Lachise, nous arrivons au terme de notre chronique. Merci beaucoup pour votre partage, votre réflexion autour de ces thèmes très importants dans notre vie quotidienne. On se retrouve pour une prochaine chronique. À bientôt.
4: Merci beaucoup.
3: Au revoir.
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1: Je dirais que la Bible est vraie et elle ne change pas. 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
3: J'ai ouvert les évangiles pour la première fois, il y avait tellement d'amour. C'est très compliqué à lire, hein, les évangiles. Mais moi, je comprenais tout. C'était que l'amour, le Jésus qui m'accueillait, l'amour. Et là, il n'y a pas eu besoin de me convaincre. J'ai su d'emblée que c'était le chemin, ce chemin-là à prendre. C'était merveilleux, je ne savais pas qui en parler. Ce n'est pas évident, 24 oui. heures avant, vous êtes musulmane, 24 heures après, vous vous retrouvez avec l'évangile dans les mains, à vous dire, oui, c'est là, c'est Jésus.
2: Nous accueillons à nouveau Nassera Frichy dans C'est vous l'histoire. Bonjour. Elle est née dans le Jura d'une famille algérienne musulmane. De Mahomet à Jésus, voici le récit d'une conversion. Notre invitée est aujourd'hui heureuse et épanouie. Cela n'a pas toujours été le cas. Elle a vécu l'enfer de la violence familiale, les abus d'un père qui la considérait comme sa préférée au sein d'une fratrie de 8 enfants. Détruite et abusée, elle nous raconte comment Dieu l'a rejointe, ce Dieu qu'elle a appris à connaître d'abord par son éducation musulmane. Nassera Frichy se dévoile au micro de notre journaliste François Sergi.
4: Nassera Frichy, bonjour.
3: Bonjour.
4: Et les oiseaux se mirent à chanter, c'est donc le titre de votre ouvrage, un ouvrage oui. que vous avez écrit, récit autobiographique.
3: Oui.
4: Avec ce sous-titre de Mahomet à Jésus, récit d'une conversion, donc aux éditions franciscaines, édité en 2014, de Mahomet à Jésus. Nassera Frichy, vous venez d'une famille musulmane,
3: oui.
4: musulmane, vous êtes d'origine algérienne.
3: Oui.
4: Et Dieu, oui, vous l'avez connu enfant en fait. Par oui. votre père.
3: Oui, mon père m'a transmis la foi.
4: Voilà.
3: Donc je priais le Dieu musulman. Quand je priais à 4 ans, je priais le Dieu musulman. Du coup, je l'ai connu enfant. Et je l'ai retrouvé dans le Dieu chrétien. Ce qui me touche beaucoup, c'est quand je l'ai imploré de m'aider, quand j'ai supplié pour qu'il me vienne en aide, moi je suppliais le Dieu musulman. Et c'est Jésus qui m'a répondu. Voilà.
4: Vous avez reçu une éducation musulmane, vous aviez
3: oui.
4: des prières
3: ah, oui.
4: que
3: oui.
4: vous deviez réciter.
3: Alors, toute petite, mon papa m'apprenait les petites prières avant de dormir, arabe, donc musulmane. Et je suis issue d'une famille musulmane modérée. Hein. Donc c'était le ramadan, on ne mange pas de porc, on ne boit pas d'alcool. Par contre, tant que mon papa était là, c'est vrai que les filles et les garçons, ce n'était pas tout à fait pareil quoi, au niveau de l'éducation. Les garçons avaient le droit de sortir, les filles non, voilà. J'ai retrouvé d'ailleurs peut-être cette petite différence ensuite au divorce de mes parents chez ma mère, qui, surtout avec moi d'ailleurs, qui vraiment nous tenait, vous voyez, jusqu'à 18 ans, je n'avais pas le droit après 18 heures de sortir dehors, parce qu'à Saint-Claude, de ville où je suis née, dans le Haut-Jura, communauté musulmane très très importante. Donc le camp d'Iraton, elle en avait peur, donc il y avait aussi cette différence d'éducation.
4: Voilà, alors dans cette éducation, il n'y avait pas simplement la peur du camp d'Iraton, vous dites dans votre ouvrage, vous êtes reconnaissant quand même. Ça a été une éducation où on vous a donné des valeurs,
3: complètement.
4: Hein, on vous a donné une certaine rigueur de vie, une certaine morale.
3: Une éducation.
4: Même
3: oui.
4: si votre père lui-même avait des
3: oui.
4: difficultés à gérer sa
3: oui.
4: vie, puisqu'il était violent
3: oui.
4: et vous maltraitait
3: oui.
4: Tous, mais il vous a transmis quand même ces valeurs-là.
3: Ah oui, oui, oui. L'honnêteté et la justice, mon papa. Mmh. L'intégrité et l'honnêteté. Je me rappelle, puis il avait toujours de la chance, il trouvait toujours des bijoux en or par terre. Il les ramenait au commissariat. Et il nous a toujours appris la justice. J'ai mené dans ma vie des combats de principe pour la justice. Je ne supporte pas l'injustice, c'est quelque chose que... Et ça m'a été transmis par mon papa. Ma maman, elle nous a donné une éducation culture, de l'instruction. C'est-à-dire qu'elle ne savait pas lire, pas écrire, mais l'école, c'était très important pour elle. Toutes les réunions de parents d'élèves, elle y allait. Bibliothèque systématique, on était tous inscrits. Le soir, pas de télé, il fallait lire. Donc ça a été vraiment quelque chose de... Voilà, je lui rends hommage aujourd'hui. Et l'altruisme. Ma maman s'occupait beaucoup des personnes âgées, isolées, en grande solitude et en grande souffrance.
4: Alors, dans votre vie de famille et dans votre cœur, on voit bien cette ambivalence entre un attachement et... et aussi une haine par rapport à ce que vous vivez, qui est faite de violence. Est-ce que ça ne s'est pas répercuté justement sur le Dieu de votre père? Vous pouviez en vouloir à ce Dieu de vous faire vivre ces choses-là? Comment est-ce que l'enfant que vous étiez
3: a réagi? Mais non, je ne lui en voulais pas du tout. C'est paradoxalement, c'était du amour. Pour moi, il était pour rien. Je savais déjà que c'est pas lui qui me faisait ce mal. Je savais qu'il n'était pas responsable. Et je savais que c'était mon père. C'est mon père qui nous faisait du mal. C'était pas Dieu, il y était pour rien. Il m'a aidé comme il a pu. Il a été là par la présence, par l'amour, le réconfort. Il m'écoutait.
4: Mais le Dieu de l'islam, comme le Dieu des chrétiens, d'ailleurs, c'est le Dieu tout-puissant, c'est le Dieu qui a du pouvoir, quand même. Vous n'avez jamais demandé à l'aide pour qu'il intervienne, qu'il change les choses.
3: C'est pas un magicien, moi je ne l'ai jamais pris pour un magicien, ni pour le Père Noël d'ailleurs. Non, je ne sais pas comment vous expliquer ça. Toute petite, pour moi, Dieu, c'était celui qui m'attendait. Il me tardait de mourir pour aller le rejoindre. Vous voyez, tellement il me manquait, si vous voulez. C'était le Dieu qui était dans mon cœur et qui me réconfortait, qui me disait... Et en même temps, c'était le Dieu espérance. Je crois honnêtement que j'ai tenu grâce à ma foi, parce qu'il y avait l'espérance grâce à Dieu. Donc je savais quelque part que ça ne durerait pas et que je devais vivre. Il me le répétait souvent. Chaque fois que je l'ai imploré, que je lui ai demandé la mort, il me répondait par cette espèce d'intuition, de petite voix intérieure, « Pas maintenant ». Pas encore, il te faut continuer. Je comprends mieux pourquoi maintenant, aujourd'hui.
4: Alors, à un moment donné, il va y avoir cette rencontre, en fait, avec ce Dieu-là qui va prendre visage humain.
3: Oui. Deux fois, je l'ai rencontré. Il a pris visage humain la première fois. C'était vraiment très, très fort. Mais là, il est intervenu parce qu'il savait que je pouvais plus. Je pense pas que je me serais relevée sans son intervention, là. Là, il a vu que j'étais au bout du bout. Il a vu que c'était l'épreuve de trop, la goutte d'eau de trop. J'ai pris tellement de coups, Je pense que l'être humain a ses limites. Et il l'a vu. Dieu l'a bien compris et a intervenu. Et voilà, et là, ma rencontre avec lui, là, c'était un cadeau. C'était pas une récompense. Je l'ai pris comme un cadeau, mais comme, si vous voulez, comme j'ai toujours eu la foi, à la rigueur, il me répondait. D'habitude, il me répondait au niveau de mon cœur, au niveau des intuitions. Vous savez, cette espèce de petite voix qui vous. Mais là, j'entendais plus. Et il savait que je l'entendrais pas, parce que voilà. Et là, il s'est manifesté par une présence, réelle. Voilà.
4: Alors, Jésus, vous allez le connaître.
3: Ah, ensuite, oui.
4: Les évangiles.
3: Oui.
4: Est-ce que ça vous a parlé, ça vous a rejoint? Parce que c'est aussi la figure de Jésus avec sa vie qui finit à la croix, une vie de souffrance.
3: Comprends mieux ce que je vis aussi maintenant, d'ailleurs.
4: C'est un peu un chemin de croix, vous.
3: C'est un chemin de croix que je mène, avec deux maladies auto-immunes après mon baptême, oui. Ce qui s'est passé avec Jésus, j'avais du mal à prier Jésus. Je ne comprenais pas l'unité. Je sais que j'ai rencontré la Trinité lors de ce rêve éveillé. Si vous voulez, l'information m'a été donnée. C'était comme une évidence. Il y avait Jésus, il y avait l'Esprit Saint, le Père, le Fils et le Saint-Esprit. Alors moi, je ne possède pas le vocabulaire des chrétiens encore aujourd'hui. Et honnêtement, j'espère ne pas trop l'apprendre. Vous voyez? Parce que du coup, je parle la langue universelle. Et tout le monde me comprend. Je ne veux pas m'enfermer dans des langages, ni dans la religion d'ailleurs. J'espère rester... Par contre, je savais que je venais de rencontrer Jésus. Je savais que c'était l'amour. Il y a des choses qui ne s'apprennent pas. Vous savez, Dieu se vit, Dieu s'expérimente.
4: Il s'éprouve, il ne se prouve pas.
3: Il s'éprouve, voilà. Il n'y avait pas besoin de me convaincre, en fait. Celui qui a vécu cette rencontre un jour dans sa vie, il n'a plus besoin de preuves, si vous voulez. Vous êtes marqué à vie au niveau du cœur. Et voilà, et donc, tout de suite après ce rêve éveillé, je suis allée acheter le Coran, des livres sur Bouddha, le judaïsme, et les évangiles. Alors quand j'ai ouvert le Coran, j'avais jamais lu le Coran, je me contentais de ce que mon père pouvait m'en dire, ou ma mère. D'ailleurs, je suis persuadée que mon père l'avait jamais lu non plus, puisqu'il savait pas lire.
4: Comme la plupart des musulmans.
3: Et ma mère d'ailleurs. Le Coran, les lectures, toutes ces lectures philosophiques, vraiment une sagesse universelle très belle, j'adhérais complètement. Par contre, je ne ressentais rien. Ça restait au niveau du mental. Oui. C'est-à-dire que, c'était chouette, c'était beau, la paix, les uns les autres, mais c'était pas ça. je savais, ça nourrissait pas mon âme. Mmh. Il me manquait quelque chose. Écoutez, quand j'ai ouvert, mais je vais pleurer. Je suis désolée, hein, c'est depuis
4: ma
3: conversion.
4: Mais pleurer, il n'y a pas de honte à pleurer.
3: Ça fait deux ans, je fais que pleurer, mais j'ai jamais pleuré avant, vous savez, c'est peut-être pour ça. J'ai jamais versé une larme avant. Oui. Mmh. Quand j'ai ouvert les évangiles, pour la première fois, il y avait tellement d'amour. C'est très compliqué à lire, hein, les évangiles. Mais moi, je comprenais tout. C'était que l'amour, le Jésus qui m'accueillait, l'amour. Et là, il n'y a pas eu besoin de me convaincre. J'ai su d'emblée que c'était le chemin, ce chemin-là à prendre. C'était merveilleux. Je ne savais pas qui en parler, en plus. Je ne savais pas à qui raconter cette joie, à qui raconter. C'est pas évident. 24 oui. heures avant, vous êtes musulmane. 24 heures après, vous vous retrouvez avec l'évangile dans les mains à vous dire oui, c'est là, c'est Jésus. Et là a commencé une renaissance, en fait, tout simplement, un nouveau chemin.
4: Voilà, alors c'est la question que je voulais vous poser. C'est un reniement de ce que vous êtes, parce que vous êtes algérienne, musulmane d'origine, de culture. Oui. C'est un reniement d'être devenue chrétienne.
3: Non, pour moi ça l'est pas. Pour moi c'est une continuité. En fait, vous voyez, c'est le chemin qui m'a été donné de prendre à ma naissance, en fait. Hein, voilà. Vous savez, je vais vous dire quelque chose. Je pense que je suis née chrétienne dans une famille musulmane, honnêtement. Mmh. Je pense, voilà. Et je pense aussi, je pense que tous les hommes sont... Mais là, c'est vraiment mon avis à moi. Mais après, bon, il y a une rencontre, il y a un parcours, il y a des chemins, il y a... Voilà. Et il nous est donné de le vivre ou pas.
4: Après, c'est à soi de prendre conscience et d'accepter.
3: Ça ne vient pas, vous voyez, c'est pas venu tout seul vers moi.
4: Ça ne s'impose pas.
3: J'ai cherché, ça ne s'impose pas. J'ai imploré, j'ai demandé, j'ai cherché. Dieu n'est pas venu, ne s'est pas imposé, ne s'est pas... Et c'est une continuité. Il y a eu un chemin que j'ai... Dieu, c'est le même Dieu. Et c'est une continuité. Je continue mon chemin.

0: que se termine cette émission. Si vous souhaitez en savoir plus sur le cheminement de Nasser Afrugier, nous vous recommandons la lecture de son récit autobiographique publié aux éditions franciscaines en 2014 et Les oiseaux se mirent à chanter. C'est notamment par la rencontre avec frère Max, un frère franciscain, que notre invité a pu se reconstruire. Il fait partie des êtres de lumière, comme elle les appelle, qui au moment opportun sont des messagers de Dieu sans que parfois même ils s'en rendent compte. Merci d'avoir été avec nous. Nous vous donnons rendez-vous sur les réseaux sociaux ou alors sur notre site web parole.fm. À bientôt, bye bye.
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4: Bonsoir et bienvenue. Ce soir, Gospel Concert Live est exclusivement féminin puisque c'est Barbara Hendricks qui s'y colle, comme on dit. Barbara Hendricks, fille de pasteur, a connu et vécu la ségrégation aux États-Unis. Ses premiers chants furent les Negro Spirituals, les chants des esclaves. C'est à l'occasion d'un service religieux qu'elle fait une rencontre qui la conduit à la cantatrice russe Jenny Tourelle. Et cette rencontre marque le tournant vocal et musical de Barbara Hendricks, devenue par la suite l'immense cantatrice que le monde connaît. Maintes fois décorée et honorée, elle est aussi mondialement reconnue pour son engagement humanitaire. Plusieurs salles de spectacle portent son nom. Une école dans le Vaucluse, à Orange, porte également son nom. Elle est commandeur des arts et des lettres, chevalier de la Légion d'honneur et maintes fois docteur d'université en France et ailleurs dans le monde. Ce soir, ce n'est pas du gospel dans le son, c'est l'histoire d'un peuple esclave. C'est Barbara Hendricks qui chante les Negro Spirituals.

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1: Nous avons mentionné dans les chroniques précédentes 5 propositions pour répondre à la peur. Notre 6e proposition est « faire peur à la peur ». Toute activité porte en soi un risque. Mais le pire de tous les risques est de ne rien faire. Vous avez peut-être surpris un hérisson traversant un jardin. Un hérisson, un animal bien sympathique. Avez-vous essayé de lui caresser le museau? C'est difficile. Le hérisson est encore mieux protégé que la tortue. Et en danger, il se recroqueville et forme une boule que ses milliers d'aiguilles dressées rendent intouchable. Les chiens, les renards qui veulent en faire leur repas n'y reviennent pas deux fois. Pour se nourrir, grandir, mieux connaître son environnement, le hérisson doit prendre des risques. Il s'ouvre, traverse les routes et parfois se fait écraser. Mais en prenant des risques, il apprend à reconnaître ses prédateurs et à capturer ses proies. Nous pouvons faire peur à la peur. Étudiant, il m'est arrivé de travailler la nuit comme gardien. Je me suis rendu compte qu'une vaccination totale contre la peur n'existe pas. Une nuit, un camarade s'est trouvé face à face avec un voleur beaucoup plus grand et plus fort que lui. Le cauchemar assuré. Et pourtant, il l'a conduit au poste de police. Un exploit réalisé avec pour seule arme une matraque en caoutchouc dur. Alors comment a-t-il fait? Il a vu, dans la salle où le coffre était placé, un rayon lumineux et une ombre. Le malfrat, trop occupé, ne l'a pas entendu s'approcher. Mon camarade s'est avancé, matraque à la main, et avant que sa peur ne le paralyse complètement, il a hurlé « Haut les mains !» Effrayé, le bandit a sursauté. Il s'est levé, a tourné le dos à celui qui, portant un uniforme, représentait l'ordre. Puis il s'est laissé conduire au poste de police sans vérifier la nature de l'arme que tenait l'étudiant. Alors n'oublie pas, on a peur, on s'imagine avoir peur. La peur est un fantasme du démon. C'est une citation de Georges Bernanos. Et notre prochaine chronique a pour titre « La réponse à la peur, 4e partie ».
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2: Bonjour à tous, j'espère que vous allez tous très bien. Aujourd'hui, nous allons aborder la bonne nouvelle du jugement et nous allons aborder ce thème avec le pasteur Élise Lazarus. Comment vas-tu, Élise ?
3: Je vais très bien, Nafi, merci.
2: Et nous allons également aborder ce thème avec le pasteur Camille Gétrou. Comment vas-tu, Gétrou ?
4: Bonjour, Nafi.
2: Comment vas-tu, Gétrou ?
4: Bonjour, Nafi. Bonjour tout le monde, je vais bien, merci.
2: Ça va ?
4: Oui, je suis très heureux d'être là avec vous.
2: Bon, bah,

0: de pas bien. Et à la fin, je sors de la voiture et il me dit « En fait, je vous gardais la place, madame, parce que le monsieur n'avait pas vu que vous avez mis le clignotant. » Et moi, j'ai été dans le jugement. Je me suis dit « Mais qu'est-ce qu'il fait ?» Donc, est-ce qu'on juge facilement son prochain ou pas ?
1: Au moins les gens qui veulent se garer très vite.
0: Aujourd'hui, le personnage que j'aimerais qu'on prenne, c'est Jonas. Jonas et les Ninivites. Qui est Jonas ?
1: Alors Jonas, c'est un prophète. Un prophète, c'est une sorte de porte-parole hein, du gouvernement, mais du gouvernement de Dieu.
0: D'accord.
1: Et ce prophète reçoit une mission. Je raconte aussi un petit peu la mission.
0: Oui, quand même, pour qu'on puisse comprendre son ensemble.
1: Il y a un peuple qu'on appelle les Ninivites, qui habite la ville de Ninive.
0: D'accord.
1: Et ces gens-là sont manifestement très, très mauvais, très, très méchants. Ils ont développé la culture du mal, quoi, vraiment le mal. Et donc, Dieu dit à Jonas, va à Ninive, dis-leur de se repentir, parce que sinon, ils vont à leur destruction. Et Jonas, donc, il rechigne à y aller, puis finalement, il y va. Et c'est toute l'histoire de ce prophète qui est raconté dans ce petit livre de Jonas. C'est très intéressant et très drôle aussi.
0: Élise, est-ce que ce personnage a fait sa mission ? Est-ce qu'il a accompli sa mission ?
2: Avec la plus grande mauvaise volonté du monde. C'est-à-dire, ça te montre bien que des gens peuvent croire en Dieu. Et vraiment, il croyait en Dieu, il avait une mission spéciale, mais il ne comprenait pas qui est Dieu. Pour lui, Dieu devait être un grand monsieur barbu qui envoie des éclairs pour punir tout le monde. Parce que Dieu lui dit, va prévenir des gens pour qu'ils changent. Et lui, il dit, je vais aller leur dire, de toute façon, vous allez tous crever. Parce que c'est ça, il arrive à Ninive, c'est une grande ville, et pendant 3 jours, il marche dedans en disant « Encore 30 jours, et Ninive va être détruite !» C'est, voilà, il n'y a pas le choix, c'est comme ça. Et c'est pas ce que Dieu va faire, il va être fâché après Dieu. Il va même jusqu'à dire à Dieu « Ouais, je savais bien que t'étais bon, et c'est pour ça que je voulais pas venir faire la mission et que je me suis enfui, d'où tu es gentil avec ces gens-là »
0: Petite mauvaise foi.
2: Ouais, et puis petit égo de dire « Moi, je sais qui c'est les gentils et qui c'est les méchants. Je sais mieux que toi, presque, Dieu. Hein. T'es un trop gentil, Dieu. »
1: Oui, parce que les Ninivites vont se repentir et finalement, ils échappent complètement à la destruction. Tout va bien pour eux et Jonas le vit très mal. C'est très marrant, quoi, parce que Dieu lui demande « Est-ce que tu fais bien de te fâcher ?» Il dit « Oui, je fais bien de me fâcher jusqu'à la mort. Parce que tu n'aurais pas dû, comme le disait Élise, tu n'aurais pas dû leur pardonner. » Et d'accord. Donc, lui, il avait une vision du jugement de Dieu qui était une vision très radicale. C'était « Tu fais ce que je te dis ou tu meurs. » Par contre, c'est vrai que les Ninivites, ce n'étaient pas des enfants de cœur. Hein. Je crois que ce n'étaient pas des tendres. Hein.
2: Ah, c'était des gens épouvantables, les Ninivites. On a même des preuves archéologiques. La Bible nous en parle dans les petits prophètes, entre autres. Les petits prophètes, c'est des tout petits textes avec juste des messages, donc des messages de Dieu pour certains peuples. Et Dieu dit aux Ninivites, mais vous êtes des gens affreux, vous êtes des violents, vous faites des... Aujourd'hui, on dirait vous faites des crimes contre l'humanité. C'est pour ça que je vous juge, parce que vraiment, vous êtes des gens épouvantables. Et le livre de Jonas nous dit que quand Jonas vient dire à ces gens, vous allez être détruits, il y a un vrai changement de cœur, mais chez tout le monde, il y a le roi qui dit « Tout le monde doit revenir de ses mauvaises actions, tout le monde doit vraiment, pendant 30 jours, vous allez prier, personne ne met des beaux vêtements, on met de la cendre, on se met sur des sacs, personne ne mange, tout le monde réfléchit à ce qu'on a fait, il faut qu'on change vraiment. » C'était pas juste comme ça « Ouais, pardon Dieu !» Non, non, c'était une vraie, profond, ce qu'on appelle la repentance, c'est-à-dire j'ai horreur de ce que j'ai fait avant, mais vraiment horreur, et je veux réellement changer.
0: J'ai trop. Avec une simplicité, peux-tu me dire quelle est la repentance vue, je pense, du point de vue biblique, pas du point de vue de l'homme ?
1: Je pense qu'elle a bien dit, Élise, quand elle a dit, on fait marche arrière. En fait, tu étais sur une route, tu vas aller à Marseille et puis tu vas marquer un panneau Lille. Tu dis, bon sang, il y a un problème, je me suis gouré de route, il faut que j'aille à Marseille, je vais faire demi-tour et je vois le panneau Marseille et là, je commence à avancer. Ça ne veut pas dire que je suis magique, moi, à Marseille, ça ne veut pas dire que je n'ai pas perdu de temps. Il y a des conséquences, mais je prends la bonne route. C'est ça, la repentance du point de vue biblique. C'est se rendre compte, réaliser vraiment qu'on est sur une mauvaise route, que ça ne fait que du mal. Donc, mesurer que le mal est mal et dire, OK, je fais demi-tour, maintenant je veux faire ce qui est mieux, ce qui est bien.
0: Élise, pourquoi le peuple s'est repenti ? Est-ce que c'est le message de Jonas qui a fait qu'il se soit repenti, puisqu'il l'a fait un petit peu avec, à sa façon à lui ? Ou est-ce que le peuple s'est repenti parce qu'ils ont senti la présence de Dieu ?
2: Alors ça, c'est difficile à dire, parce que j'y étais pas.
0: Oui.
2: Le texte nous dit qu'ils ont entendu le message de Jonas, et au moins ils l'ont reconnu pour quelque chose de vrai.
0: De légitime.
2: C'est-à-dire

0: Très bien pu dire à Jonas, t'es qui toi, petit prophète d'un autre pays, nous on est la grande Ninive, barre-toi. Non, ils entendent ça et ils se disent, voilà, c'est légitime comme message. Et c'est intéressant parce que le texte dans le livre de Jonas nous dit que le roi dit à tout le monde, faites ces actes de repentance parce que peut-être on ne sait jamais. Dieu va changer d'avis. Alors, ils ne comprennent pas bien, ils ne comprennent pas comment fonctionne Dieu. En même temps, ils n'ont pas été aidés par Jonas. Mais il y a un petit quelque chose, une petite étincelle de quelque chose. Et pour Dieu, ça suffit pour dire, OK, puisqu'il y a un début de quelque chose, je vais les accompagner et je vais voir leurs efforts.
1: Je comprends. J'ai trois petites questions. Pourquoi est-ce que Dieu ne les a pas condamnés flap, il y a des passages dans la Bible où il a dit « Ne touche pas à ça, sinon tu vas mourir ». Il y a eu mort subite, alors que là, Dieu a fait preuve de bonté, de sagesse, de miséricorde.
2: C'est très curieux, Dieu. Sincèrement, je dis le mot, mais je ne suis même pas sûr de ce que c'est d'un point de vue technique. Mais Dieu, dans la Bible, il est vraiment obsédé par l'amour de l'homme. Ça compte vraiment, pour lui, c'est vraiment quelque chose qui lui tient vraiment à cœur. Et là où on entend parfois qu'un criminel a tué et violé des petits-enfants, etc. Et tout, on se dit, bon sang, vivement qu'on rétablisse la peine de mort, il faut éradiquer ces gens-là, ou bien qu'on regarde ce que les nazis ont fait aux juifs. On se dit, mais quelle méchanceté, c'est pas possible, il faudrait tuer tous ces gens-là. Dieu n'a pas ce regard-là. Dieu, il voit des enfants qui sont perdus et qu'il faut ramener à la maison. C'est vraiment son obsession. En fait, il y a des passages dans la Bible qui sont très durs, t'as l'impression que Dieu va punir, etc. Mais en fait, ce qu'il veut vraiment, c'est punir personne.
1: Élise, quel est le jugement de Dieu précisément? Comment on pourrait l'apparenter? Comment on pourrait le décrire?
0: Écoute, je te propose qu'on prenne un texte, c'est dans un livre qui s'appelle Ézéchiel.
1: D'accord.
0: Ézéchiel 33. Ézéchiel 33 à partir du verset 10, parce que je pense que ça résume bien qu'est-ce que c'est le jugement de Dieu. Donc, c'est un prophète aussi qui s'appelle Ézéchiel, qui parle là au peuple de Dieu, au peuple d'Israël, pour lui donner un message, et il dit « Toi, l'homme, dis aux Israélites, vous parlez ainsi. Nos fautes et nos péchés pèsent sur nous. À cause d'eux, nous sommes sans force. Comment pouvons-nous vivre? Eh bien, aussi vrai que je suis vivant, voici ce que je vous déclare, moi le Seigneur Dieu. La mort des gens mauvais ne me fait pas plaisir. Ce que je veux, c'est qu'ils changent leur façon de faire et qu'ils vivent. Je vous en prie, abandonnez vos habitudes mauvaises. Pourquoi mourir, Israélite ? » Ce texte, il est bien parce qu'il te dit c'est quoi le jugement de Dieu. Le jugement de Dieu, c'est d'abord une supplication, une prière, si tu veux, de Dieu, pour dire, si vous êtes des gens qui faites le mal, moi, Dieu, je vous en supplie. Je ne veux pas votre mort. Je veux que vous changiez profondément. Je veux que vous retourniez sur un bon chemin. Et après, chaque être humain, face à cette supplication de Dieu, donne une réponse. Oui, je veux changer. Oui, je veux vivre mieux. Oui, je veux croire en toi, Dieu. Ou il répond, non, j'en ai rien à faire de ce que tu as à me dire. Je vivrai comme je veux. Et si je veux faire le mal, je m'enfoncerai dans le mal. Quand une personne dit à Dieu, ben non, je n'ai rien à faire, je ferai ce que je veux. Malheureusement, Dieu dit, ben là, je ne peux pas te laisser faire du mal aux autres. Je dois protéger les autres parce qu'ils ont le droit de vivre heureux. Et dans ce cas-là, je ne peux pas t'aider. Et le jugement, la Bible nous dit que le salaire du péché, donc la conséquence du péché, c'est la mort. Donc Dieu ne veut pas la mort du pécheur. Il veut qu'il vive. Mais il prend aussi la défense de ceux qui souffrent du mal. Oui. Donc il ne peut pas laisser le mal proliférer comme ça et faire ce qu'il veut.
1: J'ai une petite question. Est-ce qu'aujourd'hui, on pourrait dire que le jugement de l'homme à l'homme est condamné par la Bible?
2: Oui, il y a un verset qui est très simple, où Jésus dit « Ne jugez pas, afin que vous ne soyez pas jugés aussi ». Donc je pense que c'est une parole qui est extrêmement claire. Trop vite, et ton anecdote du début m'a bien fait rire, il a très bien montré, trop vite, on projette une interprétation sur le comportement d'autrui, et souvent c'est négatif, et on jette cette personne-là. En fait, Dieu ne procède pas comme cela, et peut-être que j'ai une petite image toute simple, c'est l'image du médecin. Je fume comme un pompier, j'ai voir mon médecin. Mon médecin me dit, si tu continues à fumer, tu vas mourir. C'est-à-dire que le goudron qui fait dans tes poumons, les produits chimiques, etc. Et le médecin ne veut pas que je meure, le médecin veut que je vive. Et donc, mais je continue à fumer comme un pompier et le goudron s'accumule. Et puis au final, je suis à l'article de la mort parce que je me suis tué moi-même, j'ai détruit ma vie. Le médecin ne va pas venir me dire, bah, parce que tu as fumé, etc. Et tout, bah, je vais t'achever, je vais te mettre le coup de grâce et tout. Et trop un fusil et boum. Ce ne serait pas ça. Le médecin aura la peine de me voir mourir, mais en même temps, il ne pouvait pas non plus me mettre
0: en
2: camisole de force quoi, pour m'empêcher de faire ma vie, d'être libre. Et donc, c'est un petit peu ça, le jugement de Dieu et la vision de Dieu, c'est... Je vois où le chemin que tu as pris te mène. Je vois les conséquences concrètes. Je te l'ai dit. Prends plutôt l'autre chemin qui est meilleur pour toi et qui est meilleur pour les autres.
0: Je me permets juste de préciser, parce que c'est quelque chose qui me tient à cœur et qui me semble très important. Quand j'ai trop dit faut pas que les hommes jugent les hommes, on est en train de parler d'un jugement sur le salut éternel. Donc, est-ce qu'il sera sauvé ou pas ? Ça, aucun homme ne peut le faire. Par contre, la Bible et Dieu ne disent jamais que les hommes ne peuvent pas mettre des lois et mettre des conséquences quand quelqu'un fait quelque chose de mal. D'ailleurs, même quand Dieu pardonne, il dit que quand il y a péché, il y a des conséquences humaines et les croyants, les chrétiens, ne doivent pas cacher, planquer et pire encore, dire à la victime « Ah oui, mais tu dois pardonner parce que sinon c'est toi qui es en tort ». Dieu respecte la victime, respecte sa souffrance et respecte parfois le besoin de réparation et de justice.
1: Bien sûr.
0: Donc on n'est pas en train de dire qu'il n'y a pas de justice humaine qui doit s'appliquer. Dieu dit juste, soyez prudents dans la justice humaine, parce que la justice humaine peut se tromper, et essayez de rester bienveillant en ne disant pas qu'un être humain n'est que son péché. C'est-à-dire... On voit, toi, tu n'es plus Jethro, tu n'es qu'un voleur. Une fois dans ta vie, t'as volé, ou même plein de fois, mais voilà, je te vois plus comme un être humain, mais juste par cette caractéristique, toi, tu n'es que ça, un voleur. Tu es plus que ça.
2: C'est un jugement de valeur, quoi.
0: Voilà, ouais. Pas de jugement de valeur.
2: Pas de jugement de valeur.
0: Mais par contre, on ne laisse pas n'importe qui faire n'importe quoi en bien disant, sûr. Bah, ça passe.
1: Et alors, Jethro, à ce jour, comment on pourrait caractériser le jugement de Dieu et comment on pourrait le ramener à l'heure actuelle?
2: Ben, je dirais simplement que quand on lit la Bible, et quand en particulier on lit la Bible au travers de ce qui me paraît être le plus important, c'est-à-dire le don de Dieu en Jésus sur la croix. Alors, bon, c'est compliqué, je ne vais pas l'expliquer maintenant, mais ce qui me paraît vraiment central. On se rend compte vraiment que Dieu, il veut vraiment parler à chacun de nos cœurs pour non seulement nous sauver à la fin des temps, mais surtout nous sauver dès maintenant. Le salut, c'est pas, enfin, pour moi personnellement, le salut, ce n'est pas tellement... La fin des temps, c'est plutôt commencer à être sauvé de ma propre médiocrité, de mes propres erreurs, et commencer à être un petit peu plus un porteur de lumière dans ce monde de ténèbres. Je pense que le jugement de Dieu, et c'est surtout le salut de Dieu qui l'offre. Et après, il y a des gens qui vont continuer, comme des pompiers, à se remplir les poumons de goudron. On ne juge personne, mais c'est pas ce que Dieu veut. Dieu veut que tout le monde soit sauvé. C'est un obsédé du salut. Et c'est comme ça que je vois le jugement de Dieu. Comme celui d'un obsédé du salut.
1: Merci beaucoup, Jethro. Merci beaucoup, Élise. Donc, si je devais reprendre, et si j'ai bien compris tout ce qu'on s'est dit, ne pas juger l'autre, c'est important. Prendre son temps pour observer et pour voir aussi, parce que peut-être qu'on peut aider aussi quelqu'un. Et si je ne me trompe pas, il faut laisser Dieu faire son propre jugement. Il n'y a que lui qui sait réellement ce qui est bien ou ce qui n'est pas bien. Et nous, on est, enfin, je parle pour moi, on n'est personne pour savoir, pour porter un jugement sur autrui. Je vous remercie beaucoup de nous avoir écoutés et je vous donne rendez-vous à la semaine prochaine.

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3: Concernant le détroit d'Ormuz et l'Iran, le président américain se dit prêt ce soir à prendre une décision finale sur un possible accord pour mettre un terme à la guerre avec l'Iran. De son côté, Téhéran dément qu'une issue ait été trouvée. Mais selon plusieurs sources, l'accord comprendrait une prolongation de 60 jours du cessez-le-feu et permettrait aux navires de passer dans le détroit d'Ormuz. Ce délai permettrait également aux négociateurs de discuter des points de contentieux les plus délicats, parmi lesquels le programme nucléaire iranien. Plusieurs organisations internationales, dont le Fonds monétaire international, la Banque mondiale notamment, alertent sur un risque de pénurie de pétrole cet été si le trafic maritime dans le détroit d'Ormuz ne revient pas justement rapidement à la normale. Les stocks mondiaux de pétrole se réduisent à un rythme record du fait de la perte majeure de ces livraisons passant par le détroit d'Ormuz, ont alerté aujourd'hui dans un communiqué commun le FMI, la Banque mondiale et l'Agence internationale de l'énergie après une rencontre de leurs dirigeants. La grande manifestation contre le G7 pourra bien avoir lieu le dimanche 14 juin à Genève. La droite majoritaire au Grand Conseil espérait faire voter son interdiction lors d'une séance qui s'est tenue hier soir, mais elle s'est finalement retrouvée désunie lors du vote après des débats mouvementés. Le seul patient atteint du hantavirus soigné en Suisse a finalement quitté l'hôpital de Zurich. Il va mieux. Son maintien en hospitalisation n'est donc plus nécessaire après 2 semaines. Cet homme avait été contaminé en avril à bord du paquebot Ondus où le virus s'était propagé. L'Organisation mondiale de la santé a recensé 3 décès liés à cette épidémie et l'équipage du navire a été placé en quarantaine. La Commission européenne débloque plus de 16 milliards d'euros pour la Hongrie. Ces fonds avaient été gelés sous la présidence de Viktor Orban. Ils seront versés sous conditions de réforme engagées par le nouveau dirigeant hongrois, Péter Madiar. Donald Trump doit retirer son nom du Kennedy Center. C'est ce qu'ordonne ce soir un juge fédéral américain. Après avoir pris le contrôle de cette institution culturelle basée à Washington, le président américain avait accolé en décembre son nom à celui de son prédécesseur démocrate assassiné, John Fitzgerald Kennedy, sur décision du conseil d'administration dirigé par ses proches. Tennis à Roland-Garros, comme Jill Teichmann, Belinda Bencic s'est donc qualifiée pour les 8e de finale. Elle a battu ce soir l'américaine Peyton Stearns. Sa prochaine adversaire sera Elina Svitolina, classée 7e meilleure joueuse mondiale. Quant à Novak Djokovic, il a été éliminé au 3e tour par le Brésilien de 19 ans, João Fonseca, au terme d'un match très long de presque 5 heures. Demain, soleil et chaleur sont toujours au rendez-vous. Il pourrait y avoir quelques nuages dans les Alpes en deuxième partie de journée avec des averses orageuses possibles. Température maximale 31 degrés.
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1: À propos, saviez-vous que l'obéissance n'est pas une fin en soi? Comment ça? L'obéissance n'est pas la preuve d'une bonne éducation? Mais enfin, on n'est pas trop fier d'avoir un enfant sage comme une image, qui répond poliment aux questions et sait se tenir en public? On est trop content quand on nous félicite d'avoir un enfant si obéissant et à l'écoute de nos attentes et directives. Après tout, nous savons ce qui est bon pour lui, nous, les adultes. Et c'est vrai, nous avons acquis de l'expérience au cours de nos vies et savons donc ce qui est mieux ou pas. Et puis, il y a les codes sociaux. Il s'agit de les intégrer et de savoir comment se comporter dans certaines situations. Tout cela est important et essentiel pour le vivre ensemble. L'enfant doit le savoir et les intégrer. Parfois, le glissement se fait tout doucement vers une obéissance au doigt et à l'œil, selon l'adage. Alors qu'en penser? Chercher l'obéissance à tout prix ou au contraire, par opposition, laisser l'enfant libre de toute contrainte? Et si une autre approche pouvait guider la réflexion éducative? Et si on se demandait, pourquoi est-ce que je demande à mon enfant ou adolescent l'obéissance dans telle ou telle situation ou tel aspect? Est-ce pour une question de sécurité? Ne pas s'approcher du feu de cheminée, par exemple. Est-ce par convention sociale et souci d'y correspondre? Dire bonjour, par exemple. Dans ce cas, comment réagir quand l'enfant ou l'adolescent ne le fait pas? Lui expliquer la convention sociale. Comprendre ses réticences. Je veux pas faire la bise car mamie pique. En discuter avec lui. Mais cela questionne aussi le besoin du parent à se sentir validé par le regard d'autrui, notamment sur sa capacité à bien éduquer ses enfants. Et dans ce cas, il est peut-être nécessaire de faire le point sur soi pour s'affranchir de ce motif et revenir à des raisons qui ont du sens pour soi-même. Ainsi, dire bonjour à autrui est important, non pas seulement par souci de convention sociale, mais comme une expression de respect de la personne et de sa valeur à mes yeux. Finalement, l'idéal est de déplacer l'obéissance comme une fin en soi, vers les valeurs qui la motivent et la soutiennent. D'ailleurs, l'enfant ou l'adolescent demande souvent « Pourquoi ?» Surtout quand il n'a pas envie d'obéir, n'est-ce pas? Et le parent se trouve parfois fort dépourvu pour y répondre. Du coup, il assène de façon péremptoire, parce que c'est comme ça, parce que je suis ton père ou ta mère, ou tout autre argument peu convaincant. L'enfant et l'adolescent nous poussent vers la cohérence de nos demandes. Il s'agit en effet de cohérence plus que d'obéissance. Et parler de cohérence revient à parler des valeurs qui structurent notre identité et soutiennent nos choix et nos actions. L'obéissance n'est ainsi plus une fin en soi, mais l'expression de ces valeurs et leur validation par nos actes et choix de vie. Et la solliciter auprès de l'enfant et l'adolescent reste cohérent pour le parent, l'éducateur. Mais au-delà de donner du sens à nos engagements, la demande d'obéissance ouvre également le dialogue avec l'enfant ou l'adolescent. En effet, ces situations d'obéissance sont autant de façons de se positionner dans les moindres situations de nos vies. Et ce faisant, l'obéissance vient questionner, interroger, la motivation qui pousse à agir ainsi ou pas. C'est donc une ouverture au dialogue sur ses motivations, ses cohérences, ses choix. Ce dialogue va aider l'enfant et le jeune à construire petit à petit sa propre identité et à choisir les valeurs qui viendront le soutenir et la structurer. N'est-ce pas là une merveilleuse façon de vivre l'invitation à l'obéissance pour soi-même comme pour les plus jeunes?
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0: Bienvenue à l'Instant Bible. J'espère que vous avez passé une très bonne semaine. Aujourd'hui, j'ai le plaisir d'accueillir Jethro. Bonjour Jethro.
1: Bonjour ma fille, bonjour tout le monde.
0: Et j'ai également le plaisir d'être accompagnée de Pascal. Ça va Pascal?
2: Bonjour, ça va bien ma fille, bonjour ma fille, merci. Oui, ça va, bonjour à tous.
0: Merci. Alors aujourd'hui, nous allons parler de résurrection. C'est un sujet pas facile, mais assez simple de compréhension si on se tient à ce que la Bible nous dit. Dans l'Ancien Testament, on parle de miracles. On parle beaucoup de miracles. Il y a eu les guérisons, il y a eu les résurrections. C'est pas comme aujourd'hui. Aujourd'hui, on s'attend à de grands miracles. On s'attend au même miracle que Jésus a fait dans l'Ancien Testament. Et pourtant, on a des miracles. Dieu a permis qu'il y ait des médecins qui puissent sauver des personnes. Il a formé des personnes également pour pouvoir éteindre des feux ou autres. Il y a des miracles sous une autre dimension et peut-être que l'être humain d'aujourd'hui s'attend à autre chose. J'aimerais que l'un d'entre vous puisse me lire Luc 9, versets 28 à 36, s'il vous plaît.
2: Environ 8 jours après avoir dit ces paroles, Jésus amène avec lui Pierre, Jean et Jacques, et ils montent sur la montagne pour prier.

0: Au moment où Moïse et Élie vont quitter Jésus, Pierre lui dit « Maître, c'est une bonne chose pour nous d'être ici. Nous allons faire 3 abris, un pour toi, un pour Moïse et un pour Élie. » Mais Pierre ne sait pas ce qu'il dit. Pendant qu'il parle, un nuage arrive et il les couvre de son ombre. Au moment où ils entrent dans les nuages, les disciples ont peur. Une voix vient du nuage et elle dit « Celui-ci est mon fils, c'est lui que j'ai choisi. Écoutez-le. » Quand la voix parle, Jésus se retrouve seul. Les disciples gardent le silence et ces jours-là, ils n'ont raconté à personne ce qu'ils ont vu.
1: Alors, 2 choses. La Bible a souvent des paraboles. Est-ce que ça, c'est une parabole ou est-ce que c'est réel? Et j'étais persuadée que la résurrection, c'était seulement pour la fin des temps. Donc, est-ce que vous pouvez m'éclairer un petit peu plus là-dessus?
2: Alors, pour ma part, je crois que c'est un texte qui parle d'une réalité. Et je crois qu'il y a une résurrection, et je crois aussi qu'il y a des gens qui ont déjà été ressuscités. Alors, je voudrais m'attarder sur un tout petit aspect. Beaucoup de gens vont me dire que c'est irrationnel de croire cela. Ah, on l'a entendu, c'est irrationnel. Je répondrai que ça dépend de ce qui sous-tend ma rationalité. Il y a des études qui ont été faites, des études objectives, sur le rapport à la mort et aux épreuves de la vie qu'ont les croyants. Mais alors, pas seulement les chrétiens, les musulmans, les hindous, les gens qui croient en la réincarnation. Ces gens-là ont un rapport à la mort qui, en particulier ceux qui croient à la résurrection, qui est un rapport beaucoup moins impactant. Quand ils perdent un proche, ils sont beaucoup moins en dépression. Et ils souffrent, hein. Ils pleurent comme tout le monde. Mais ils sont moins impactés moins longtemps parce qu'ils espèrent qu'ils reverront. La semaine dernière, je vous parlais de mon papa qui est mort. Je suis absolument convaincu que je reverrai mon père, mais j'ai aucun doute à ce sujet-là. Et alors, ils sont moins dépressifs. Ils vivent mieux les épreuves, ils vivent plus longtemps et ils développent moins de maladies. Vous savez, le rapport entre le corps et l'esprit, comment est-ce qu'on dit déjà ? Psychosomatique. Psychosomatique, moins de maladies psychosomatiques. Et donc, si je devais me fier à la rationalité telle qu'on la définit actuellement, à savoir ne croire en rien de ce qui semble surnaturel, du coup, je développerais plus de maladies psychosomatiques, je vivrais moins longtemps, je vivrais plus mal les épreuves de la vie, je vivrais plus mal le décès de mes proches. Alors la question que je pose, c'est qu'est-ce qui est le plus irrationnel? Mais moi, je choisis la rationalité qui m'amène, alors évidemment, j'y crois déjà à la base, mais en plus, quand bien même ce serait pas vrai, que ce serait irrationnel d'y croire parce que ça m'amène un vrai plus dans ma santé mentale et dans ma vie. Et donc, la rationalité, ça n'est jamais qu'une manière d'articuler et d'analyser les choses. Autant choisir la rationalité qui m'amène un mieux-être et un mieux-vivre. C'est une des raisons pour laquelle, pour moi, ce texte est un texte littéral. Je crois qu'il y a des gens qui ont déjà été ressuscités.
1: D'accord. Et pour toi, Pascal, à quoi ça peut te servir dans ta vie de tous les jours de savoir qu'il y a des gens qui ont déjà été ressuscités ?
0: Alors, je pense qu'à plusieurs niveaux. Il y a d'abord le niveau, il y a des gens qui ont été ressuscités. Mmh. Et c'est le choix de Dieu, c'est le choix de Christ, de se dire, la résurrection, je peux le faire. Donc ça, c'est j'ai envie de dire le basique.
2: La liberté de Dieu, quoi.
0: La liberté de Dieu. Hein. Ça va forcément déboucher sur cette espérance. Moi, je crois que Dieu peut ressusciter. La preuve, la Bible nous le dit. Il y en a certains qui ont été ressuscités. J'ai cette espérance de la résurrection à la fin des temps, oui. Au retour du Christ, etc. Mais la deuxième chose, c'est aussi la leçon que Dieu veut nous apporter. Dans ce texte-là, 2 personnages, pas des moindres, qui ont été ressuscités, puisqu'ils sont présents. Et j'y crois profondément dans ce texte. Ils sont présents avec deux visions différentes. Hein, Moïse, celui qui a sorti son peuple d'Égypte. L'autre, Élie, grand prophète, plusieurs années après, qui a été présent pendant longtemps pour soutenir son peuple. 2 personnages différents, 2 visions différentes, mais Dieu a dit, ces deux-là, je vais les ressusciter avant l'heure. Ils sont présents. Et c'est ça aussi qui me fait apprécier la vision de Dieu en disant, je vais te donner 2 personnages qui sont clés

0: Emblématiques.
1: Emblématiques. Mmh. Des personnages qui ont même tellement emblématiques qui sont présents pour soutenir le Christ dans sa mission. Qui sont là pour discuter. Ben, on vient te voir, on vient te soutenir, on va te donner un petit boost pour la mission que tu dois faire, puisque le texte nous dit d'ailleurs, Jésus savait qu'il allait mourir. Donc il y a un petit, voilà, c'est un petit rapport, et c'est intéressant de voir le souci de Dieu d'apporter ce qu'il faut au bon moment. Il n'élimine pas la mort du Christ, hein, c'est une mission importante. Il n'élimine pas la mort tout court. Il dit, je vais te donner une petite lumière dans cette mission que tu as. Il y a deux personnages importants qui vont venir te voir, y compris pour les disciples. Donc, je crois aussi qu'il y a un témoignage très fort qui m'amène aussi à me dire que le miracle ne suffira pas forcément pour moi si j'en ai vu un. Puisque n'oublions pas, c'est Pierre ici qui veut faire un abri pour chacun, mais qui, lorsque Jésus est mort, est le premier qui le reniera.
2: Oh oui.
0: Oui, donc, ben oui.
1: Et pourtant, il a vécu le miracle.
0: Et c'est vrai, comme le disait Nafi, qu'on attend le miracle, on attend le miracle, mais est-ce que c'est le miracle le sujet ? Voilà.
2: En tout cas, tu as dit quelque chose qui est très important et très marquant. Déjà, tu as répondu à ma question, j'allais te dire, et qu'est-ce que ça apporte à Jésus ? En fait, c'était une présence pour le soutenir. Et aussi, tu as appuyé sur quelque chose de très important. Normalement, personne ne connaît son heure de fin. Jésus connaissait son heure de fin. C'est difficile de savoir. Enfin, il y a des gens qui savent qu'il leur reste un jour ou autre. C'est très difficile de l'aborder, de l'apprivoiser et autres. Mais est-ce que cela ne pourrait pas conforter le culte des saints ?
0: Bien sûr. Alors, il faut bien comprendre que le christianisme, c'est une pléthore de religions. Alors, il y a le catholicisme qui est la plus grande, et puis il y a le protestantisme, et puis il y a une pléthore de petites religions issues du protestantisme, mais il a phagocyté d'autres religions, le christianisme, à un certain moment. Par exemple, prenons un exemple très simple. On a, dans les cultes babyloniens, et dans les cultes, disons, polythéistes, d'une manière, polythéistes, de manière générale, des dieux pour tout. Vous avez un dieu pour la pluie, un dieu pour la chasse, un dieu pour la fertilité, un dieu pour... Enfin, voilà. Et tout ce système-là a été translittéré dans le christianisme avec le système des saints. On a un saint pour la chasse, on a un saint pour la pluie, on a un saint pour la fertilité, il y a même des saints pour les clés. Moi, j'attends qu'on invente des saints pour les smartphones parce que mon smartphone a des problèmes en ce moment. Voilà. Il y a eu dans le christianisme des éléments païens qui ont été intégrés. Que des choses aient été intégrées ne me pose pas tellement de problème. Ce qui me pose problème, c'est la nature de ces choses. C'est-à-dire que le système païen est basiquement un système de transaction, un système commercial. Je te donne mon adoration, je te donne mon rite, je te donne mon offrande, et toi tu me donnes l'appui dont j'ai besoin, la récolte dont j'ai besoin, la femme ou les enfants dont j'ai besoin, tu me retrouves mes clés. Et c'est du donnant-donnant, c'est du commercial, c'est du transactionnel. Et ça n'a rien à voir avec ce que Dieu souhaite vivre avec nous. C'est du relationnel qu'il souhaite vivre avec nous. Et même dans le christianisme, et même dans ma religion, moi je suis adventiste, il y a parfois des éléments qui relèvent de la transaction, peut-être pas dans la doctrine, mais au moins dans la culture et dans les mentalités. Du genre, moi je respecte le sabbat, qui est le jour de repos des adventistes, le septième jour, et le samedi quoi. Et beaucoup d'adventistes se disent, bon ben je respecte le bon jour et tout, donc Dieu en échange va me donner, c'est du donnant-donnant. Non, le culte des saints, le système des saints, un système de transaction dans lequel je donne à un saint une vénération ou des rites ou des prières ou des bougies ou je ne sais pas quoi. Et en échange, il me donne quelque chose. Mais ce culte des saints, ce modèle transactionnel, je peux très bien l'avoir avec vous. Je te rends service, mais il faut que tu me rendes service en retour. Je te fais un compliment, mais il faut que tu me fasses un compliment en retour. Et je peux très bien l'avoir avec Dieu aussi. C'est-à-dire que Dieu, je t'adore, mais en retour, il faut que tu me protèges. C'est exactement ce qu'on en parlait la semaine dernière. C'est ce que Satan dit à Dieu. Est-ce que c'est pour rien que je t'aime ? Évidemment qu'il t'aime. Tu lui as tout donné. Mais vas-y, enlève-lui et tu verras s'il t'aime toujours autant. Donc, le culte des saints et la résurrection, si on les prend comme des éléments de transaction, ils nous plongent vraiment complètement à côté de la plaque. Parce que ce que Dieu veut, ce n'est pas la transaction, c'est du donnant. Tout court. Je te donne parce que je t'aime, point.
1: Et puis je pense qu'il y a aussi un autre élément dans la question des saints. Ça rejoint l'émission d'avant concernant la mort. Qu'est-ce qu'il y a après ? Parce que pour avoir un saint, il faut qu'après la mort, il y ait une vie quelque part. Sinon, il n'y a pas de saint. Or, dans la Bible, comme on l'a vu la dernière fois, il n'y a pas de résurrection. Enfin, l'âme ne va pas quelque part après la mort. Sauf les exceptions que la Bible dit, où il y a vraiment l'être. Mais là, j'ai envie de dire complet. C'est pas une âme ou un morceau de l'être humain. C'est, on a ici dans le texte, Moïse et Élie. Deux êtres qui ont été ressuscités par Dieu avec décision de sa part. Mais ça s'arrête là. J'ai envie de dire, les exceptions confirment la règle. Il n'y en a pas tant que ça qui sont montés au ciel. Et donc, ici, on n'a pas forcément toute une pléthore de saints issus de textes bibliques. On en a ici quelques-uns de nommés. Il y en a pas
0: notamment à la mort de Jésus à la croix, il y en a quelques-uns qui ont ressuscité aussi. On pourrait parler d'avant-première mondiale, de quelque chose qui arrive un petit peu en avant. La Bible utilise un très joli mot, ce sont les prémices. Les prémices, qu'est-ce que c'était ? C'était les premières gerbes de blé qui avaient poussé et qu'on offrait à Dieu pour dire merci. Et bien voilà, ces quelques résurrections, ce sont les prémices de la grande moisson de résurrection qui aura lieu à la fin des temps. Et dont j'espère franchement faire partie.
2: Je vous le souhaite à tous. Jétro, est-ce que tu peux nous lire Luc 7, versets 11 à 17, s'il te plaît ?
0: Alors, Jésus rend la vie au fils d'une veuve. Jésus va dans une ville appelée Naïn. Ses disciples et une grande foule marchent avec lui. Au moment où il arrive à l'entrée de la ville, on conduit un mort au cimetière. C'est le fils unique d'une veuve. Beaucoup de gens de la ville accompagnent cette femme. Quand le Seigneur la voit, il est plein de pitié pour elle et lui dit « Ne pleure pas ». Il s'avance et touche le cercueil. Les porteurs s'arrêtent. Jésus dit « Jeune homme, réveille-toi, c'est un ordre ». Alors le mort s'assoit et se met à parler. Jésus le rend à sa mère. Tous les gens sont effrayés et disent « Gloire à Dieu, un grand prophète est arrivé chez nous. Dieu est venu au secours de son peuple. » Dans toute la Judée et dans tous les environs, on raconte ce que Jésus a fait.
2: Mais pensez-vous que Jésus, ce soit la seule veuve qu'il ait rencontrée ?
0: Oh non, il a dû en rencontrer plein, certainement.
2: Oui. D'accord. Pourquoi plus elle qu'un autre ?
0: Ah, ça, c'est une question difficile. Je préfère laisser les questions difficiles à Pascal.
1: C'est gentil, merci. non, c'est vrai que c'est une question difficile. Alors, encore une fois, j'ai envie de dire... sur l'égalité.
2: Oui.
1: C'est-à-dire que s'il y a une résurrection d'un enfant pour une veuve, il faut que donc toutes les veuves fassent là. Alors ça implique plusieurs questions dans cette question. La première, pourquoi pendant la période de Jésus, il y a eu autant de résurrections ? Mm-hmm. Alors autant, encore une fois, ce que l'on sait dans la Bible. Est-ce qu'il y en a eu plus qui n'ont pas été marqués ou pas ? C'est possible aussi. On n'a pas tout. D'ailleurs, Jean nous le rappelle dans son évangile. Et Jésus a fait bien d'autres miracles qui ne sont pas écrits dans ses livres. Donc, il y a forcément quelque chose d'autre qu'on ne connaît pas.
2: D'accord.
1: Encore une fois, et la deuxième question, c'est pourquoi celui-ci est écrit par Luc dans ce contexte-là ? Pour moi, les résurrections qui sont dans les évangiles ont toujours un objectif pédagogique. C'est parfois terrible à dire, mais la volonté de Dieu dans ce domaine, c'est son choix de dire, voilà, une résurrection ici, une résurrection là, pas forcément partout. Donc ça veut dire, qu'est-ce que Jésus veut nous dire au travers de cette action ? Qu'est-ce qu'il a voulu dire aussi aux personnes qui sont présentes ? Et puis la troisième question, c'est à quoi sert le miracle de la résurrection ? Alors je commencerai peut-être par celle-ci. Le miracle de la résurrection, c'est assez difficile. Pour un enfant, ça ne pose pas de problème. On se dit, on va pouvoir continuer à vivre avec lui.
2: Oui.
1: C'est génial, on va pouvoir le voir grandir, parce que c'est toute la souffrance qu'une veuve peut trouver. C'est-à-dire que non seulement qui dit veuve dit perte de son mari.
0: Ben oui.
1: Déjà, première souffrance de la perte de son mari. Et deuxièmement, le seul et unique enfant qu'elle avait. Voir partir son seul et unique enfant, elle se retrouve seule. Absolument seule. Avec elle-même, avec Dieu, mais seule. Et ici... C'est donc forcément une joie pour elle de pouvoir se dire « Ah, ressuscité, je vais pouvoir le voir grandir. C'est pour une mère en plus. un père, c'est déjà... Moi, j'aime bien les avoir vus grandir quand même, mes enfants. Mais pour une mère, c'est souvent beaucoup plus. Mais on va les voir vivre, grandir, progresser.
0: C'est ce qu'il y a de plus beau.
1: Ce qu'il y a de plus beau. Mmh. À cette époque-là, en plus, pour une veuve, avoir un enfant, grandir, ça voulait dire aussi l'aider dans sa vie, parce qu'il n'y avait pas tout ce qui était sécurité sociale, etc. Donc oui, ça, c'est le côté positif. Ça répond à une des questions, l'objectif, pourquoi plus elle que l'autre ? Visiblement, elle avait quand même une personne qui était en difficulté, hein, puisqu'elle n'avait plus personne. Elle était seule. C'est peut-être une raison objective ou en tous les cas qu'on voudrait bien avoir comme raison. Mais derrière, je crois profondément aussi à la question du pourquoi avoir un miracle de la résurrection. Et je crois que Jésus est en train de nous dire ici, à tout moment, je suis maître de la vie et de la mort.
0: Ça, c'est fondamental.
1: Ça, c'est fondamental. Je suis maître de ces deux choses-là et je vais vous le prouver. Et c'est même un ordre de sa part lorsqu'il parle à l'enfant pour ressusciter. Je te l'ordonne, lève-toi. Donc ça montre vraiment le souci d'un Jésus qui veut dire à toute l'assemblée, restez dans cette espérance. La résurrection existe, je vais vous le montrer. Et je pense que c'est ça aussi le côté très positif de cette résurrection-là.
2: J'ai une autre question, Jethro. Ne fait-il pas intervenir aussi la foi dans tout ça ? Est-ce que c'est seulement dire... et je te remercie pour ton explication qui est très claire maintenant pour moi, à mes yeux, de se dire que c'est parce qu'il est le maître de la naissance et de la mort et que c'est lui qui décide. Mais à travers tous les miracles qu'il a pu faire, n'appelle-t-il pas notre foi pour qu'on croie en lui intemporellement ?
0: Et inconditionnellement. Je pense que tu le dis très bien toi-même. Moi, je crois à ces miracles-là.
2: Oui.
0: Ça ne veut pas dire que je les attends forcément pour moi-même maintenant. Quelque part, vous voyez, par exemple, moi, je souffre de troubles neurologiques. Comment dirais-je ? Qui m'empêchent de parler correctement.
2: D'accord. Hein ?
0: C'est pour ça que j'ai la voix souvent un peu éraillée, la voix un petit peu prise. je vous le dis sincèrement, je n'ai jamais prié pour cela. Je n'ai jamais demandé à Dieu la guérison. Peut-être que si j'avais une maladie plus grave ou plus douloureuse, peut-être que je supplierais pour la guérison. Mais là, c'est une gêne, c'est une souffrance un petit peu, mais c'est rien de... Je m'estime tellement béni, je m'estime tellement riche, je ne suis pas riche au niveau économique, hein. Donc toutes les prétendantes, oui, c'était une image, je ne suis pas riche du tout, laissez tomber. Je n'ose rien demander à Dieu, ce que j'ai me suffit largement, et puis la présence de Dieu est plus que suffisante dans les conditions dans lesquelles je suis. Peut-être que si j'étais comme un réfugié ukrainien dans la rue, peut-être que là, ma relation à Dieu changerait, je ne peux pas savoir. Parce que c'est facile d'être en paix avec Dieu et d'être bien qu'on est dans une certaine aisance, dans une certaine opulence. Enfin, pour moi, l'opulence, c'est de pouvoir manger tous les jours, hein, et de pouvoir avoir de l'eau potable tous les jours. C'est déjà une richesse incroyable, quoi, par rapport à beaucoup de gens. Pour moi, c'est ça l'opulence. Le fait que Dieu ait ressuscité des gens me dit quelque chose, me dit que c'est assez génial, quoi. Il me dit que tout ce que je suis de beau, tout ce qu'il y a de bon en moi, parce qu'il y a du bon, il y a du mauvais aussi pas mal, mais enfin bon, on va laisser le mauvais de côté pour l'instant. Tout ce qu'il y a de beau en moi, tout ce qu'il y a de plus génial en moi, et en toi, Pascal, et en toi, Nafi, ça, ce ne sera jamais perdu. Parce qu'il est capable d'ordonner sa résurrection. Et même l'amélioration. Comme il est dit dans Corinthiens 15, non seulement on sera ressuscité, mais en plus on sera upgradé, quoi. Ce sera la version 2.0, sans péché, sans problème de personnalité. Ça va être le top du top du top du top. Donc moi, ça me plaît énormément. Et du coup, sincèrement, j'ai beaucoup moins peur de la mort. Mourir, c'est une perspective qui m'angoisse un petit peu, c'est-à-dire le fait de passer par les affres de l'agonie et de la mort. Ça, franchement, ça me fait peur. Mais la mort en elle-même, pas vraiment, parce que je sais que rien de ce que je suis de beau ne sera perdu. Et parce que je sais que ce qui compte aux yeux de Dieu, c'est pas tellement mes qualités ou mes défauts, c'est la qualité de ce qu'on aura partagé ensemble. Vous savez, quand on est à genoux, qu'on prie et qu'on a une larme qui coule, ou bien qu'on éclate de rire avec des amis, ou qu'on partage un bon repas, et qu'on se dit, ah, le Seigneur est bon, on nous permet de vivre ça, ou bien, moi je suis un fan de vol, d'avion et de simulateurs de vol, donc souvent j'ai l'occasion de regarder le monde de haut par des vidéos ou bien par des simulateurs. Parfois je prends l'avion, mais c'est très rare. Et je me dis, mais quel monde incroyable, Dieu nous a créé, mais quelle merveille. Et là, mon cœur se remplit de joie et d'amour pour Dieu, Cela, je pense que c'est la raison pour laquelle Dieu va me ressusciter un jour et te ressusciter, c'est parce que cette relation d'amour qu'il y a entre nous et lui, c'est une relation qui n'a pas de prix à ses yeux. Et ça n'a tellement pas de prix qu'il était prêt à aller jusqu'à la croix pour nous montrer à quel point il nous aime et à quel point il veut qu'on choisisse librement, sans contrainte, sans pression, sans manipulation, sans commerce, sans transaction, donnant-donnant, eh bien, d'entrer dans ce partenariat d'amour.
1: Et, en tous les cas, ta question, Nafi, me paraît être importante de la foi. Et ça me pose d'ailleurs plusieurs éléments. L'enfant est ressuscité. La veuve est joyeuse. La vie est belle. Il va grandir. Maintenant, la question se pose pour l'enfant. Qu'est-ce que tu vas faire de cette vie que tu as en plus? Et je me dis parfois, pour avoir eu une ou deux expériences avec des personnes où quelqu'un qui a failli mourir et la médecine l'a remis en état, chrétien, mais la personne la pire qu'il puisse y avoir maintenant. Et là, je me dis, mais alors, attends, tu as eu un miracle, tu as une deuxième vie, et là, tu es le pire des personnes dans ta relation, égoïste, aucun amour, rien du tout, alors que tu as failli passer de vie à trépas. Et pour un miracle, j'ai envie de dire de la résurrection, ici, et là, cette fois-ci, ce n'est pas la résurrection style Moïse ou Élie, qui, eux, ont déjà vécu et qui sont tous avec Dieu. Là, on parle de miracle, où ils ont, de résurrection, où ils ont une vie supplémentaire sur Terre. Donc, moi, j'ai envie de dire... Dieu joue une confiance supplémentaire à celui qui ressuscite. C'est-à-dire, qu'est-ce que tu vas faire de ta résurrection maintenant ? Tu as une vie.
0: C'est une vraie question.
1: C'est une vraie question.
0: C'est une vraie question.
1: Et parfois, c'est pour ça qu'à un moment donné, j'ai envie de dire, bon, je laisse ça entre les mains de Dieu, et heureusement que c'est lui qui maîtrise vie, résurrection, parce que... parfois, je me dis, bon, c'était pas la peine de le ressusciter, lui.
0: Si on pouvait le laisser dans la tombe,
1: directement, sans passer. C'est ça.
0: C'est vite un peu galère.
1: Et c'est toute la question. Si je savais comment ça allait se passer pour telle et telle personne, Mais on est encore dans cette histoire de la liberté de vie, du libre arbitre.
2: Libre arbitre. Alors. Pascal, tu as répondu à ma question, à ma dernière question, qui était et la perspective de résurrection, qu'en attendez-vous ? Qu'allez-vous faire de cette deuxième chance qui vous est donnée ? Et qu'est-ce que cette perspective vous propose maintenant ? Pour vous, qu'allez-vous faire après ? Qu'est-ce que ça vous évoque ?
0: Alors, il y a deux dimensions, mais je vais être très très rapide dans ma réponse.
2: Oui.
0: Le premier volet, c'est la perspective de la mort et de la résurrection me dit « Vis dès maintenant, de manière à ne pas avoir de regrets à ta mort. » Et de ne pas dire « J'aurais pas dû faire ceci, j'aurais pas dû jalouser les baskets de Pascal. J'ai perdu 3 ans à vouloir avoir les mêmes baskets et économiser pour pouvoir avoir de meilleures baskets. » Voilà, vous voyez, je veux vivre et à la fin me dire « J'ai fait des erreurs, j'ai fait de bonnes choses, j'ai fait de mauvaises choses, mais tout ce que j'ai fait, je l'ai fait en essayant de faire au mieux et je n'ai pas de regrets. Je meurs, mais j'ai pas de regrets. J'essaie de vivre comme ça. » Et je dis à mes enfants, d'ailleurs, je leur dis « Vous savez, les enfants, si papa meurt un jour, demain et tout, sachez que je n'ai pas de regrets, j'ai fait au mieux de ce que je pouvais, j'ai fait des erreurs. Je reconnais les erreurs que j'ai faites, mais je n'ai pas de regrets. Et puis, la perspective de la résurrection, ça m'excite assez. Je rêve d'apprendre le chinois, l'arabe, de pouvoir dépasser Jean-Sébastien Bach en termes de composition. Là, il me faudra plusieurs éternités là, pour y arriver. Et puis, surtout et avant tout, je rêve de voir Dieu et d'être en sa présence de manière plus concrète, plus tangible et de pouvoir dire merci à Jésus, les yeux dans les yeux. Ça, j'en rêve. Voilà, ça, c'est ça qui m'excite, en tout cas, à cette heure-là.
2: Eh bien, je vous remercie. Ça a été très clair pour moi. Merci, Pascal. Merci, Gétro.
0: Merci à toi,
2: Nathalie. Merci de votre temps pour répondre à mes questions. Je vous souhaite de passer une bonne semaine. Et merci encore d'être avec nous. Et à très bientôt. Au revoir.
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1: Bonjour à toutes et à tous et bienvenue dans notre émission Paroles Solidaires, votre rendez-vous avec celles et ceux qui, sur le terrain, font vivre la solidarité de manière concrète, engagée et profondément humaine. Aujourd'hui, nous allons élargir notre regard car la solidarité ne connaît pas de frontières, elle traverse des pays, des cultures, des situations pour aller à la rencontre de ceux qui en ont le plus besoin. Pour en parler, aujourd'hui, j'ai le grand plaisir d'accueillir Jacky Moubedi. Bonjour.
2: Bonjour Oscar, bonjour tout le monde.
1: Vous œuvrez au sein d'ADRA Europe et avec vous, nous allons découvrir comment s'organise cette aide à l'échelle européenne, quels sont les défis rencontrés, mais aussi les espoirs qui naissent de ces actions menées sur le terrain. Alors vous entendez quelques sirènes lorsque nous sommes dans vos bureaux à Bruxelles et il y a un peu de bruit dans la rue. Alors Jacky Moubedi, aujourd'hui vous nous aidez à prendre un peu de hauteur par rapport à cette aide humanitaire que ADRA, entre autres, dispense. La première question qu'on peut se poser, si on prend un peu de recul, c'est est-ce que l'aide humanitaire apportée localement est toujours bien adaptée à la population et à la situation ?
2: En fait, c'est vrai, Oscar, nous voulons tous aider et nous voulons tous faire du bien. Et il y a un épisode qui nous a été rapporté après un typhon aux Philippines. Les gens étaient reconnaissants, mais ils n'avaient pas de choix. Ils avaient trop d'un produit ou pas assez d'un autre. Et quelqu'un a même dit, même le chat ne voulait plus manger de sardines. Cela pose une question profonde. Est-ce que nous aidons ou est-ce que nous décidons à la place des autres ?
1: Et alors, qu'est-ce qui fait la différence sur le terrain pour que cette aide soit vraiment au plus près de la population ? Comment est-ce qu'on s'y prend ?
2: Nous allons essayer de voir comment notre aide ici va et arrive sur le terrain. Pas la manière dont elle va arriver concrètement sur le terrain, mais ce qui est derrière. Une aide, que ce soit vous, moi ou des institutions, cette aide est donnée à des ONG comme ADRA Europe, en tout cas les ADRA nationaux, pour aller servir sur le terrain. Et avec cette aide qui est donnée, un donateur, il a des attentes. Et ces attentes, parfois, ne correspondent pas toujours à ce qui est sur le terrain. Et donc, on peut avoir des bonnes intentions, mais la manière dont nous allons demander, par exemple, qu'on fasse un rapport sur ce qui a été utilisé, la manière dont nous nous attendons à recevoir telle et telle chose, ne correspond pas finalement pas à ce qui est vécu sur le terrain. Et donc, nous ajoutons une contrainte à quelque chose qui a une situation, que des personnes vivent et qui est déjà assez compliquée.
1: Pour une ONG, alors, on

0: valeur l'aide aux autres, ou en tout cas de faire quelque chose qui va apporter une stabilité à une autre personne. Et donc, on ne va pas avec une intention de recevoir, entre guillemets, quelque chose en retour qui serait ici, par exemple, une conversion ou quelque chose comme ça, mais c'est vraiment d'aider une personne qui se trouve dans une situation qui est difficile, quelle que soit d'ailleurs sa provenance, quel que soit son genre, quel que soit son arrière-plan académique ou son arrière-plan, on va dire, d'où qu'elle provienne, on aide chaque personne.
1: Même sans notion de religion.
0: Évidemment, même sans notion de religion, et surtout ça aussi. Et c'est vraiment quelque chose que nous soulignons et que nous mettons en avant. Nous apportons nos valeurs, qui sont des valeurs chrétiennes, quand nous faisons un projet, mais jamais elles ne sont imposées ou même visibles sur notre logo, on va dire. On n'a pas de Bible, ou on n'a pas... Enfin, voilà, il y a des moments qui sont vraiment consacrés à la personne, et on va dire à la personne, mais surtout ici, nous les aidons des communautés, entre autres chez ADRA, et on essaye vraiment de s'imprégner de la manière dont la personne elle vit. Et c'est ce changement, évidemment, que tout le monde humanitaire est en train de faire, où on va aller dans la localisation pour que les personnes puissent se prendre en charge elles-mêmes encore plus qu'avant, au lieu de venir avec un agenda. Et de toute façon, on ne pourrait pas le faire efficacement, parce que je pense qu'une personne qu'on aide d'une façon bénévole, on va dire comme ça, elle sent s'il y a quelque chose derrière ou qu'on attend quelque chose en retour. Donc, ça serait nous mettre du discrédit et enlever la confiance que des communautés pourraient avoir en nous. Et aussi, évidemment, on doit parler de notre manière de voir et de dire, ben, on ne vient pas apporter de l'aide, mais on vient cheminer avec une personne, une communauté, dans la situation dans laquelle elle est. Elle a déjà quelque chose qui est là, et ensemble, nous allons augmenter ça pour que ça soit du long terme et que ce soit quelque chose qui soit
1: pérenne.
0: Voilà, c'est ça le mot. Merci.
1: Et alors, je ne voudrais pas être désagréable, hein, Jacqueline m'avait dit aujourd'hui ce que j'enseigne.
0: Ce sont des questions difficiles.
1: J'enchaîne un peu les questions difficiles. Est-ce que vous savez comment est perçue cette aide humanitaire que vous apportez auprès des populations locales? Est-ce que parfois, vous n'avez pas le sentiment qu'il pourrait y avoir un petit relent de colonialisme?
0: Alors, est-ce qu'il y a un relent de colonialisme? C'est la manière dont on va apporter l'aide ou la manière dont on amène les projets sur place. L'aide, elle est perçue en général de façon positive. Mais pour que ce soit quelque chose qui donne l'autonomie, on doit vraiment faire en sorte que la communauté puisse s'approprier. Alors, les gens parfois le perçoivent que c'est quelque chose qui vient d'en haut, qui est imposé, quand il y a un projet tout fait qui arrive comme ça, et les leaders sont en train de pousser derrière, voilà, on va faire ça, on va faire ça. Et donc pour eux, ok, c'est le monde occidental avec nos leaders qui nous amène encore quelque chose à faire. Et peut-être on va le faire, mais pas vraiment avec tout son cœur, on va le faire. Hein. Et on se demande parfois, tiens, tel projet il bloque, et pourtant tous les éléments ou tous les ingrédients qu'on aurait pensé sont en place, mais c'est pas ça le fond du problème, c'est que les gens ne se sont pas appropriés. Et donc, comme ils se sont pas appropriés, ou comme ils n'ont pas été vraiment consultés de la base, ben voilà, ils voient ça d'un œil, oui, ils sont gentils, ils viennent aider, mais bon, voilà, nous, est-ce que c'est notre vraiment besoin exact, ou précisément ce dont on a besoin? Ben, c'est pas ça. Et c'est pour ça que c'est important d'avoir cette valeur de compassion. C'est pas quelque chose où on vient et on impose, c'est vraiment parler avec les gens, cheminer avec eux, être dans leur quotidien pour que des solutions puissent ressortir. Et c'est vraiment des solutions où tout le monde est digne, en fait, tout le monde va gagner. Ceux qui amènent peut-être des fonds, mais vont aussi acquérir de l'expérience au contact d'un nouveau projet. Et ceux qui font le projet, ben, il y a déjà des choses qui ont été mises en place. On ne pense pas qu'il n'y a rien et qu'on arrive avec tout. Ben non, il y a déjà des choses qui sont mises en place. Et eux, ça va leur permettre aussi de voir autrement. Et donc, c'est la même chose, en fait, que nous faisons avec nos amis, nos familles, notre voisinage. On écoute, on est là. On essaye vraiment d'être dans une écoute active. Et donc, ça aide à ce que la solution ou ce que nous allons faire ensemble, ben, ça nous porte et ça nous aide à aller plus loin. Et je dirais même, c'est la compassion, mais c'est une compassion courageuse, parce qu'on doit aussi être capable, à un certain moment, on parle de, est-ce que c'est pas un peu de la colonisation, de dire à donateur,

0: voilà, ce que vous nous proposez là, avec ce que vous nous avez donné comme moyen, ben, on ne va pas pouvoir le faire dans ce type de situation, parce que c'est mettre des contraintes peut-être, ou alors ce n'est pas du tout adapté. Donc on va réfléchir ensemble et on va trouver quelque chose qui est meilleur.
1: Donc ça veut dire, Jacky Mouvedi, qu'une sensibilisation des donateurs peut être aussi nécessaire pour qu'ils donnent mieux, c'est ça?
0: Bien sûr.
1: Alors évidemment, on ne voudrait pas taper sur les donateurs,
0: non,
1: parce
0: qu'ils
1: sont précieux, et toutes les actions que vous menez, c'est justement grâce
0: bien sûr,
1: à
0: bien
1: ces
0: sûr.
1: Donateurs.
0: Oui.
1: Mais ça veut dire que ça passe quand même parfois par une sensibilisation.
0: Oui, et la sensibilisation se fait vraiment, c'est de choisir de marcher avec, de cheminer et d'écouter. C'est vrai que quand on donne, c'est pas juste, ah j'ai donné, j'ai fait ma bonne action du jour, du mois, ça dépend, mais c'est vraiment, on a dans l'idée, j'aide une communauté ou quelques personnes de la communauté, en tout cas à ce que leur vie soit meilleure. Et ça, c'est vraiment ce qui est important et qui devrait nous porter. Évidemment, les communautés vont aussi rendre compte sur l'argent qu'elles ont reçu ou sur les machines ou sur peu importe ce qu'on leur a apporté, la manière dont elles ont utilisé. Mais au départ, ce qui devrait nous motiver, c'est vraiment ce que ce qui est donné, ben ça va aider parce que ça a été quelque chose de réfléchi et c'est pas juste lancé comme ça pour aider n'importe comment. Donc, merci à vous, à tous les donateurs.
1: C'est important de remercier les donateurs.
0: Oui, exactement.
1: Et enfin, pour terminer, Jacky Mouvedi, terminer cette émission aujourd'hui, Parole solidaire, est-ce que vous pouvez nous dire comment la réponse humanitaire d'ADRA est inspirée par les valeurs bibliques? Vous m'avez parlé d'un texte où Jésus multiplie les pains et les poissons. Est-ce que vous pouvez nous en parler à ce micro?
0: Oui, bien sûr. Je pense que c'est important. Nous parlons ici de communautés auxquelles on va donner du pouvoir. Et si nous voulons avoir la compassion et rendre la dignité aux gens, nous partons vraiment de ce qu'il y a. Et ici, dans cet exemple, ou dans cet épisode où Jésus va faire la multiplication des pains, il y a là un petit garçon, on nous dit, qui a quelques pains et quelques poissons. C'est ça que Jésus va utiliser pour multiplier et donner à manger à toutes ces personnes qui sont là. Et ça donne aussi un sentiment, voilà, de j'ai participé à ce qui est en train d'arriver de bien à la communauté. Et c'est vrai que quand il y a cet épisode-là, mais plusieurs fois, on a un Jésus qui interroge, en fait, qu'est-ce que tu veux que je fasse pour toi? Et nous, parfois, on aimerait arriver en disant, ah voilà, j'ai la solution à tes problèmes, mais non, c'est comme pour nos amis, comme pour notre famille, c'est vraiment, voilà, qu'avons-nous déjà et sur quoi nous pouvons bâtir. Et donc ça, c'est vraiment, ça va transformer les situations, mais ça va les transformer avec dignité et avec plus de joie et de reconnaissance pour chacun.
1: Merci beaucoup, Jacky Mouvedi, pour vos éclairages et puis la réflexion dans laquelle vous nous avez emmenés aujourd'hui. Alors, ce que l'on retient, c'est que derrière chaque projet, chaque intervention, il y a bien plus que l'aide matérielle.
0: Exactement.
1: Il y a une présence, une écoute, une volonté de redonner dignité et espérance aux personnes qui en ont besoin. Et peut-être que cette émission nous rappelle aussi que la solidarité commence là où nous sommes, à chacun à notre niveau, hein. Pas forcément à l'autre bout du monde, mais ça
0: exactement,
1: peut être à côté de chez nous avec des
0: très,
1: gestes
0: très
1: simples. Voilà, merci à vous de nous avoir suivis. On se retrouve très bientôt pour une nouvelle émission de Paroles solidaires. Jacky Mouvedi, merci.
0: Merci
1: au revoir.
0: À vous et au revoir, à la prochaine.
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